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1: Et adi au mulodi ou Kushiba. Très bien, Franck.
2: Très très bien. J'ai une pêche aujourd'hui.
1: Bon, mais tant mieux. Moi, je ne sais pas. Je n'ai pas bien dormi la nuit dernière. Il passe plat dormite là l'année passée. Vous savez pourquoi?
2: Ben non.
1: Ben à cause de mes voisins. Ils m'ont empêché de dormir. Alors, mais à quoi arrive au paga et les gringaux perieux? Alors, heureusement pour moi, grand gauch perieux, ça n'arrive pas souvent. Mais quand même, quel sagan que mes voisins ont fait la nuit dernière.
2: Quel sagan? Alors, je connais pas. Qu'est-ce que ça veut dire, ça?
1: Mais qu'est-ce que le sagan? C'est le bruit. Le sagan, c'est le vacarme, le tapage. Vous voyez le genre de nuit que j'ai passé.
2: Oh là là, oui.
1: Alors, faire du sagan, faire des sagans, c'est faire du bruit. Chez nous, en français régional, en francitan, vous pouvez entendre quel sagan est qu'une sagan, un sagan du diable, une sagan del diable, en version originale. Le sagan, c'est aussi le tapage consécutif à une querelle. Quel sagan?
2: C'est marrant parce que Sagan, moi, ça me fait penser à
3: Françoise Sagan.
1: Ah, c'est vrai, vous avez tout à fait raison. Mais oui, Françoise Sagan, effectivement, une femme de lettres française. Ben, non, je cudo, en Corsia, Cazar, en 1935, née dans le Quercy et dans le Lot, à Cajar, en 1935, et décédée en 2004. Alors, une précisionnette, elle passe au nom officiel. En réalité, Sagan n'était pas son véritable nom. Elle s'appelait Françoise Quarez. Fille finale, la question que nous pouvons poser à Franz. On peut se poser cette question. Pourquoi avait-elle choisi ce pseudonyme Sagan? Ben, peut-être espérait-elle que son nom fasse du bruit.
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5: Il était une fois une légende à Saint-Tenay. Nous sommes en territoire viticole, toujours en Bourgogne. Cette histoire s'appelle Les Teux Blancs de Saint-Tenay. Un conte de Sandra Amani de l'ouvrage « Légende du vignoble » édité chez l'Escargot Savant. Bonjour Sandra.
6: Bonjour Charlotte.
5: Les teux blancs de Saint-Tenay, c'est un rapport avec le vignoble?
6: Oui, vous allez le comprendre en écoutant cette histoire. Nous sommes le 16 juillet 1919. C'est un grand jour à Saint-Tenay. Des milliers de fleurs ont été accrochées aux portes et aux fenêtres du village. Les cloches de l'église carillonnent à toute volée et les dames portent de longues robes claires et de beaux chapeaux. Lucille, la fille d'un des plus riches fermiers du village, épouse Norbert. Un ancien soldat, issu d'une famille plus modeste, qui s'est joliment distingué durant la guerre. Mais à présent, il a décidé de déposer les armes et de renoncer à cette noble fonction pour demeurer près de sa belle. Le travail ne manque pas à la ferme. Le père de Lucille possède aussi de beaux hectares de vignobles. Norbert est certain de ne jamais s'ennuyer.
7: Oh, quelle chance d'être au bras de Lucille! Une fille aussi belle et aussi riche. Oh, mais qu'elle était longue, cette messe. J'ai cru qu'elle n'en finirait jamais.
6: Norbert n'a qu'un seul défaut. Il ne croit pas en Dieu. Il faut dire que les horreurs de la Grande Guerre ne l'aident pas à retrouver la foi. Lucille, elle, par contre, est très pieuse.
7: Mon jeune époux accepte au moins d'aller à la messe le dimanche.
6: Les jours passent. Lucille est heureuse. Norbert est devenu un fermier travailleur. Mais certains matins, il revoit du sang jaillir de la terre. Cependant, bien vite, il oublie les bombes et fait repartir ses magnifiques bœufs tout blancs dans son champ. Le soir, il peste auprès de sa jeune épouse, toujours en train de prier pour un oui ou pour un non.
7: Si ton Seigneur existait, il n'aurait pas permis tous ces morts dans les tranchées. Il n'aurait pas toléré les larmes de toutes ces pauvres femmes qui pleurent aujourd'hui, un mari, un fils, un frère.
6: Lucille ne répond plus. Elle préfère garder son calme. S'énerver pourrait nuire au bébé qui va arriver prochainement. Nous sommes le 10 juin 1920. Il fait un soleil superbe à Saint-Tenay. C'est la fête Dieu. Sur les coteaux, les vignes se prélassent dans leurs jolies robes vertes. Les villageois se préparent à assister à la grande messe. Mais dans la ferme de Lucille, le climat est loin d'être aussi serein. Norbert ne veut rien entendre. Il n'ira pas à l'église. Au lieu de cela, il travaillera dans les champs.
7: Je t'interdis formellement d'atteler les bœufs ce matin. Au moins, si tu ne le fais pas pour moi, fais-le pour ton âme, mon chéri.
6: Norbert sort de la maison en claquant la porte. À midi, de retour de l'église, Lucille ne trouve pas son mari et décide de partir à sa recherche.
7: Oh, je vais aller voir au champ. Il doit y être avec les bœufs, pourvu qu'il ne soit rien arrivé. Tiens, quel est le plaisantin qui a amené ces trois rochers dans mon champ? Bon, ils ne gêneront pas le labour, c'est déjà ça.
6: Le soir tombe, Norbert ne revient pas.
5: Mais où peut bien être le jeune époux de Lucille? Pourquoi ne revient-il pas dans sa ferme à Saintenay?
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5: Quelques mois après la fin de la Grande Guerre, un jeune couple s'est dit oui pour la vie à Saintenay. C'est la légende des Teux Blancs de Saintenay, de l'ouvrage « Légende du vignoble » édité chez l'Escargot Savant et écrit par Sandra Amani.
6: Norbert, ancien soldat traumatisé par la guerre et jeune marié, est toujours absent. Lucille, sa femme, est enceinte, mais garde espoir depuis ce fameux dimanche où Norbert a préféré aller labourer son champ plutôt que d'aller à l'église. Dans le village, la rumeur de sa disparition prend de l'ampleur.
7: « Ah, quel salaud ce Norbert! En plus, il est parti lâchement en emmenant les bœufs et la charrue !»
6: Un matin, un sentiment étrange pousse Lucille, sur le point d'accoucher, à se rendre dans le champ sous la roche fendue de son village, Saintenay. Nous sommes en mars. Son gros ventre la gêne un peu pour marcher. Courageuse, elle lutte pour son enfant. Arrivée dans le champ, elle est saisie d'une violente douleur au ventre.
7: « Appuie-toi contre moi !»
6: Lucille a si mal qu'elle ne prête pas attention à cette voix lointaine d'homme. Machinalement, elle s'assied au pied du plus petit des rochers qui se trouve à côté d'elle. La douleur cesse et Lucille finit par s'endormir.
7: « Repose-toi, tendre Lucille. Ton mari veille sur toi. Je ne t'ai jamais abandonnée. Je suis là, près de toi, avec nos bœufs et la charrue. Le Seigneur s'est vengé de mon impiété et m'a sévèrement puni. Ces trois rochers que tu vois là, c'est nous, les bœufs et moi. S'il te plaît, prie pour mon âme et tu me délivreras pour l'autre monde. »
6: À son réveil, Lucille comprend pourquoi son mari n'est jamais revenu. Elle regarde un par un ces trois rochers.
7: « Mon amour, bientôt tu ne souffriras plus. Je vais prier nuit et jour pour sauver ton âme. »
6: Lucille se lève péniblement. Les contractions sont de plus en plus intenses. Le bébé sera là ce soir, elle en est certaine. Elle quitte le champ. Bientôt, elle reviendra près de ses rochers avec son fils ou sa fille. Et elle lui parlera de Norbert avec tendresse.
5: Aujourd'hui, on peut encore voir les trois blocs de pierre situés en dessous de la roche fendue. On les nomme les Teux Blancs de Saintenay.
6: Eh oui, Charlotte. Le mot « teux » signifie « roche » dans les régions viticoles de Bourgogne. Il peut aussi désigner la falaise.
5: Heureusement, l'âme du pauvre laboureur n'est plus prisonnière de la pierre de Saintenay depuis longtemps déjà. Malgré tout, si vous tendez bien l'oreille, vous pouvez encore entendre Norbert guider ses bœufs à travers champs et Lucille qui l'accompagne joyeusement en chantant.
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1: Bernard, 68 ans, j'habite Marcilly depuis plus de 45 ans.
2: Votre grande passion, vous, c'est la randonnée?
1: C'est la randonnée dans tous les terrains, dans toutes les régions de France.
2: Ça a commencé comment, cette passion? Enfin, qu'est-ce qui vous a mis le pied à l'étrier?
1: Aller à l'école, pas le choix. En pleine campagne, on allait à l'école à pied.
2: Ça représentait quoi comme trajet, comme longueur de trajet?
1: Quand j'ai commencé en primaire, dans la Nièvre, c'était 1 km 4 fois par jour. Et après, dans le Cher, c'était 3 km le matin et 3 km le soir, dans le milieu des bois, pour aller à l'école.
2: Et vous avez jamais eu les chocottes au milieu
1: non.
2: des bois?
1: Ben non, c'est sain là-bas, au milieu des bois, c'est sain, il n'y a que du gibier. Le gibier est la peur de l'homme. Les oiseaux qui viennent le matin devant vous, là, qui se réveillent, le petit rouge-gorge, le petit merle, qui marche devant vous, là, dans la lumière, c'est magnifique. Le lever du soleil sur une dans un sentier où il y a une biche qui est en train de ou un cerf qui est en train de dormir, un chevreuil, c'est magnifique.
2: Je crois que la randonnée, ça commence tôt chez vous.
1: Oui, ça commence tôt. Même les enfants, mon fils, lui, il avait 6 mois, il commençait à randonner avec nous.
2: À 6 mois, il marchait.
1: Ah ben, il était dans le dos, je l'ai porté sur moi, mais j'avais ma fille avec moi aussi. Ils ont commencé de bonne heure.
2: Généralement, vous partez pour des randonnées de combien de kilomètres?
1: Alors, quand on est sur Marseille dans la journée, c'est 8, 10, l'été, 12. Et que les week-ends, en dessous de 20, vous n'allez pas me faire plaisir. Je préfère 20, 25.
2: Et vous faites ça en combien de temps?
1: On marche à une vitesse moyenne de 6 km/h.
2: C'est un bon rythme, ça?
1: Oui, c'est un bon rythme.
2: C'est du plaisir, mais c'est aussi une mission. Une fois que vous êtes parti, on vous arrête pas.
1: Voilà. Alors, il y a des gens qui ont du mal à me suivre. Alors, ils aiment pas randonner avec moi, parce que...
2: Ah, il y a eu des prises de bec, déjà?
1: Non, jamais, jamais. Non, mais avec le sourire.
2: Et vous pensez à quoi quand vous marchez?
1: À rien. À rien.
2: Ça a l'air génial.
1: Oui, c'est génial. À rien. On est là, on regarde la nature, on regarde tout. Le moindre petite chose, ben, ça n'émerveille.
2: Et quand vous partez en randonnée, vous êtes équipé comment?
1: Sac à dos, avec de la boisson, de la nourriture, des affaires chaudes, des affaires froides, de la crème solaire, des lunettes, une casquette.
2: Vous avez tout, quoi.
1: Oui, il faut tout. Je marche aussi avec des bâtons pompes.
2: Des quoi?
1: Bâtons pompes. C'est des bâtons avec un ressort à l'intérieur qui a différentes puissances qui fait que là, c'est toute la partie supérieure du corps qui travaille. Les muscles, le cardio, les abdos, le dos, ça les fait travailler. Et après, avec ce principe-là, ça allège toutes les articulations basses. Les hanches, les genoux, les chevilles. C'est comme on appuie dessus, ça nous relève le corps.
2: Le surnom de Robocop de Marseille, il est mérité.
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3: Nous l'avions déjà reçue dans Toujours à la page en tant que romancière. La romanaise Magali Milot est de retour dans les librairies, mais cette fois en tant que médecin. Le métier qu'elle a exercé passionnellement jusqu'à un burn-out en blouse blanche. C'est d'ailleurs le titre qu'elle a choisi pour ce témoignage qui paraît chez l'Archipel. « Mon burn-out en blouse blanche ». Un livre qui commence le jour où Magali échappe de peu à la mort au volant parce que son cœur déclenche au milieu de nulle part une crise de tachycardie. Et ce n'était pas le premier symptôme, il y avait eu des bronchites à répétition, l'eczéma et même l'apparition d'un foyer d'endométriose. Et bien sûr, la course contre le temps pour s'occuper de ses enfants, recevoir ses 40 patients par jour, les ruminations nocturnes, la boule au ventre le jour. Et il y a aussi eu le déni, un refus de voir qu'il était urgent qu'elle arrête. Même cet accident, évité de justesse, n'aura pas su lui mettre les points sur les i. Pourquoi, Magali Milot?
4: Je ne sais pas exactement, mais c'est vrai que j'avais beaucoup de culpabilité à m'arrêter par rapport aux patients, par rapport à ma famille. Dans nos études, on ne nous apprend pas à prendre soin de nous. On nous apprend à toujours être là, toujours travailler, faire plus. Et puis, en tant que femme, j'allais dire, on est un peu des rocs, on est... Voilà, on est les piliers, et oui, je me disais, il faut que je tienne, quoi. Il faut tenir.
3: Et vous aviez des reproches qui vous étaient faits dans le cadre familial, effectivement. Comment vous les expliquez?
4: Je pense que c'est pas compris ce qu'on vit quand on est en burn-out. Et voilà, et peut-être que l'entourage a besoin de savoir que c'est pas quelque chose qu'on ne veut plus faire, c'est juste qu'on peut plus, parce qu'on n'a pas assez d'énergie. Donc, je pense que c'est pas compris.
3: Pas compris non plus par une partie du corps médical, parce que vous avez quelques consultations qui sont quand même assez violentes.
4: Oui, les médecins ne m'écoutaient pas vraiment. En tout cas, certains que j'ai vus. C'était assez compliqué, ça, pour moi.
3: qui a été ou quelle a été la première personne ou le premier moment qui vous a autorisé à vous dire là, je vis quelque chose et c'est légitime de dire stop?
4: Alors la première personne, ça a été quand même la psychologue qui m'a suivie. Mais au début, c'est pareil, je voulais pas croire à ce qu'elle me disait. Elle m'a vraiment dit, c'est un burn-out, etc. Il va falloir du temps. Mais moi, j'étais encore dans le déni en me disant, non, mais c'est trop long. Elle me parle d'un an et demi de repos. Moi, j'ai envie de reprendre et je vais reprendre bien plus vite.
3: Écrire ce livre, pour vous, c'était un bilan, c'était un message? Comment est-ce que vous l'avez abordé?
4: Pour moi, c'est plus un message, en fait. C'est plus pour aider les gens qui sont en burn-out, mais aussi les proches. Après, c'était aussi alerter, parce qu'il y a beaucoup de burn-out en ce moment, dans toutes les professions, mais le milieu médical est quand même bien impacté. Le système médical, actuellement, je vais dire, il est plus performant, parce que chaque médecin a trop de patients, comme je le mets à la fin. La patientèle a augmenté de 1/5 par médecin. C'est très compliqué. Donc, c'est pour ça qu'il y a des médecins qui tombent, j'allais dire, malades de plus en plus. Moi, je dirais, ce qui est essentiel par rapport aux professions médicales, aux médecins, c'est prendre soin de soi pour pouvoir ensuite redonner aux autres. Et puis après, même pour la plupart des personnes, essayer toujours de se ramener un peu à soi et à quels sont mes besoins, quelles sont mes limites, et j'ai le droit de dire non pour certaines choses pour pouvoir me préserver ma santé.
3: Magali Milo a vécu 3 ans de descente aux enfers et a mis 3 ans à se reconstruire grâce au repos, à la méditation, à la danse, à l'écriture. Grâce à un recentrage sur elle-même et une remise en question profonde de son mode de vie. Elle délivre un témoignage touchant et un message indispensable dans « Mon burn-out en blouse blanche » paru chez l'Archipel.
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5: Bonjour Julie, bonjour tout le monde.
6: Il y a un débat, Lucie, sur l'origine de la Loire. Je ne sais pas si vous qui nous écoutez, vous êtes au courant, mais c'est ce que vous nous racontez en tout cas aujourd'hui.
5: Oui, alors je parle bien du fleuve, le plus long fleuve qui s'écoule entièrement en France. 1020 km de long, fleuve légendaire, royal, qui a vu naître ses fameux châteaux. Fleuve sauvage aussi, puisque c'est l'un de ses surnoms. Est-ce que vous savez où la Loire prend sa source, Julie?
6: Mais oui, carrément, je le sais, Lucie mieux sait qu'elle prend sa source au Mont Gerbier de Jonc.
5: Excellente réponse, bravo, c'est en Ardèche, dans le Massif central. Plus précisément, c'est une montagne, le Mont Gerbier de Jonc, très reconnaissable avec sa forme arrondie. C'est un ancien volcan qui semble avoir été posé là, comme ça, par un géant. La Loire prend apparemment sa source à environ 1400 mètres d'altitude. Et je dis environ parce que, encore une fois, il y a débat. Sur place, il y a 3 sources différentes qui sont indiquées comme étant la source de la Loire. Il y a l'authentique source de la Loire, la géographique source de la Loire et la véritable source de la Loire. Les 3 sont des filets d'eau ou au mieux des ruisseaux. Et là, c'est le moment de se souvenir de vos cours de primaire. Pour former un fleuve, il faut qu'il y ait une source, rejointe par d'autres sources affluentes, puis par des rivières affluentes, etc., etc., pour finalement que tout ça aille se jeter dans la mer. Mais alors, comment il peut y avoir une source géographique, une source véritable et une source authentique de la Loire? Eh bien, parce que les propriétaires des terrains sur lesquels sont situées ces sources se sont chamaillés pendant longtemps pour savoir lequel était le propriétaire de la source de la Loire, question certainement d'argent et de tourisme.
6: Bien sûr, aujourd'hui, Lucie, c'est fini quand même les chamailleries, tout le monde s'est mis d'accord.
5: Bien sûr que oui, tout ça c'est terminé. Aujourd'hui, on parle des sources de la Loire. En fait, la Loire prendrait sa source dans la nappe phréatique sous le mont Gerbier de Jonc. Nappe phréatique qui fait jaillir non pas 3 sources, mais une 30aine au pied du mont. Alors, il n'y a pas de source officielle en fait. Et cerise sur le gâteau, certains bénévoles se sont mis à chercher quelle était la vraie source de la Loire. Et ils se sont rendus compte que le premier affluent du fleuve prenait sa source plus haut et plus loin que ces fameuses sources dont je vous parlais tout à l'heure. Même si on n'est pas sûr de sa source principale, on est sûr qu'elle se jette à Saint-Nazaire. Et là, il n'y a pas besoin d'investigation.
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1: Ce sont les chemins qui étaient empruntés par les pèlerins, qu'on appelle les Miquelots, qui sillonnaient toute l'Europe pour aller au Mont-Saint-Michel. Et les chemins de Saint-Michel, il y en a un qui passe notamment à Mortain.
2: En fait, il y a des chemins de Saint-Michel un peu partout en France ?
1: Oui, un peu partout. Si vous voulez, c'est l'équivalent des chemins de Saint-Jacques et de Compostelle. C'est juste que les chemins de Saint-Michel sont plus anciens théoriquement que les chemins de Saint-Jacques. C'est que les chemins de Saint-Jacques, ils ont été popularisés, beaucoup plus.
2: Ah, ben là, c'est plus dégagé, j'ai l'impression.
1: Alors là, c'est le bas de la Grande Cascade. Vous voyez la passerelle un petit peu plus bas ?
2: Ouais.
1: Et c'est de là qu'on a le meilleur point de vue.
2: D'accord, allons-y.
1: Juste derrière.
2: Donc là, on descend. On a une belle vue sur... Là, c'est la Canse.
1: C'est la Canse, oui.
2: Qui est plus large que le Canson.
1: Exactement. Alors, la Canse, on l'appelle aussi la rivière dorée. Elle emmène avec elle des sédiments argileux qui donnent une couleur dorée.
2: Ah oui, c'est pour ça que là, ça fait un peu doré,
1: oui,
2: justement,
1: c'est
2: là-bas.
1: Ça.
2: On est au pied d'un gros rocher. On a la marque du GR blanc et rouge et c'est indiqué GR 22. Donc là, on emprunte une passerelle qui passe au-dessus de la Canse. Donc, qui est beaucoup plus grande que toutes les passerelles qu'on a empruntées jusque-là, forcément, puisque, on le disait, la Canse est plus large. On a la cascade en face de nous.
1: Donc voilà, avec une puissance relativement incroyable, hein, on s'en rend bien compte ici avec les dernières précipitations, c'est... Il y a du débit.
2: Elle est plus resserrée aussi.
1: Oui, elle est plus resserrée, alors elle repart de plus haut, elle est en virage.
2: Donc forcément, l'eau prend de la vitesse, là.
1: Oui.
2: Et donc là, on voit les rochers un peu typiques aussi du massif armoricain.
1: Un peu rouge-marron, aussi très ciselé.
2: C'est un vrai toboggan. Il n'y a personne qui l'a pris en toboggan ?
1: Non, c'est fortement déconseillé.
2: Et là, il y a de beaux reflets du soleil encore sur la Canse qui poursuit sa route après, dans une espèce de cheminement boisé, puisqu'il y a des bois tout autour. Là, on reprend des escaliers qui nous permettent de quitter le lieu de cette grande cascade, de la voir aussi avec un autre point de vue. Vous les avez découverts il y a longtemps, vous, ces cascades-là ?
1: Je les connais depuis que je suis enfant, en fait. Ma famille est originaire en fait, du Mortainais en partie. Et on venait ici les dimanches après-midi en famille. Je pense que tous les Mortainais sont fiers de leur cascade et de leur patrimoine. C'est quand même un patrimoine naturel exceptionnel. On est connu et les gens viennent aussi pour ces cascades.
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3: Saviez-vous qu'en France, une grande partie des voitures de police que vous voyez dans les séries n'ont jamais arrêté personne ? Non, non, elles viennent parfois d'un hangar très discret en Alsace. Oui, oui, ici, entre deux zones industrielles, on fabrique l'illusion du cinéma avec plus de 90 000 objets différents. Aujourd'hui, je teste pour vous Ciné-Régie à Geispolsheim. Nous sommes dans une zone d'activité en périphérie de la ville. Assez classique, hein, sauf que sur le parking, on peut apercevoir plusieurs voitures de police qui attendent tranquillement. Intriguant, hein. Et là-bas, j'y retrouve Mickaël. C'est le directeur fondateur de Ciné-Régie. C'est une compagnie d'ici, hein, qui propose à la location des uniformes, des costumes, des véhicules, des armes et même de la décoration pour le cinéma et la télévision. Mickaël m'accueille avec un super sourire et une phrase plutôt rassurante. Tu verras ici, tout est faux, mais tout doit paraître vrai. Et il n'a pas tort, hein. En poussant la porte de l'immense hangar, je comprends que je viens d'entrer dans un monde littéralement parallèle où se mêlent des uniformes à perte de vue. Police nationale, gendarmerie, pompiers, militaires, chaque uniforme correspond à une époque précise. Une couture, un écusson, une nuance de bleu, tout compte parce qu'un détail faux peut ruiner littéralement la crédibilité d'une scène. Alors comme le veut la chronique, j'ai évidemment tenté d'en porter un, mais je découvre immédiatement un problème. Oui, marcher avec assurance quand on porte un uniforme officiel, ça ne s'improvise pas. Non, je ressemblais davantage à un agent de sécurité un peu paumé plutôt qu'au commissaire Boulin, si vous voyez ce que je vais dire. On poursuit en changement littéralement d'ambiance, hein. Place aux fusils, aux flingues et autres lance-roquettes. Méga impressionnant. Mais Mickaël insiste, hein. Toutes les armes sont neutralisées ou adaptées pour le cinéma. Ah oui, ici on rigole pas avec la sécurité, hein. Elle est maximale pour une illusion absolument totale. Et je vous le confirme, ici, on n'est pas avec des petits jojos en plastoc. Non. Et Mickaël a déjà fourni des tournages de films assez balèzes, hein. Si je vous dis Fury avec Brad Pitt ou encore Sherlock Holmes avec Robert Downey Jr. Et même le film Les Rivières Pourpres. La classe quand même, hein. Ciné-Régie peut même livrer ses véhicules et ses équipements sur des tournages partout en France et même en Europe. Alors je vous laisse imaginer la scène, hein, lorsqu'il y a un contrôle.

0: contrôle routier, disons banal, la tête de l'agent quand il réalise que le véhicule de police n'est pas un officiel et qu'à l'intérieur on y trouve un bazooka, 10 mitraillettes et 12 fusils à pompe. Et heureusement, hein, avec l'attestation très spéciale que présente Michael, ah bah tout est réglé. Hein. Mais il faut le dire, la scène reste quand même très cocasse. Comme quoi, à Geispolsheim, on peut vivre un polar sans même commettre de délit.
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2: Comme ils sont susceptibles d'entendre ce petit cours, je vais faire attention, je vais être sympa avec nos chers petits anges aujourd'hui.
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2: Pote Péplard, garçon ou fille, c'est la question que tous les futurs parents entendent évidemment, bah, dans tous les pays du monde. Quand on attend un heureux événement, l'entourage demande souvent « Anéhé, alors, pote Péplard, hein, garçon ou fille ?» Ça permet de choisir, de bien choisir le cadeau de naissance évidemment. Pote, c'est un gars, ur pote. En breton, ça fonctionne à tout âge. Leur pote, un gars ou un garçon. Et plar, leur plar, c'est une fille ou une femme d'ailleurs. Pote, péplar, gars ou fille. Mais on peut préciser, si on veut être sûr, pour les jeunes enfants, leur potric, un petit gars, un jeune garçon, potredigou au pluriel, un peu plus dur à retenir. Hein. Potredigou. Et plaric, c'est pour une jeune fille, une petite fille, plarigou au pluriel. Voilà, c'est simple, mais comme toujours, c'est simple quand on connaît. C'est sûr, c'est plus facile après. Donc, pour les gars, pote, potric, potredigou. Pour les filles, plar, plaric, plarigou, au pluriel.
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2: Et maintenant, un nom de bateau. Ça change et on en voit souvent dans les ports avec le mot avel, en mot composé. Avel, c'est le vent. Bon, c'est sûr que du vent, ça aide quand on est en mer. Donc les marins choisissent souvent des noms en rapport avec le vent. Avelvour, par exemple, du vent de mer. Avelvour, mais on entend aussi, on peut lire Aveldro, le tourbillon, ça c'est le vent qui tourne, Aveldro. Autre possibilité toujours, Avelpen ou Avelaben, expression moins appréciée car ça indique où ça parle du vent de tête, Avelaben, le vent de face qui n'aide pas beaucoup en mer, et sinon Aveldré ou Aveladré. Ben là, c'est pour ceux qui veulent du vent arrière. Mais voilà, ce sont de très beaux noms qu'il faut préserver, évidemment, comme les noms-lieux, comme les noms de famille, comme notre belle langue, en fait. Mais ça se fera que si l'on fait tous un petit effort. Je vous laisse et je vous dis à demain, même heure, d'Ahenta et bon vent.
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1: Alors, nous sommes dans le laboratoire des sauvages et cultivés. On est à Casteil.
2: Et vous, Valérie, vous avez créé votre propre marque de cosmétiques ici dans ce laboratoire qui est un laboratoire collectif.
1: Oui, c'est un laboratoire partagé qu'on a donc créé avec le collectif Sauvages et Cultivés. On est un groupe de productrices et transformatrices de plantes.
2: Mais vous, la particularité, c'est que vous utilisez une ressource locale que nous avons dans le département, à savoir la vigne.
1: Alors moi, je formule mes produits cosmétiques à partir de marc de raisin.
2: C'est ce qu'on a ici dans ces flacons.
1: Tout à fait. Alors le marc de raisin, c'est le résidu sec de la presse après la vendange du raisin. Donc moi, je le recueille chez Mireille Ribière au domaine du lendemain, qui est une vigneronne en biodynamie.
2: À Fourque. Oui. Et qu'est-ce qui vous a donné l'idée d'utiliser ce marc de raisin pour faire des produits cosmétiques?
1: Alors moi, je suis fille de viticulteur et de distillateur. Donc j'ai vraiment grandi au milieu des vignes, ça fait partie de mon ADN. Donc j'avais pas vraiment envie de reprendre l'exploitation familiale, mais j'avais envie de valoriser la plante qu'est la vigne d'une autre façon, et l'idée d'en faire des produits de soins m'est apparue assez évidente.
2: Vous avez un parcours de scientifique?
1: J'ai un parcours d'herboriste. En fait, j'ai été formée à Indorplan, qui est l'école des médecines douces et d'herboristerie à Montpellier. J'ai suivi un parcours en cosmétologie et également, voilà, pour arriver à tout ça.
2: Alors, dans vos cosmétiques, vous, qui sont sous quelle marque?
1: Ma marque s'appelle Résonance. Résonance, R-A-I, comme le raisin. Moi, je développe deux sérums pour le visage.
2: Donc, c'est-à-dire, de ce marc de raisin que nous avons ici, on arrive à des petits flacons.
1: Alors, en fait, le marc de raisin, après l'avoir séché, je vais réaliser différents types d'extractions avec des solvants différents qui vont être à la base de la composition de mes produits. Donc, on a un sérum hydratant pour le visage, donc qui est à base d'une eau de raisin que je fabrique et que j'associe à différents types d'acides hyaluroniques et d'huile essentielle. Donc ça, c'est un sérum qui est hyper hydratant, qu'on met d'abord avant toute autre crème ou huile. Et ensuite, en complément, je réalise une autre extraction de raisin, mais à base d'huile, que je vais mélanger avec d'autres huiles précieuses, du bakouchiol qui a un anti-ride naturel, et des huiles essentielles qui sont régénérantes. Donc ça, c'est plutôt pour la partie nutrition très concentrée de la peau.
2: Réalisé ici, à Casteil?
1: Absolument, c'est une chance formidable d'avoir ce laboratoire.
2: Et alors, vos produits, ce sont des produits cosmétiques. On va les retrouver où ensuite, Valérie?
1: À Perpignan, dans différents endroits, à Bagnoul-sur-Mer aussi, et également chez des cavistes qui ont choisi de valoriser la vigne, le vin, mais d'une autre façon.
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3: Il s'appelle Frédéric Brand et ça fait maintenant 17 ans qu'il travaille à l'élaboration des créments, des 4 millions de bouteilles de créments de l'entreprise Louis Bouillot à Nuits-Saint-Georges. Il nous fait voir l'envers du décor, mais d'abord on s'équipe de chasubles orange fluo.
4: Sur le site, il y a une centaine de personnes qui travaillent sur le site et c'est un site classé IFS BRC, c'est-à-dire qu'on respecte des normes qualité et sécurité consommateur et donc mettre des chasubles qui permettent l'identification des visiteurs avec un enregistrement bien adéquat.
3: Eh bien, allons-y, ouvrons cette porte.
4: Oui, on va y aller.
3: Oula !
4: Donc, en fait, ici, nous n'avons pas de cave enterrée. Les cuves font jusqu'à 7 mètres de haut.
3: Wow.
4: 7 mètres de haut et une seule cuve représente le volume d'un petit domaine viticole. Ça représente environ 520 hectolitres de vin. Ici, nous avons dans cette cuverie-là 50 cuves différentes. Et cette diversité de cuves, cette quantité de cuves est importante parce qu'en Crémant de Bourgogne, nous sélectionnons les zones géographiques. Mais également, nous avons un grand travail au pressurage où nous séparons la cuvée et la taille que nous vinifions séparément. Et afin d'avoir une grande diversité de profils aromatiques qui vont nous servir de nos assemblages crémants futurs, nous avons besoin d'avoir une grande quantité de cuves qui vont pouvoir mettre en musique nos assemblages par la suite.
3: Donc malgré le fait qu'on soit dans un environnement plus ou moins industriel et gigantesque, on a quand même cette notion de terroir, c'est important de le rappeler.
4: C'est important. Si maintenant je mélange tout, parce que c'est effectivement une seule appellation que l'on vinifie, mais si je commence à tout mélanger pendant les vinifications, après les assemblages qu'on va faire n'auront plus aucun sens. Il faut vraiment respecter ces trois principes, donc le cépage, le terroir et le fractionnement au pressurage, qui vont nous permettre justement d'accorder. Il faut savoir que l'huile bouillot a plus d'une dizaine d'assemblages différents, et il faut que chacune de ces assemblages ait une personnalité bien précise, avec son moment de dégustation et de plaisir propre. Et donc c'est grâce justement à ces diversités qu'on peut avoir ça.
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1: Nicolas Dangle, gérant de l'entreprise Rêve en Van basée à Nexon.
2: Les Limousins sont formidables. Stéphane Pigato.
1: Ma première formation qui a été un DUT génie civil à Aigleton, en fait, ça a été un peu le tremplin et ça m'a boosté et motivé pour continuer dans ce sens-là. C'était plutôt le BTP et notamment les travaux publics. L'envie d'aller sur le terrain, de faire du chantier, voilà, des projets de construction.
3: Les études se poursuivent, vous passez vos diplômes, ensuite les jobs arrivent, donc là dans le BTP toujours.
1: Dans le BTP tout de suite, pendant 7 ans, 2 ans dans le Cantal et 5 ans sur la région bordelaise. Conducteur de travaux, donc c'est-à-dire que j'avais en gestion plusieurs équipes de travaux. Que ce soit de l'assainissement, du terrassement, des réseaux d'eau, des travaux routiers, gestion d'équipe on va dire. Entre 30 et 40 personnes, voilà, suivant le pic d'activité un peu de l'entreprise.
3: À cette époque-là, vous êtes plutôt heureux, bien dans votre boulot, bien dans votre vie, vous faites ce que vous aimez depuis tout petit.
1: Exactement, je fais ce que j'aime. Mais avec le temps, l'amplitude horaire devient importante, des chantiers de jour, des chantiers de nuit. Au bout d'un moment, il y a un semblant de ras-le-bol et l'envie de penser à autre chose et de prendre du temps peut-être pour soi.
3: Exact. Vous prenez les sabbatiques et alors là, c'est voyage au bout du monde.
1: Tour du monde, ouais. L'envie, un billet aller pour le Pérou et puis on verra ce qui va se passer. Puis après, un passage en Asie et un grand stop en Océanie, notamment en Nouvelle-Zélande.
3: Et puis là, en Nouvelle-Zélande, vous trouvez du travail, vous restez un peu sur place pour visiter.
1: Pour visiter, du travail pour faire un peu d'argent, pour continuer le voyage et pour s'acheter un premier petit camion à aménager. Parce que voilà, la Nouvelle-Zélande, c'est un peu comme l'Australie, c'est deux pays qui sont connus un peu pour la van life.
3: Vous êtes avec votre compagne, c'est ça?
1: Exactement.
3: Ouais, et tous les deux, vous n'y connaissez rien en aménagement de van. Donc vous achetez ce petit camion en Nouvelle-Zélande pour faire le tour de l'île. Vous l'aménagez vous-même?
1: Ouais, on l'aménage nous-mêmes, c'est-à-dire que la journée, on bosse et le soir, dans l'exploitation, on garde quelques outils, quelques palettes. Et puis, on bricole un bout de meuble, un bout de plan de travail pour faire un semblant de cuisine. Et puis voilà, c'est très sommaire, mais ça fait notre premier van aménagé, on va dire.
3: Donc là, vous faites le tour de la Nouvelle-Zélande, vous visitez, vous profitez. Et puis quand même, dans votre tête, vous vous dites, revenir en France, repartir sur les chantiers, j'ai plus envie, quoi.
1: Moins d'envie, surtout l'envie de changer et de faire autre chose. 3 mois sur la route avec notre petit camion. Allez, on va rentrer en Limousin et pourquoi pas lancer cette activité.
3: Et là, directement en rentrant, c'est-à-dire que vous savez avec votre compagne que vous allez rentrer en France et que c'est ça que vous allez faire?
1: L'idée, ouais, elle est concrète. Quand on atterrit en France, à l'été 2019, je sais que objectif début 2020, c'est de lancer une boîte d'aménagement de camions. Et janvier 2020, donc 6 mois après, création de l'entreprise Rêve en Van.
3: 3 mois après, c'est le Covid, c'est le confinement. Qu'est-ce qui se passe dans votre tête à ce moment-là? Vous réagissez comment?
1: À l'instant T, il y a forcément un moment de doute. Hein. Et puis en fait, avec le temps, confiné, donc création du site internet, se lancer sur les réseaux sociaux, aménager l'atelier.
3: Et c'est quoi de ce dont vous êtes le plus fier dans tout ce parcours?
1: J'avais un bon train de vie, j'avais un salaire correct, une voiture de fonction, etc. Enfin voilà, tout allait bien. Il y a des personnes qui n'y ont pas cru, qui m'ont dit non mais tu vas te planter. Aujourd'hui, de leur dire 6 ans après que je suis toujours là, je suis toujours en vie et que je m'éclate dans ce que je fais, je pense que c'est une petite fierté, ouais.
3: Voilà, mais le van, ce sera jusqu'au bout de votre vie, vous pensez?
1: Ouais, bon, on va essayer. Ouais. Après, peut-être que si on se revoit dans 10 ans, je serai sur autre chose, mais en tout cas, pour l'instant, je vais y rester, ouais.
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4: Tous les jeudis, vous partagez avec nous un lieu de Provence. Et ce matin, vous allez nous faire découvrir une source.
5: Eh ben non.
4: Ah bon?
5: Non.
4: Mais qu'est-ce que vous m'avez écrit alors? C'est faux ce que
5: non,
4: vous...
5: mais sur le coup, je voulais, puis après je me suis dit non, une source, ça se dit pas.
4: Vous faites un peu comme vous voulez.
5: Exactement. Non, ça se dit pas une source. Alors c'est pas moi qui le dis, c'est Lily Desbellon dans le château de ma mère. Voilà. Mais je vais quand même vous parler de source à travers ces gens de Manon. Oui. Hier, vous vous rappelez, je vous ai parlé de l'expression patin couffin.
4: Oui.
5: Qu'on emploie dans le sens de etc. Et j'ai mentionné l'expression et le con de Manon. Et pour n'offenser personne, j'ai dit ne le prenez pas pour vous les Manon, c'est juste une expression. Et j'ai ajouté on vous aime d'amour. Ok. Problème, c'est qu'à peine ma chronique finie, ma chérie m'a demandé c'est qui cette Manon que tu aimes d'amour?
4: C'est vrai.
5: Alors je lui ai dit mais personne, c'est une expression. Et elle me dit mais pourquoi tu me dis que tu l'aimes d'amour? J'ai dit mais t'as pas la ref, c'est Pagnol, c'est Manon des Sources, c'est Hugolin, hein. Vous savez Manon, je t'aime d'amour. Vous le faites, c'est non Eric.
4: Manon, je t'aime d'amour.
5: Je t'aime Manon. Voilà, on est d'accord. Voilà. Mais désolé, on va quitter la poésie bucolique et romantique de Manon des Sources et les collines pour que je vous explique cette expression, le conte de Manon. Alors pour tout vous dire, on ne sait pas trop d'où elle vient, elle ne semble pas typiquement provençale, en tout cas on la connaît dans le sud-ouest, chez Francis Cabrel, même si elle est très attachée à la Provence, notamment à travers l'œuvre de Pagnol, bien sûr. Comme je vous l'ai dit, on l'emploie pour exprimer là aussi une suite que l'on n'énumérera pas, comme pour dire etc. Exemple dans un roman de Jean-Paul Delfino, et tout le conte de Manon et tout le tremblement. Ou encore chez Maurice Gouirand, il regrettait la prospérité de Marseille, mais aussi le respect de la religion, de la morale, de la discipline, du patin couffin et du conte de Manon. Oui, le conte de Manon, c'est l'équivalent de patin couffin et tutti quanti. Autre subtilité décrite par Rivo Nora dans son dictionnaire des parlers régionaux, l'expression serait utilisée pour couper court aux exigences de son interlocuteur. Exemple, et le conte de Manon, non, pendant que tu es, leur dire, allez, c'est bon, hein, arrête-toi, tu m'as gonflé. Dans la lignée des fatueux de, fan de chichoulo, fan de pute, ou même, autre expression avec d'autres prénoms, je suis désolé, la putain d'Adèle ou la putain de la Caroline, c'est, on va avoir des problèmes.
3: Je pense, oui.
5: Cette interjection est aussi utilisée pour marquer la surprise. En voici un exemple sous la plume de Maurice Gouirand, cette fois dans le théorème de Langambi, le conte de Manon, mais c'est mon riri. Et on la trouve aussi chez Gilles Del Papas, sous la variante la conne de Manon. Selon Robert Bouvier, dans le Parler Marseillais, l'expression exprime aussi le dépit ou l'irritation, hein, et il donnait cet exemple, le conte de Manon, ça a encore foiré. On trouve aussi des variantes avec le conte de Madon, et on vous aime aussi d'amour, les Madons. Non, je vais rien dire, parce que je vais avoir des problèmes avec Magaté. Magaté, c'est toi que j'aime d'amour. En tout cas, tous les auteurs s'accordent à dire que Manon est sûrement là juste pour la rime, sans aucun lien avec une quelconque Manon qui aurait existé.
3: Bien sûr.
5: Et je vous le confirme parce que j'ai vérifié toutes mes sources.
3: Parfait. Un petit bonjour à votre gâté qui nous écoute ce matin.
6: Manon des sources.
3: Oui, non, mais c'est pardon.
6: Il a bien Manon des sources.
5: Non, j'ai vérifié mes sources maintenant. Je ne sais pas s'il l'a vérifié.
3: Oui, non, mais bien sûr. Ah, non, bah, non, bien sûr. Mais vous me prenez.
5: On vérifie. Fille, on vérifie.
3: C'est possible, ça.
5: C'est comme ça.
3: Non, mais si vous voulez, je vous laisse.
5: Mais non, thème d'amour, Eric.
3: Bon. Donc un petit bonjour à votre gâté. Oui. Je le confirme. Mais Eric est sage comme une image.
5: Mais exactement.
3: Enfin, chérie.

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1: Originaire de Normandie, c'est à Concarneau que Grégoire Théry, alias Havre, a décidé de poser sa guitare. 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
3: Bonsoir.
4: Bienvenue dans Décibel. Je suis très contente, c'est la première fois qu'on fait une émission ensemble.
3: Mais oui, je suis tellement contente de te rencontrer.
4: Moi aussi. Linda Lemay, quelle histoire d'amour avec la France, c'est incroyable. On est tous tombés amoureux de vous au début des années 2000. Et ça dure quand même plus longtemps que la plupart des mariages.
3: Oui, le temps passe très vite et c'est que du bonheur depuis ces années 2000.
4: C'est ça, mais vous sortez des albums voilà, depuis 1990. Chez nous, on adore les médailles. On vous en a donc donné plusieurs, notamment aux arts et lettres. Et puis, vous avez en 2003 remporté la victoire de la musique de l'interprète féminine de l'année, après avoir été, voilà, depuis le début des années 2000, nommée plusieurs fois. Alors depuis, dès que vous avez un projet, un album, une tournée, forcément, vous passez par chez nous. On reçoit plein d'artistes québécois qui nous disent que c'est une vraie organisation de venir ici, mais vous faites toujours en sorte de ne pas nous oublier, quoi.
3: Bah ça c'est sûr et certain, parce que quand on connaît un tel amour et une telle fidélité, c'est vrai que ça devient presque comme une drogue. Moi, mes rencontres avec le public d'ici, c'est un besoin. J'en ai besoin physiquement, même qu'après chaque spectacle que je donne, je prends toujours le temps d'aller rencontrer les gens, échanger des regards, échanger des confidences. Et on est comme une grande famille. Et c'est pas juste pour l'image. Il y a vraiment un sentiment très familier entre mon public et moi-même.
4: C'est ce que j'ai ressenti. Parce que quand on a annoncé qu'on vous recevait, Linda, plein de messages, d'emails. Ah, oh, elle est super. Je l'ai vue en concert. Je l'ai vue ci, je l'ai vue là. Beaucoup de... Je l'ai vu à l'Olympia, puisque Linda, là, vous êtes en ce moment même en train de terminer une tournée... Une tournée assez folle.
3: Folle, oui, c'est le bon mot.
4: Ouais, c'est la tournée d'un projet fou, il était 11 fois.
3: Exactement.
4: C'était quoi alors ce projet?
3: C'est le plus gros et le plus fou projet de ma vie. Il faut dire que ça suivait le départ de mon papa. Mon papa est décédé en 2017. Et on dirait que suite à ça, j'ai comme eu un gros sentiment d'urgence de tout faire tout de suite, ce que j'aurais peut-être pas le temps de faire plus tard, parce qu'on sait jamais ce que la vie va nous réserver comme bonne ou mauvaise surprise. Bref, j'avais plein d'histoires à l'intérieur de moi qui dormaient, et j'ai décidé d'en accoucher dans un grand projet de 11 albums, de 11 chansons. Donc, il y a 121 chansons qui sont nées comme ça, qui aujourd'hui, donc, se font des places dans mes spectacles, et là, elles ont l'occasion de vivre sur scène, et c'est la plus belle partie de leur vie.
4: Ah oui, oui, oui. Donc, 11 albums de 11 chansons, il était 11 fois en 1111 jours.
3: Oui.
4: Voilà, n'oublions aucun nombre, mais ça, c'était vraiment incroyable. Donc, elle est littéraire, mais aussi un peu matheuse, finalement, notre Linda Lemay. Alors, Linda, oui. Un nouvel album à fleur de corde, 15 chansons. Il y a 14 chansons que vous chantez, et puis une sur laquelle on n'entend pas votre voix, mais celle de Jean-Félix Lalanne. Alors, est-ce que vous pouvez nous présenter Jean-Félix Lalanne, pour celles et ceux qui ne le connaissent pas?
3: Bon, mais Jean-Félix Lalanne est un guitariste virtuose. C'est un doué comme c'est dur de décrire à quel point il est doué. Il a toutes les facilités dans sa tête. Il est créatif. Il a 100 000 idées, 100 000 projets. Il réussit tout bien. Alors, quand il m'a invité à participer à un spectacle, à Courseul-sur-Mer, c'était un festival et tout ça, il a dit, on pourrait faire un spectacle à deux guitares. J'ai été tout de suite intéressée. Même si ça aurait été n'importe qui d'autre, j'aurais dit non. Mais Jean-Félix Lalanne, c'est la musique du début de ma vie adulte. Quand j'ai découvert un album de Francis Lalanne,
4: son frère,
3: qui s'appelait Lalanne à Pantin. C'était un album live, en fait, c'était trois longs jeux live. Et quand j'ai découvert ces chansons-là de Lalanne, ça a été un vrai coup de foudre, tellement que ça a changé ma façon d'écrire. Je me suis comme donné la permission d'écrire avec beaucoup plus d'intimité dans le discours, avec des mots qui frappent fort. Et donc, ça a été un guide pour moi. Et il y avait cette guitare de Jean-Félix partout sur cet album-là. Et donc, j'ai été très, très touchée de recevoir cette invitation-là. Et ça a tellement cliqué, ça a tellement été un coup de foudre artistique une évidence quand on s'est rencontrés que le lendemain de notre rencontre, on était déjà en studio pour enregistrer des chansons à deux guitares. On a la même folie, on a la même spontanéité. Alors, toutes ces façons d'être et ces façons de faire-là nous unissent et c'est ce qu'on entend sur l'album.
4: Alors, Jean-Félix Lalanne, il a fait des musiques de films, il a accompagné aussi beaucoup de chanteurs, de chanteuses. C'est vrai qu'il peut tout jouer à la guitare. Je l'ai même entendu jouer du banjo, c'est absolument incroyable. Écoutez-le, tiens, sur la Panthère Rose. Compose, mais il a aussi fait des albums comme ça de reprises et notamment de musique de film. Alors, il dit de vous que vous jouez mieux que vous ne pensez.
3: Oui,
4: c'est ça, vous avez un petit complexe, mais qu'en fait, vous êtes super forte à la guitare.
3: Ben, c'est pas que je suis complexée, c'est que je connais mes limites quand même, mais je sais que je fais bien mon travail aussi de compositrice, c'est-à-dire que je suis capable de construire des chansons pour que la musique porte bien mes textes. Sauf que... ma guitare seule, c'est une chose. Ma guitare qui s'habille du manteau de la guitare d'un virtuose comme lui, ben là, ça change tout. Ça vient donner une classe merveilleuse aux chansons. Et c'est ça que j'ai retrouvé sur chaque interprétation de Jean-Félix.
4: L'album s'appelle « À fleur de corde ». Et comme son nom l'indique, c'est uniquement guitare-voix.
3: C'est seulement deux guitares, je dirais une voix, mais parfois ben il y a ma petite voix que je mets aussi en chœur, là, des bacs vocales pour compléter le tout. Mais c'est vraiment très très épuré comme album. C'est le plus épuré de tous mes albums. Celui qui se rapprochait le plus de cette idée d'album là, c'était Ma Signature, où est-ce qu'il y avait beaucoup de guitares avec mon grand complice Yves Savard qui jouait de la guitare avec moi, mais c'était plus étoffé au niveau des orchestrations. Là, vraiment, on s'est donné comme défi de ne rien mettre d'autre que nos deux guitares. Et parfois, il est seul à la guitare, par exemple sur une chanson qui s'appelle Ne t'en va pas, qui est une chanson que les gens connaissaient déjà dans une autre forme. Et sur cet arrangement-là de guitare de Ne t'en va pas, on dirait qu'on en entend deux guitares, mais il est tout seul.
4: Il est tout seul, ouais.
3: Et c'est assez impressionnant.
4: Il est si fort que ça.
3: Oui.
4: Voilà. Donc, sur l'album À fleur de corde, il y a donc une dizaine de chansons qu'on connaît déjà dans de nouveaux arrangements. C'est le cas aussi de Le plus fort, c'est mon père.

0: Et vous allez vraiment redécouvrir cette chanson avec les nouveaux arrangements.
1: Oui.
0: Je tiens à le dire. Et même pour vous, non, ça doit être très doux aussi de réapprivoiser vos propres chansons.
1: Oui, ça me fait redécouvrir mes propres chansons. C'est super agréable. Puis surtout que c'est tellement de bon goût, ce qu'il a comme idée à proposer. Ça me surprend, puis en même temps, ça me dépayse pas non plus. Ça va, c'est dans le sens de l'émotion que les chansons ont.
0: Et puis, il y a aussi 5 titres inédits, 5 chansons inédites, donc sur À fleur de corde, et notamment celle qu'on va découvrir maintenant, puisqu'elle est déjà sortie.
1: Oui.
0: On va pas divulgâcher l'album de Linda Lemay 15 jours avant qu'il sorte, mais cette chanson-là, elle est disponible.
1: Oui.
0: Alors, elle s'appelle donc La fille de Clément. On peut dire, sans exagérer, que c'est pas une chanson à classer dans les chansons rigolotes.
1: Non, c'est
0: une chanson qui traite d'un thème, mais même de plusieurs thèmes de société qui sont très difficiles. Est-ce que vous voulez nous en dire un mot avant qu'on l'écoute?
1: Oui, j'ai été invitée à participer à un spectacle qui s'appelle Accoucher dehors, et c'est pour ce spectacle-là a pour but de créer des liens avec les gens qui sont en situation d'itinérance.
0: France, on dit les SDF, nous, les sans domicile fixe.
1: Voilà.
0: Et vous dites, oui, la situation d'itinérance.
1: Oui, parce que je dis pas des itinérants parce que ça ne les définit pas.
0: Vrai.
1: Donc, tu vois, là, je fais plus attention.
0: C'est une bonne façon de le dire. Ouais.
1: Donc, c'est des gens qui sont dans une situation malheureuse comme ça, mais que ça peut être temporaire et on leur souhaite évidemment. Et quand on creuse un petit peu, il y a toutes sortes de raisons qui font en sorte qu'on peut se retrouver à la rue. Alors, la fille de Clément raconte son histoire à elle.
0: Linda Lemay avec Jean-Félix Lalanne, c'est sur le nouvel album À fleur de corde.

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0: 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Fleur de corde, Linda Lemay, Jean-Félix Lalanne. Elle est poignante, hein, cette chanson, La fille de Clément.
1: Oui, il y a beaucoup à ressentir, il y a beaucoup à entendre, à intégrer, à accepter d'entendre aussi, parce que, tu sais, quand il est question d'itinérance, mais il y a aussi question d'inceste.
0: Parce qu'on n'atterrit pas dans la rue par hasard, de
1: et
0: toute
1: voilà.
0: façon.
1: C'est ouais. ça, il y a toujours des raisons.
0: Ouais. Et allez savoir pourquoi, quand c'est Linda Lemay, avec ses mots, avec ses tournures, avec sa pudeur, sa finesse, son intelligence qui nous le dit, c'est plus facile que quand on lit un article ou quand un homme politique nous le dit à la télé. Donc merci.
1: Mais c'est la magie de la musique, ça. Ouais. C'est vrai que moi, quand j'ai commencé à faire de la poésie, puis je me suis rendu compte que je pouvais marier la poésie avec des mélodies, et que je pouvais le livrer avec ma voix, tout à coup, c'était beaucoup plus facile de communiquer. C'était encore plus thérapeutique que simplement l'écriture. D'y ajouter de la musique, c'est extraordinaire. Ça fait voler le malheur.
0: Alors, vous avez fait un truc assez fou sur ce nouvel album à fleurs de corde, qui sortira le 6 février. Il y a 15 chansons. Vous chantez sur 14.
1: Mm-hmm.
0: Il y en a une où vous ne chantez pas.
1: Non, et que une chanson que je n'ai pas écrite aussi. Non. Donc, ni parole, ni musique. C'est un espace que j'ai laissé à 100% à Jean-Félix Lalanne, avec qui, bon, j'ai fait le reste de l'album. Donc, il m'accompagne sur tout le reste de l'album, sur des chansons que j'ai écrites, paroles et musique. Mais pour clore l'album, cet album qui commence avec Le plus fort, c'est mon père, pour clore, il y a une très belle chanson de Jean-Félix Lalanne, signée Jean-Félix. Félix, il me l'a chanté à un moment donné après un spectacle dans la loge et j'étais totalement charmée. Je savais pas, je ne connaissais pas son talent de chanteur. Ouais. Alors, je trouvais que c'était un beau cadeau à faire au public que de leur laisser découvrir cette belle facette de l'artiste complet qu'il est.
0: C'est rarissime qu'un ou une artiste offre, vous imaginez, une plage de son album à un autre artiste. Parole, musique, chanter, c'est le moment de Jean-Félix Lalanne. Et alors, j'ai cherché parce que ça me disait quelque chose, cette histoire, et c'est arrivé en 74, Patrick Juvet, vous savez, où sont les femmes?
1: Oui.
0: Il était tombé Red Dingue de Daniel Balavoine,
1: oui,
0: qui n'était pas connu en 74. Et Balavoine lui avait proposé une très jolie chanson qui s'appelait Couleur d'automne.
1: Okay.
0: Et Juvet a dit, mais elle est tellement bien cette chanson, tu vas la chanter et on va la mettre sur mon album.
1: Et voilà.
0: Et l'équipe de Juvet a découvert ça après en disant, mais c'est pas Juvet qui chante sur la chanson là. Bah non, c'était Balavoine.
1: Et voilà. C'est donc, fou, hein, les histoires des chansons. Oui.
0: Ouais.
1: J'adore.
0: Et les liens entre artistes et les coups de main qu'on se donne, les coups de projection aussi, je trouve ça beau. Voilà, bravo pour ça. Linda Lemay, tout à l'heure, en vous accueillant pour la première fois dans l'émission, je le répète, mais je suis vraiment très contente. Je me rappelais de votre parcours, de votre histoire d'amour avec le public français depuis la toute fin des années 90, début des années 2000. Voilà, on est vraiment à la colle, hein, vous et nous. Et il y a dans votre parcours un grand chanteur qu'on adorait, c'est Charles Aznavour.
1: Oui.
0: Voilà. Qui disait de vous, alors ça, je sais pas si c'est vrai ou si c'est une citation qu'on lui attribue, vous allez me dire, elle écrit comme un homme.
1: Oui, il avait dit ça à un moment donné. Quand on écoute ça aujourd'hui, on se dit, oh, est-ce que... Mais ce qu'il voulait dire, j'en suis convaincue, c'est que j'avais des mots qui frappaient fort, qu'on retrouvait beaucoup plus, peut-être à l'époque, dans des chansons que les hommes avaient écrites plutôt que celles que les femmes écrivaient. Alors, je pense qu'il disait dans le sens que c'était un compliment pour lui.
0: Oui.
1: Et puis, c'est ça, il a toujours été d'une générosité sans borne avec moi. Et quand il parlait de mes chansons, il y avait beaucoup d'admiration. Alors, imaginez pour moi, la jeune autrice, compositrice, interprète de l'époque, d'entendre ce grand Charles Aznavour dire à son public, allez jeter une oreille sur les chansons de Linda, ça vaut la peine. C'était un grand, grand... Quand on parlait de coup de main tout à l'heure, on parlait de générosité entre artistes. Eh bien, je pense qu'il n'est pas plus généreux que Charles Aznavour. Et ça a été un honneur pour moi de pouvoir le côtoyer.
0: Et vous l'avez remercié avec une très belle chanson qui s'appelle « Surtout vous ».

0: Surtout vous, donc voilà, hommage à Charles Aznavour. Et je sais que si on parle des figures tutélaires de la chanson française, il y a aussi Charles Trenet, oui, que vous avez rencontré au milieu des années 90. Et lui aussi, ça a été une rencontre déterminante dans votre toute jeune carrière.
1: Ben, ça a été important parce que ce moment-là a changé totalement ma vie. C'était au Festival de jazz de Montreux en 96 et j'ai pas rencontré que Trenet ou que Aznavour. Il y avait les deux grands Charles qui étaient là, mais il y avait aussi Gérard Davoust qui était partenaire de Charles Aznavour aux éditions Raoul Breton, qui est toujours là d'ailleurs aujourd'hui et qui me suit partout. Il est mon ami, il est mon idole. Je le vénère, comme je le dis d'ailleurs dans une chanson hommage que j'ai écrite pour lui aussi, qui s'appelle Mon Gérard, qui parle d'une amitié qui est plus forte que certaines histoires d'amour. Donc, c'est vraiment... Un grand homme, en plus, que j'ai eu la chance de côtoyer, en plus des deux grands Charles.
0: Ah oui, un grand éditeur, et il est en coulisses ce soir, il vous accompagne aussi, alors on lui fait un petit coucou voilà, à cette légende sympathique et souriante en
1: et
0: plus.
1: Voilà.
0: Ça, c'est quelque chose. Alors, dans la vie, tout vous inspire, Linda Lemay. On parlait tout à l'heure de la chanson La fille de Clément, alors là, c'est plutôt voilà, des sujets de société, des sujets graves, des sujets qui parlent à tout le monde. Vous n'avez jamais d'ailleurs été intimidée par voilà, les sujets graves, que ce qui soit familiaux, qui soit même politiques, les attentats, enfin voilà, vous pouvez écrire sur tout, mais j'ai l'impression qu'il y a un goût particulier pour vous d'écrire sur la famille.
1: Oui, ça c'est vrai que voilà. Ça m'inspire particulièrement, ouais. Je sais pas pourquoi, mais peut-être parce que je viens d'une famille extraordinaire. Tu sais, j'ai eu cette chance-là quand on vient d'une famille où on apprend le respect, où on apprend l'amour, la paix. J'ai jamais entendu mes parents crier. Il y a jamais eu de chicane, comme on dit chez nous. Là, c'était réellement l'harmonie. Et quand je suis sortie de ma famille extraordinaire, je pensais que c'était comme ça partout, moi, dans ma tête de jeune fille. Et puis là, j'ai fait face au monde et je me suis rendu compte, non, OK. Fait que j'ai cette base solide qui me suit. J'ai énormément de respect pour ces parents-là que j'ai eus. Ma maman est toujours bien en forme et est toujours présente pour nous. Puis ça fait en sorte, je pense, que j'aime écrire sur ce que j'aurais pu vivre, que je n'ai pas vécu, oui. Mais je sens que j'ai plein d'êtres humains à l'intérieur de moi que j'aurais pu être et j'aime se leur donner une voix.
0: C'est intéressant ce que vous dites parce que très souvent, on entend des discours qui disent que à trop entourer, choyer les enfants, peut-être qu'on ne les prépare pas au choc de l'extérieur.
1: Ouais.
0: En fait, vous, ce que vous dites, c'est que le choc de l'extérieur, vous l'avez supporté grâce à la force que cet amour vous a donnée.
1: Oui, parce qu'on sait que ça existe. Donc, oui. Si jamais on fait face à des expériences qui sont moins faciles, on se dit, oui, mais je sais que je vais retrouver la paix puis que je vais retrouver des gens qui sont respectueux et tout ça, parce qu'on sait que ça existe, mais les gens peut-être qui ont eu des petites enfances plus difficiles vont avoir plus de mal peut-être à y croire, mais on est là pour leur rappeler que ça existe.
0: Et alors, au rayon famille, faut absolument que vous suiviez Linda Lemay sur Instagram, sur ses réseaux sociaux, vous allez découvrir sa fille qui fait un métier, alors déjà maman, autrice, compositrice, interprète, on se dit, c'est un métier pas banal. Sa fille est trapéziste.
1: Oui, trapèze volant, puis elle brille partout.
0: Incroyable.
1: En Allemagne, elle brille en ce moment en Hongrie. Il y a pas longtemps, c'était au Portugal. Elle me fait voyager pour eux. Oui. C'est moi qui vais l'applaudir, des étoiles dans les yeux. Je suis la plus fière des mamans. Puis je suis contente parce que pendant, on parlait de chansons qui parlent de la famille.
0: Oui.
1: Moi, j'ai longtemps chanté et je la chante encore de temps en temps. Donnez-lui la passion, donnez-lui ce qui fait que quand tout est bidon, quelque chose reste vrai. Donnez-lui cette flamme qui ne s'éteint jamais, qui survit même aux drames les plus longs, les plus laids. Une chanson qui s'appelle « Donnez-lui la passion », c'était ma prière pour mes filles. Et de voir qu'elle a la passion dans les yeux qu'elle est sur son X, comme on dit chez nous, est à la bonne place dans sa vie et je la vois s'épanouir de façon extraordinaire. Donc, ouais, elle me donne beaucoup de grandes émotions, tout comme sa plus jeune sœur d'ailleurs, qui elle aussi est une passionnée, une artiste jusqu'au bout des ongles.
0: Ah, c'est beau et ça prouve que voilà, cet amour tellement beau, tellement fort, tellement intense, qui donne de la force aux enfants pour aller se réaliser. Linda Lemay l'a reçu et Linda Lemay
1: le transmet.
0: Bah ouais, c'est de beau mon comme mieux. Tout. C'est beau comme tout. Alors écoutons, tiens, une chanson de transmission et de mère poule, Attrape pas froid, oh. Ça vous dit?
1: Oh oui.
0: Pour se dire au revoir, Linda.
1: Oui, merci beaucoup.
0: Merci à vous. Merci d'être venue nous voir.
1: Attrape

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2: Salut Philippe.
3: Bonsoir Émilie.
2: Bienvenue dans Décibel, mon cher Philippe Manœuvre, mon rock critique préféré, mon puits de science rock'n'roll préféré.
3: Non, je t'ai plus.
2: Ah, j'arrête, mais quand même.
3: Non, mais les
2: joie.
3: Gens vont être déçus après. Vous dire, ouais, bon, ouais, bon, Émilie, ouais, mais bof.
2: Ah, non, Philippe. Non, vraiment, moi, voilà, je vous adore et depuis longtemps. Et plus je vous connais, plus je vous aime. Et alors là, de vous voir sur scène pour la première fois, c'est un truc, je m'attendais à plein de trucs de vous, mais monter sur scène pour un spectacle, c'est une grande première. Comment on a réussi à vous convaincre de monter sur scène pour raconter vos anecdotes rock'n'roll ?
3: Alors, j'ai été, il y a un an, enfin un peu plus d'un an même, j'ai été contacté par des tourneurs, hein, par un monsieur qui s'appelle Pascal Guillaume, qui dirige une société qui s'appelle Qui m'aime me suive, qui est en permanence depuis 30 ans à 4 artistes sur les routes.
2: Okay.
3: Et il me dit, on voudrait faire une tentative avec vous. Ils essayent plein de gens qui, bon, pour dire, voilà, est-ce qu'on peut en faire un spectacle? Et moi, j'ai fait ma réponse habituelle. J'ai dit, mais je ne suis pas un comique.
2: Non.
3: Et là, il me dit, mais on veut pas que vous montiez sur scène pour faire rire les gens, mais pour nous raconter vos anecdotes avec les Stones, les Who, les Trogs, enfin qui vous voulez, quoi, voilà. Et là, ça ouvrait une nouvelle perspective. Et puis après, ben, je me suis mis à travailler, et ça, je pourrais vous raconter comment aussi, ouais, après, mais très vite, Yarol Poupeau
2: entre dans la danse.
3: Voilà, me fait savoir par Jeremy Lipman, le metteur en scène, et me dit, si tu fais cette aventure, moi j'aimerais bien en être. Et du coup, pour moi, ça change beaucoup de choses, parce qu'avoir Yarol avec moi... Yarol, c'est un viking, hein. C'est le viking de la guitare électrique. Il doit être sur scène tous les soirs de sa vie, celui-là.
2: Oui, c'est ça,
3: c'est un truc. Enfin, quand il n'est pas avec moi, il est avec FFF. Quand il n'est pas avec FFF, il est avec son groupe personnel. Il fait des tournées aux Indes. Enfin, voilà. Bon, c'est Yarol, quoi. Et donc, c'est une très jolie force parce qu'il intervient. Et du coup, j'avais un peu peur que ça fasse causerie à la Fnac, enfin, pour pas citer une grande enseigne.
2: Oui, ou Masterclass.
3: Voilà, ou Masterclass, ouais. Tu vois, comment, blablabla. Là, c'est autre chose, quoi. On fait vraiment un spectacle avec des explosions, des explosions de rire, des explosions de joie, des gags, plein de choses, quoi. Et puis, un moment où je descends dans la salle pour faire participer les spectateurs, parce que ça doit être un spectacle rock. C'est tout à propos des questions et des réponses que le public va envoyer.
2: Ah là là, ne ratez pas ce spectacle, un enfant du...

0: Voix de Gainsbourg.
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0: Mais aussi de Madonna.
2: Ah ouais, j'adore ce morceau.
0: Et on ne va pas dévoiler l'anecdote qui concerne Madonna, mais vous régalerez en tout cas. Comment a été faite la sélection, Philippe? Parce que alors, vous avez interviewé tout le monde.
2: Voilà, alors, à un moment, Yarol nous a invités chez lui, parce qu'il a une petite fermette et un studio. Il s'est construit un studio dans sa petite fermette, et donc c'était facile. Il était là avec les guitares, il y avait les bandes pour enregistrer. Il y avait Jérémy, le réalisateur. Et donc, moi, je leur ai raconté toutes mes histoires pendant 3 jours. Et le soir, on en reparlait à table, on dînait ensemble, évidemment, c'était vraiment, on était coupés du monde pendant 3 jours, et je les entendais, et Jérémy disait, oh, moi, cette histoire-là, j'y tiens pas, ou Yarol disait, ouais, la fin, c'est pas possible, ou tu vois, bon, ils avaient des opinions de rockers, en fait, sur mes histoires, et moi, j'écoutais ça, en me disant, bon, tiens, bon, ouais, ils ont raison, enfin, parce que moi, je suis très modeste, hein, j'arrive, je suis pas Philippe Manœuvre qui a un message à donner, mais c'est plutôt, vraiment, je pénètre dans ce monde sur la pointe des pieds, je ne veux pas déranger rien, hein. Et donc je les ai beaucoup écoutés. Après ça, c'était fin juin, je suis rentré dans ma Picardie, et là où j'habite en ce moment, et pendant 2 mois je n'ai fait que reprendre tout ce texte que j'avais, dire ça je coupe, ça je garde pas, ça tiens, ça irait bien là, etc. Et en même temps, ça devait être rigolo parce que des fois je jardine quand j'en ai marre d'écrire et de travailler, je sors dans le jardin, je coupe des trucs, mais il me venait une idée, donc j'étais là avec mon dictaphone. Et alors, Mick Jagger me dit, enfin bon, c'était
0: drôle. Dictaphone dans une main, sécateur dans l'autre.
2: Non, absolument, ouais. Bon, à fin, on a été en octobre, on a commencé à répéter sur scène, sur une vraie scène, pendant une semaine, dans un petit théâtre de banlieue. Tu commences le lundi et le vendredi soir, tu joues.
0: Et ouais, c'est ça.
2: Ah ouais, c'est la première. Et tu joues pour des gens qui sont invités par la municipalité. C'est pas des rockers ou des gens qui savent pas du tout.
0: Ou des fans de Manœuvre.
2: On leur dit, il va y avoir une surprise, voilà. Et la salle est vraiment pleine de gens qui, d'un seul coup, mais rient à mes plaisanteries, applaudissent à la fin, au milieu, enfin voilà, il y a des blagues qui leur plaisent bien. Et donc, on vit un moment incroyable, et là, le metteur en scène dit, Philippe, c'est génial, mais ça dure un peu trop longtemps, va falloir couper 10 minutes. Et là, t'es comme, tu t'es un sécateur et tu te coupes les doigts les uns après les autres, quoi. Ils sont là. J'aimais cette anecdote. Mais bon, il faut une dynamique.
0: Ouais.
2: Il faut une rapidité. On veut pas entendre les fauteuils qui craquent et les gens qui font, oh, encore ces barbants. Non. On veut un spectacle rock. C'est surexcitant, quoi. Ça doit vous poser des questions, pendant, à la fin, on doit être incroyablement heureux, on doit avoir la pêche,
0: envie de remettre la musique aussi.
2: Ça va vous donner la patate, l'envie de rentrer chez vous, sortir des vieux disques que vous n'avez pas écoutés depuis 1000 ans, enfin voilà quoi.
0: Est-ce qu'il y a des artistes, alors français ou internationaux, qui sont peut-être dans le spectacle pour une anecdote, mais avec qui vous avez tissé des liens sur le long cours? Est-ce qu'il y a des artistes qui n'ont pas été juste des relations de travail, mais avec
2: non,
0: qui...
2: Non, c'est très difficile.
0: C'est dur, ça.
2: Ah, mais non, c'est pas possible. En plus, je raconte toujours la même anecdote. J'ai un de mes journalistes, c'est pas moi, mais c'est un de mes journalistes que j'aimais beaucoup, qui se retrouve juste en fin novembre dans un studio. Il interviewe David Bowie. Et à un moment, Bowie lui dit, mais tu sais que Mick Jagger est dans le studio à côté. À ce moment-là, on frappe à la porte, c'est Jagger. Donc mon journaliste, il est entre David Bowie et Mick Jagger, qui parlent du Nouvel An. Et ils disent, ah ben on se retrouve en Thaïlande, oui, sur la petite île, l'hôtel, machin truc, etc. Enfin bon, ça a l'air génial. Et à un moment, mon journaliste dit, je peux venir? Et les deux le regardent en disant, mais t'as pas les moyens.
0: Et c'est ça.
2: Et le bon journaliste m'a dit, je me prenais pour un aigle et on m'a fait comprendre que j'étais un vulgaire pigeon.
0: Mais sans aller jusque-là, c'est vrai que c'est hyper intéressant. C'est un thème, ça, le journaliste, aussi cool soit-il, et la discussion avec l'artiste, aussi belle et profonde soit-elle, à un moment, il faut garder une limite. Et c'est oui, ça le secret.
2: Absolument. Non, on ne peut pas être ami avec des gens qui gagnent plusieurs millions d'euros par mois, par année. Enfin, et puis, on n'a pas idée, quoi. Et puis... Non, mais il vaut mieux les rencontrer pour le travail, et puis après, s'ils veulent, oui, on a des

0: instants, des moments, bien sûr. Des gens comme Keith Richards ou les Stones sont très chaleureux. Oui. Hein. David Bowie aussi, il faut pas se méprendre. Hein. C'est pas des. Mais des fois, ils disent non, là, tu vas avoir du mal à suivre, ouais. Coco. Et voilà. Mais on a tissé des liens avec certains, puis avec. Et puis il y a l'histoire, en fait, comme quand on fait 30 ans le même métier, il vous arrive quand même des anecdotes invraisemblables avec des gens. C'est ça la différence. Tout le monde a des anecdotes, mais moi, c'est avec des gens qui ont vendu des millions d'albums et qui veulent dire beaucoup pour tout le monde. Quand je parle de Paul McCartney, je vois bien que ça écoute. Tout le monde a un disque des Beatles à la maison, quoi. Donc, ou voire plusieurs. C'est donc c'est des moments, c'est sympa de leur dire Michael Jackson était comme ça dans sa loge, Prince était comme ça. Enfin voilà, Madonna, elle m'a bien embêté, mais finalement c'est elle que je préférais de tous parce que elle était claire, elle était nette, elle était précise et surtout elle croyait en elle. Ouais. Elle m'a appris ça, voilà. Parce qu'il y a ça aussi, hein. Faut un moment. Les gens ont peur de ne pas être au niveau, pas être à la hauteur de ce qu'on attend d'eux, parce que les gens, les artistes, pour eux, c'est tout, quoi. Les gens,
1: c'est des dieux, des divinités modernes.
0: Ouais, voilà, c'est un des premiers trucs que j'explique, c'est que ces gens, pour ma génération, les Beatles, c'était pas un petit groupe, c'était des demi-dieux, quoi, absolus. Si un Beatles nous demandait quoi que ce soit, ben enfin, on l'aurait fait, mais tout de suite, quoi, voilà. Et on me l'a demandé, et je le raconte.
1: Je le raconte dans Un enfant du rock. Raconte, ben donc, voilà. Croyez-moi, oui, la mission est remplie. Il va vous raconter plein de choses. Philippe Manœuvre, qui donc, bah, comme il vient de dire, a des collègues de boulot comme tout le monde, c'est juste que les siens, ils sont beaucoup plus sexy que les nôtres. Et... Et c'est comme ça. Faut-il pour autant toujours rencontrer les rockeurs ou certains sont-ils affreux, sales et méchants ?

0: simple, au hasard. Je sais qu'ils sont dans le spectacle, les Sex Pistols. Est-ce que vous êtes heureux de les avoir rencontrés, vus en vrai?
1: Ah oui, vraiment. Ouais. D'autant plus que je les ai revus. Alors ça, c'est incroyable. Donc je rencontre les Sex Pistols quand ils viennent à Paris, ils viennent chez moi boire un coup après leur journée de boulot, parce que ils disent manœuvre, he has unlimited supply of beer. J'avais rempli mon frigo de bière, ils étaient très contents de tout ça. Et finalement, au mois de juin dernier, début juillet même, je réalise que il y a le festival Rétro C'est Trop à 55 km de chez moi.
0: Ah mais oui.
1: Et il y a les Stranglers, les Sex Pistols et Iggy Pop. Donc je me dis, bah je vais y aller. Et j'ai revu les Pistols et là, mais je les avais pas revus depuis 30 ans. Et Steve Jones m'a dit, écoute, je m'excuse, je me souviens absolument pas de ces anecdotes que tu me racontes, mais je veux bien te croire. J'aimerais tellement me souvenir de tout ce qu'on a vécu. Et puis après, il a été jouer ses chansons et puis moi j'ai été les écouter. Et franchement, c'est des bonnes retrouvailles, mais on peut pas exiger. Enfin, c'est des gens qui ont vu 1 million de gens dans leur vie. On peut pas exiger. Tu te souviens pas que j'étais sur le bateau? Il me dit, écoute, je me souviens qu'on a pris le bateau, mais je me souviens pas qu'il était à bord.
0: Ah ouais, donc vous étiez Philippe, et ça, il le raconte dans le spectacle, sur la fameuse péniche, le fameux bateau qui
1: chantait. Un bateau mouche, s'il vous plaît.
0: Voilà. Ouais, qui chantait God Save the Queen, the fasciste régime.
1: Les Pistols étaient interdits partout. Alors, ils avaient plus le droit de jouer en Angleterre. Dès qu'ils essayaient de faire un concert, le conseil municipal de même une petite ville disait, ah non, ça va pas être possible, pas de ça ici. Ouais. Ils étaient interdits de passage à la BBC, parce que God Save the Queen, un or fasciste régime, comme vous le dites bien, ça passait pas.
0: Dans la reine, on fait pas ça.
1: Et donc, ils sont virtuellement numéro un des ventes, mais il n'y a pas leur nom dans les hit-parades, il y a une bande blanche. Enfin, c'est étonnant quand même. On pouvait même pas dire Sex Pistols, God Save the Queen dans les journaux. Fallait mettre une bande blanche, voilà. Donc, Malcolm McLaren dit, on va les mettre sur un bateau mouche, on va aller jouer notre chanson devant Buckingham Palace. Mais ça, il ne le prédit pas aux journalistes.
0: Ah, vous ne saviez pas ce qui était prévu?
1: Mais non, on ne savait pas ce qui était prévu. On ne savait même pas si les Sex Pistols seraient là. On nous dit, il y a une fête, Pistols. Bon, voilà, donc on s'est retrouvés sur un bateau mouche qui a pris le large et qui est venu devant Buckingham. Et là, les Pistols ont commencé à jouer leur petit répertoire.
0: Aïe, aïe, aïe.
1: Oh là là, ça a été... c'est là où j'ai frôlé la garde à vue, voilà.
0: Frôler uniquement.
1: Oui.
0: Oui, libre et sans chaîne. Oh. Philippe Manœuvre est avec nous ce soir dans Décibels. On parle des Anglais, on parle des Américains. Le rock français, c'est comme le vin anglais, se moquer le méchant John Lennon.
1: Mais non, mais c'est pas vrai. Cette phrase n'est pas vraie. Cette phrase n'a jamais été dite par Lennon. Alors c'est pas
0: vrai. Bah,
1: ça faisait un tel potin, cette phrase. Ouais. Donc la phrase, c'est.
0: Le rock français,
1: c'est comme le vin anglais.
0: Ouais. Oh,
1: voilà. Mais à un moment, ils ont contacté Mark Levinson, le plus gros spécialiste des Beatles, qui a écrit tous les gros bouquins sur l'histoire des Beatles, jour par jour, heure par heure. Et lui ont dit, on voudrait savoir quand Lennon a dit ça.
0: Oui.
1: Et après vérification, Lennon n'a jamais prononcé cette phrase qui a été inventée, apparemment, par un de mes collègues de Libération.
0: Ouh,
1: à une époque où je m'occupais des bébés rockers.
0: Ouais.
1: Et qui désireux de détruire un peu cette nouvelle scène que eux n'avaient pas vu venir. Ils ont envoyé comme ça beaucoup de choses très méchantes sur le rock français. Et moi, je lutte contre ça. Et heureusement, donc le journal Mojo en a fait une double page que je photocopie régulièrement pour l'envoyer à des journalistes qui reprennent la phrase dans leurs articles comme si c'était une parole d'évangile. Mais non, John Lennon, il adorait la France. Il est venu très souvent en France. Voilà. Et pour les Beatles, les Stones et les Led Zeppelin, Paris, c'était un peu la capitale où il rêvait d'aller, quoi. C'est là où tout était génial, tout était fabuleux, comparé à Londres à l'époque.
0: Alors, je ne le dirai plus, merci Philippe.
1: Mais non, mais je vous le dis, parce que c'est bête de reprendre.
0: Ah bah oui.
1: C'est une pure méchanceté, et Lennon n'a jamais dit ça. Il aurait pu, mais il ne l'a pas fait.
0: Il ne l'a pas fait. Ah bah ça, on le note, et alors ça, pour moi, c'est un scoop, en tout cas, merci.
1: Et bah là, je suis content d'être venu, ça a servi à quelque chose.
0: Exactement, rétablissons la vérité. Téléphone, c'est un groupe français de rock qui a été aimé
1: adulé. Mais que j'ai vu arriver à une époque, c'est ça qui est drôle. Vous avez une grosse vague de groupes. Il y a Little Bob, il y a Star Shooter, il y a Bijou, il y a Téléphone. Et tu te dis, dans tout ça, il y en a un qui va décoller, mais lequel? ciel, quoi. Et en fait, les gens ont choisi téléphone, peut-être à cause de la fille à la basse qui est vraiment, ça faisait, c'était un truc nouveau, hein. Ça, Corinne, on n'avait jamais vu ça, hein. Parce qu'ils ont commencé en 76, hein, à donner des concerts. C'était très, très, très nouveau. Et puis, aussi, la qualité des chansons de Jean-Louis et puis le travail que c'était un vrai groupe, c'est-à-dire que le batteur réfléchissait à ce qu'ils allaient enregistrer, il faisait des propositions créatives. C'est ça un groupe, c'est quatre êtres humains, quatre artisans qui mettent leur talents ensemble, ils réunissent leurs talents, ils se fixent un but, et comme dit mon copain Wayne Kramer, de l'ancien guitariste du MC5, il me disait, tu sais Philippe, quand il y a quatre artisans qui se mettent ensemble et qui se fixent un but, souvent ils y arrivent, et c'est vrai.
0: Philippe, que ce soit la presse, Rock'n'Folk, la télé, depuis les enfants du rock jusqu'à Nouvelle Star, le monde de l'édition, vous avez sorti des bouquins, la radio, on en a parlé tout à l'heure, vous en avez fait. Tant qu'on est encore curieux, on peut se payer des premières fois géniales. Donc voilà, vous êtes pour la première fois sur scène.
1: C'est vrai.
0: Avec ce spectacle, Un enfant du rock raconte. On entendait tout à l'heure votre enthousiasme, l'idée d'être sur scène. Et j'ai remarqué un truc, c'est que, en fait, c'est la première fois de votre carrière, qui est pourtant longue et riche, que vous avez immédiatement en direct la réaction des gens qui vous écoutent. Oh. Qu'est-ce qu'ils vous disent, les gens?
1: Les gens, ils hurlent de rire. Alors déjà, il a fallu apprendre à les laisser rire. Oui. Parce que c'est quand on est sur scène au départ, on se dit attends, qu'est-ce que je fais? Oui. Il faut voilà. Donc j'ai beaucoup regardé David Chappelle, des gens comme ça. Tu
0: Bel
1: vois.
0: Exemple.
1: Ouais. Bah oui, parce que pour voir un peu comment ça se passe, parce qu'il n'y a pas de leçon. Je vais pas aller au cours Florent, prendre des cours de stand-up à 71 ans quand même. Donc je me suis dit je devrais y arriver tout seul. J'ai vu assez de spectacles dans ma vie pour savoir que les gens ils veulent des choses qui de l'émotion quoi. Et là j'ai beaucoup de chance. Parce que c'est un truc qu'on partage, c'est l'amour du rock, moi et le public. Et vraiment, ça, les gens, ils ont ça en eux, ils aiment cette musique. Et moi, je suis un des passeurs, hein. Voilà, on va pas se voiler la face. Oui, j'ai amené le rock en France, j'ai essayé avec mes petits bras, comme Johnny. Et c'est pour ça qu'on s'aimait bien tous les deux, parce qu'on se disait, en fait, on fait un peu le même boulot. Mais moi, il m'avait dit, t'as raison de monter sur scène quand j'ai commencé à faire Les Enfants du Rock, parce qu'il m'avait dit, si tu continues à faire le critique, tu vas devenir complètement con. Alors, c'était Johnny Hallyday avec son franc langage.
0: Ah oui.
1: Mais il avait raison en plus, et j'en parle dans le spectacle de cette anecdote, comment faire le critique. Alors, le grand critique, le modèle, c'est Addison DeWitt au cinéma, dans All About Eve, l'homme qui dit à la jeune actrice, toi, tu vas bien te calmer. Qui je suis, c'est moi qui décide s'il y a des gens dans ta salle ou s'il n'y en a pas. Et ce genre de critique, on n'en a plus besoin. Hein. Comme dit Bob Dylan, on préférerait qu'on nous soutienne plutôt que de nous mettre un coup de batte dans la gueule, quoi. Donc, j'ai essayé de soutenir les artistes quand j'ai vu à quel point c'était un métier difficile. Tu dis, ils ont pas besoin en rentrant chez eux qu'on leur dise, regarde, il y a Philippe Manœuvre qui t'a encore détruit. Oh non, ça serait vraiment méchant et ça serait pas bien, quoi. Parce que c'est des métiers quand même très difficiles. Même un artiste qu'on n'aime pas, oui, mais respect, quoi, parce que le gars, il est là, regardez, il est debout, il est sous la lumière, il transpire, il essaye de se souvenir de son texte, il essaye de se redresser face au problème de distraire les gens, c'est le plus beau métier du monde. Et puis là, on est dans une époque où, quand on se lève le matin, on regarde son téléphone en disant, il a fait quoi, Carotte Top, là, en
0: dans la petit nuit. Surnom pour Trump. Non, mais le mot-clé étant amour, je pense, Philippe, l'amour que vous avez pour la musique, l'amour que le public a pour ces groupes, l'amour qui circule. Et cet amour, pour vous, il me semble justement, il a un peu sa base chez Johnny Hallyday. Vous aviez 9 ans.

0: le petit Philippe Manœuvre qui découvre Johnny Hallyday à la radio. Et c'est ça le début de votre amour pour le rock.
1: Oui, parce qu'il dit à un moment, il dit allez, jouez les guitares, jouez, mais plus fort, plus fort. Et il est avec des guitaristes américains qui s'appelle Joey Greco, qui va faire un solo, un surf. Et moi, j'ai 10 ans, j'entends ça, ça vient de sortir. Et je me dis, mais c'est Alpha et Oméga, parce que c'est le pays de l'accordéon, la France, dans les années 60, jusqu'en 64, 5. C'est la lutte, les yéyés arrivent, mais les vieux, les croulants, comme on les appelait, ils n'ont qu'un seul message. Profitez bien, ça ne va pas durer. Et ben contre toute attente, les gens vont rester, s'installer. Alors ils avaient que, je me souviens, mon grand-père, Françoise Hardy n'avait pas de voix, elle n'allait pas durer. Johnny Hallyday criait trop fort et se roulait sur scène, il n'allait pas durer. Eddie Mitchell n'allait pas durer. Enfin donc il y avait, tu disais, mais qu'est-ce qu'on peut faire quoi? Et nous, on était très contents que les vieux, les anciens n'aiment pas nos artistes. Finalement, c'était les nôtres et on les a défendus. On les a aimés et ils nous ont rendus au centuple.
0: Et aujourd'hui, on a toutes et tous envie d'entendre du rock, mais aussi d'entendre les histoires, les légendes, les rencontres, les aventures diurnes ou nocturnes de Philippe Manœuvre avec tous ces rockeurs.
1: Alors, ce qui est dément, c'est qu'il y a des gens qui me disent, mais alors, et vous avez pas parlé de David Bowie? Ah bah non, j'ai pas eu le temps, parce que tu vois, il faut que... Mais il y a cette possibilité du chapeau au milieu, je mets mon chapeau de Slash, j'ai un chapeau haute forme avec des boucles autour, magnifique, je suis très content de ce chapeau, et je descends dans la salle, et dans mon chapeau, il y a 80 noms d'artistes dont j'ai pas le temps de parler dans le spectacle. Et les gens tirent un nom au hasard, et je dis, allez, je vais... Et puis ça, c'est des trucs que j'ai pas préparé, c'est de l'impro, quoi.
0: Voilà. Ah, donc vous pouvez aller voir le spectacle plusieurs fois, bah, il n'y a pas les mêmes histoires à ce moment-là.
1: C'est un spectacle différent, parce qu'au milieu, il y a tout... Alors on a eu, pour l'instant, on a eu Bachung, on a eu Yann Dury, on a eu plein de... Mais ça peut, voilà, ça part dans tous les sens, et on a eu les White Stripes, on a eu... Enfin, voilà, mais les White Stripes, c'est étonnant, c'est un des derniers groupes indépendants que j'ai interviewé, je suis allé les voir en 2001, juste après le 11 septembre, les avions, et pour Detroit, étaient vides. Ouais. On était 5 dans l'avion Boeing de 400 places.
0: Incroyable.
1: Et quand je suis arrivé, j'ai demandé, on a un hôtel? Non, vous habitez chez eux, parce qu'ils n'ont pas d'argent, il n'y avait pas les moyens de nous payer un hôtel. Donc on dormait sur un canapé avec le photographe de Rock'n'Folk, on était sur le canapé des White Stripes. On les a connus comme jamais personne connaîtra un groupe qu'on a passé 2 jours
0: chez eux.
1: J'aimais beaucoup le jukebox de Jack White. Je savais qu'il irait loin parce qu'il y avait... Il n'y avait pas une faute de goût dans son jukebox. Ça allait des Ramones à Chuck Berry, mais il y avait vraiment les morceaux qu'il fallait.
0: En parlant, tiens, de goût impeccable, vous qui aimez les podcasts, les amis, je vous recommande Rolling Filmman. Ça, c'est nouveau. C'est votre nouvelle émission mensuelle, Philippe, avec Alma Rota de Rolling Stone Magazine, Rolling Stone France. Vous êtes ensemble et c'est Rolling Filmman. Chaque épisode autour de l'actualité musicale et d'une légende. La première légende, écoutez, c'était pas mal, c'était Pink Floyd. Et le deuxième épisode sortira la semaine prochaine.
1: Et ça sera autour de Bowie. Et puis, il y aura des surprises. Il y a des invités. Alors là, on se lâche parce qu'on fait ce qu'on veut.
0: Ah bah,
1: quoi.
0: Podcast, c'est liberté totale.
1: C'est liberté totale. On a pu passer un morceau de Pink Floyd de 25 minutes dans la première émission. Enfin, personne l'a fait au monde, ce coup-là. Et on a des gens, enfin, on a eu 320 000 personnes qui ont regardé, écouté le podcast,
0: le premier épisode.
1: Donc, bon, Alma est très très contente, moi aussi, parce que c'est une nouvelle aventure. Là aussi, quoi, c'est différent de tout. Moi, j'ai connu toutes les radios de France. J'ai été sur toutes les radios de France. Et là, je suis indépendant avec ce podcast Rolling Filmman.
0: Ça vous va bien, l'indépendance, Philippe Manœuvre. Merci d'être venu nous voir.
1: Mais merci, Émilie.
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0: 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Manu Chao, Je ne t'aime plus. La chanson préférée de Jérémy Frérot.
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2: Manu Chao, c'est un artiste qui a été assez important aussi pour moi quand j'étais gamin. Mes parents avaient un club de plage sur le bassin d'Arcachon.

Tous les étés, on se retrouvait sur ce club de plage. Et le soir, mon père faisait tourner cet album avec cette chanson qui s'appelle « Je ne t'aime plus ». C'est une petite Madeleine de Proust aussi, Manu Chao.

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1: Avec Catherine Quicandon. Bonjour à toutes et à tous. J'espère que vous allez bien. Les vacances pour certains, le travail pour d'autres. Dans tous les cas, nous passons le déjeuner ensemble. Et nous avons évidemment une pensée pour tous les pompiers qui combattent les nombreux feux qui ravagent la France cet été, notamment dans le Var et la Gironde. Dans les meilleurs moments au taquet, aujourd'hui, nous serons par exemple avec Valentin qui rêve de jouer dans un film, avec Jérôme qui a une manière bien à lui de gérer son stress, avec Awa et son voyage maudit en Angleterre, mais aussi avec Amel qui aurait rêvé d'être astronaute, et il nous expliquera pourquoi il pense avoir échoué sur votre radio ici.
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1: Mais avant de retrouver Valérie Damido et Eric Bastien pour les meilleurs moments d'au taquet, musique dans les prochaines minutes avec Gérard Blanc et un titre qui nous ramène à la fin des années 80, 1988 exactement, du soleil dans la nuit, dans la playlist de votre radio ici.

0: Vous écoutez ici du soleil dans la nuit, Gérard Blanc. Auriez-vous envie de tourner dans un film? C'est l'envie que Valentin Dissy Brazizel a partagé avec nous en décembre dernier. Éric Bastien a alors décidé de réaliser son rêve à l'antenne. Si Aline Dissy Isère était trop timide pour lui donner la réplique, Valérie Damido s'en est chargée. Ils ont rejoué une scène culte d'un film tout aussi culte. Et le moins qu'on puisse dire, c'est qu'ils étaient très enthousiastes sur votre radio ici. Alors, Valentin...
1: T'inquiète, Aline, on arrive.
0: Ton rêve, ça serait de jouer dans un film?
2: Oui, ça fait partie d'un de mes petits rêves, ouais.
0: Mais tu fais du théâtre, t'as fait du théâtre à l'école, c'est un truc qui te plaît
2: J'ai fait un peu de théâtre, oui, et puis j'aime bien faire la comédie, faire le zouaf, tout ça. Donc j'aimerais bien faire jouer dans un film. Ça fait partie d'un des rêves qui est sur ma liste, même si c'est un tout petit truc, figurant, quelque chose comme ça, c'est sur ma liste.
0: To-do list de Valentin. Avoir le super pouvoir de téléportation et jouer dans un film. Je pense que jouer dans un film, ça sera plus facile à faire. Alors,
2: je pense aussi.
0: Tu as plein de qualités, mais tu as un petit défaut. Tu as du mal à te poser. T'as trop d'idées, trop de projets. T'es trop. T'as un électron libre, en fait.
2: Ouais. Je suis ça, un électron libre totalement. Toujours à faire quelque chose, toujours à avoir des idées farfelues. Donc,
0: d'accord.
2: faut que j'arrive rien à me poser, quoi.
0: Ok. Alors, attention. Là, tu as 4 points, tu es en tête. Je te permets d'en marquer 5 de plus avec la question cash. Je vais te poser la question. Qui est le sculpteur qui a sculpté le penseur? Qui a sculpté le penseur? Top chrono, 10 secondes.
2: C'est Rodin, non?
0: Eh bien, il s'agit totalement d'une bonne réponse.
1: Oh là,
0: c'est
1: là.
0: Rodin. Il a sculpté le penseur en 1902. Ça représente le poète Dante qui médite sur son œuvre, la Divine Comédie. Elle est aujourd'hui exposée au Musée Rodin à Paris. Bravo, tu as 5 points de plus, tu as 9.
1: Formidable. Vous savez, Valentin, on a fait la soupe aux choux l'autre jour. Hein. Je vous rappelle qu'il veut tourner dans un film. On s'est fait un petit remake, vous vous souvenez de la soupe aux choux avec nos candidats. Est-ce que tu es prêt à jouer dans ton premier film ici en direct à la radio, Valentin?
2: Ah bah oui.
1: Bon, Aline, tu peux donner la réplique aussi? Tu le sens bien?
3: Non.
1: D'accord. Bon, Valérie va jouer. Et alors attention, hein, Valentin, on part sur un film qu'on connaît tous, c'est Titanic. Et évidemment, Valérie s'apprête à sauter du bateau. Tu es Jack et tu vas tout faire pour la retenir. Attention, action.
2: Mais non, Valérie, je ne
4: t'ai
2: pas jeté la bouée, reviens.
4: Oh, oui, Jack. Oh, la planche est trop petite. Adieu.
2: Non, je te laisse pas te Valérie. Tu es tout pour moi.
4: Adieu.
2: Non, je préfère couler à ta place.
4: Ah bah super, je prends la planche. Bisous, Jacques. Allez, adieu.
1: Bisous, ah, elle a coupé. Oh là là, c'est bon ça, hein, c'est bien. On va faire un petit soupe aux choux, Titanic. On va sortir des films
0: d'accord.
1: Bientôt. Aline, comme je sais te mettre en valeur, parlons de ton côté maladroite. À présent.
3: Oui.
1: Oui, ton petit côté Père Richard, parce que, voilà, il paraît qu'on casse les assiettes, qu'on fait tomber de la nourriture par terre.
3: Oui, mais c'est pas exprès.
1: Oui, bah oui, c'est le principe de la maladresse.
0: Gastine la gaffe.
1: Ah, c'est ça, tu renverses des verres aussi, comme ça, boum, boum, voilà. Est-ce que juste me raconter l'histoire de la paire de lunettes avant de jouer, lunettes de soleil?
3: Oui, je venais d'acheter une paire de lunettes et en fait, on s'est arrêté sur une aire d'autoroute avec ma grande sœur. Et derrière, il y avait mes petites nièces qui pleuraient. Donc, on s'est arrêté sur l'aire d'autoroute et je suis passée derrière pour voir ma petite nièce. Et en fait, mes lunettes, je les ai laissées sur le toit
1: sur
3: de
1: le
3: la
1: toit.
3: Voiture.
1: Voilà. Bah, sur l'autoroute, voilà, les lunettes. Je suis désolée, hein, Lide. Non mais bon, Aline est forte, vous savez, on parle de ses défauts, de sa maladresse, mais Aline reste une concurrente redoutable qui va vous le prouver tout de suite. En inscrivant 5 points. Hein, Aline?
3: Oui.
1: Allez.
3: On va essayer.
1: Allez, mais tu vas y arriver. Tiens, écoute ce générique. Dites-moi, inspecteur, j'ai aperçu un cadavre hier soir à 23h53.
5: Mon Dieu, qui était exécuté sur la place de Grève?
1: Écoutez, je crois que c'est page 14 sur l'épisode de Nadine Mousselet qui vous dira qui est l'assassin.
5: Oh, mon Dieu, j'ai hâte.
1: Capitaine Marlowe sur France 3. Quelle comédienne interprète, c'est le générique de Capitaine Marlowe. Quelle comédienne interprète le Capitaine Marlowe sur France 3. Top chrono, 10 secondes cette fois. Allez, Aline. On la connais tous.
3: Alors là,
1: oh non.
3: Je pourrais pas dire, je connais pas.
1: Avec des pics à 7, 8, 9 millions de téléspectateurs, c'est Corinne Maziro. Voilà, Corinne Maziro, extrêmement populaire, avec un gendarme, un look inimitable, un franc-parler, elle parle cash, un peu comme Valérie.
0: Bien sûr, allez, ça suffit, les bêtises.
1: Eh ouais.
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1: Zao de Sagazan, la symphonie des éclairs sur votre radio ici. Nous sommes à présent avec Julie d'ici Gare-Lozère et Christophe d'ici Pays d'Auvergne, deux candidats qui vont se découvrir des points communs non seulement entre eux, mais aussi avec Éric Bastien. Et ce n'est pas l'amour de l'argent. Oui, parce qu'Éric aime beaucoup l'argent. Ce n'est pas un secret, il en parle souvent aux grandes dames de Valérie Damido sur votre radio ici.
2: Julie qui habite à Générac dans le Gard. Alors, tu ne fais pas de bricolage, mais par contre, tu adores jardiner. T'as la main verte de ouf, il paraît.
3: Ben, assez, oui. Ma belle-mère m'interpelle souvent pour sauver ces plantes qui dépérissent, quoi. Donc, ouais.
2: Ah, donc tu sauves même les plantes qui dépérissent. Donc, t'es quand même t'es un peu la fée des plantes.
3: C'est ça, un petit peu. Oh, c'est joli, merci Valérie.
2: Ah, ben oui, il a fait des plantes. Bon, je suis nulle en jardinage, comment te dire.
4: Vous faites du mal depuis tout à l'heure. Vous êtes nulle en sport, vous êtes nulle en jardinage.
2: Mais c'est la vérité.
4: Vous avez tous les talents, Valérie. Vous n'avez pas l'air de réaliser ce que vous
2: représentez. Je ne suis pas auvergnate et je ne te donnerai pas d'argent à la fin de l'émission.
4: C'est vrai que vous n'avez pas ce talent, vous n'êtes pas auvergnate.
2: Alors, il paraît que tu aimes bien faire de la pâtisserie.
3: Oui.
2: Mais pas trop le reste. Tu fais beaucoup de pâtisserie, mais le reste de la cuisine, c'est bof.
3: Oui, c'est ça. Je suis plutôt une gourmande et le reste, c'est plutôt basique, quoi. Je ne pars pas dans des choses de folie. Mais par contre, pour la pâtisserie, je suis capable de faire des pas mal. J'aime bien.
2: Bah, et d'où les 7 km par jour. Parce que il paraît que tu fais beaucoup de crêpes ou des fondants au chocolat.
4: Il faut éliminer.
3: Oui, c'est ça.
2: Voilà. Ouais, bah oui.
3: On m'a démasqué.
2: Ouais, démasqué, bah oui, forcément. Mais
4: Fantomas, Fantomas, enlève ton masque.
2: Alors, tu vas essayer de marquer tout de suite un deuxième point avec la deuxième question. Vrai ou faux, tiens, on part en Espagne.
4: Ça faisait longtemps, hein.
2: Ça faisait longtemps. Alors, Julie, Madrid n'a pas toujours été la capitale espagnole. Alors, est-ce que c'est vrai ou faux? Madrid n'a pas toujours été la capitale espagnole. Vrai ou faux, top chrono, 5 secondes.
3: C'est faux.
2: C'est vrai, parce qu'avant Madrid, c'est Tolède qui était la capitale. Et depuis les rois catholiques et après la Reconquistata, en 1561, le roi Philippe II a décidé de dire « ça suffit Tolède, on monte tout à Madrid, c'est plus central ». Et voilà, donc pas de point pour toi.
4: Vous imitez bien Philippe II,
2: Attends, j'étais très proche de son père.
4: Bon, Christophe qui a déjà un point, je vous rappelle qu'effectivement, il nous écoute avec ici Pays d'Auvergne. Je salue toute l'équipe avec bonheur qui est à côté de la librairie des Volcans. Face des facultés, oui. On est d'accord. Eh oui.
5: Oh là là, mais vous connaissez très bien Pierre Montferrand, a priori.
2: Mais il est de là-bas.
4: Je suis
2: il
4: là-bas, mon chéri, quand même. Je suis de là-bas.
5: Voilà. De Clermont même, en fait.
4: Et j'ai connu l'Otari dans le jardin Lecoq, qui est à côté. Eh oui.
5: D'accord. Très bien. Parfait.
4: T'es calmé un peu, là.
5: Ça va me porter chance.
4: Mais j'espère, mon Christophe.
5: Bah, oui, je salue quand même ma concurrente, Julie.
4: Bien sûr.
2: Mais surtout que Julie est auvergnate aussi de naissance, c'est ça, Julie?
4: Non.
3: Oui, tout à fait.
4: Quoi?
3: Et ma grand-mère vivait à Courpierre. Donc, je te salue, Christophe.
5: Oh, c'est pas vrai.
2: Ouais. Et voilà.
5: C'est pas vrai.
4: Mais il est de Courpierre, Christophe.
2: Et voilà.
3: Ben oui. C'est fou.
4: Mais c'est dingue cette histoire. Est-ce que vous pouvez quitter l'émission et nous laisser entre nous, Valérie, aujourd'hui?
2: Bah écoutez, je vais rester là.
4: J'adore. Bon, allez. Je suis perturbé. Bon, on parlait de sport. Toi, tu fais de la course à pied, mon Christophe. Hein.
2: Moi aussi, il faudrait que je cours tous les jours. T'es gentil avec tes chansons, là.
4: Mais... Non, mais c'est sérieux, parce que tu fais partie de l'association des coureurs d'Auvergne. Tu nous en dis un petit mot?
5: Oui, alors c'est une association qui a but non lucratif, qui existe maintenant depuis 42 ans. Et j'y suis quasiment depuis le début. C'est des coureurs à pied d'Auvergne, principalement.
4: Oui.
5: Et j'en fais partie. Je ne suis pas actif au sein de l'association, mais j'en fais quand même partie.
4: Ok.
5: Et j'ai été licencié plusieurs années à l'AS Montferrand, au Stade Clermontois, etc. etc.
4: Bien sûr.
5: Et c'est vrai que la course à pied m'intéresse beaucoup depuis maintenant 40 ans. Je pratique et j'ai été à pas mal d'endroits qui m'ont fait connaître beaucoup de coureurs nationaux et internationaux.
4: Bon, en revanche, tu bricoles pas trop la cuisine, hein, c'est de l'obligation pour toi. Tu sais faire des crêpes, mais ça va pas plus loin. Hein.
5: Voilà,
2: eh ben, Julie aussi a fait des crêpes. Pouvez-vous vous donner rendez-vous pour faire des crêpes?
4: Tellement de points communs. Et alors, les crêpes, c'est tellement auvergnat. Pas du tout. Les crêpes, vous savez quoi? C'est breton. Et justement, nous allons poser une question autour de la Bretagne. Musique.
2: Allez, c'est reparti. La réalisatrice nous a ressorti toutes ces musiques familiales.
4: Un breton Voici ta question, hein, Christophe, pour un point.
5: Oui.
4: Un Breton a réussi à courir aussi vite que le métro de Rennes. L'info bizarre. Est-ce qu'elle est vraie ou fausse? Top chrono, 5 secondes.
5: Faux.
4: Bah c'était vrai, il s'appelle Gabriel Angers, il a 21 ans, il a réussi à courir aussi vite que le métro rennais sur environ 1 km, un petit peu moins, il a bouclé ça en 3 minutes 22 lors de sa deuxième tentative, c'était le 23 novembre dernier, et sa prochaine étape, il est fou, il veut battre le TGV mais en descente.
2: Voilà.

Floyd, Another Brick in the Wall. Que faire cet été près de chez vous? Dans un instant, l'agenda de votre région avec des événements, des idées, des activités sélectionnées rien que pour vous. Ensuite, nous ferons un voyage en Italie avec Lily Cube avant de revenir au meilleur moment d'Otaquet avec Valérie Damido et Eric Bastien sur votre radio ici.

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1: Les meilleurs moments de Taquet, c'est tous les jours cet été jusqu'à 13h, suite après Voyage en Italie, Lily Cube sur votre radio ici.

0: Et ça, moi par exemple, c'est faire le ménage ou alors bien ranger. Jérôme d'ici Gironde, lui, il a une autre manie qui nous explique maintenant. Quant à Awa d'ici Provence, elle nous raconte un voyage en Angleterre un peu galère, mais qui a bien fait rire Valérie Damido et Éric Bastien sur votre radio ici.
1: Alors, il paraît que tu as une petite manie. Quand tu es inquiet, tu comptes.
2: Oui, ça c'est vrai.
1: Alors tu comptes quoi par exemple?
2: En plus dans une pièce...
3: Il compte pas les points qu'il a marqués aujourd'hui. Hein.
1: Tu peux la fermer et laisser parler les
4: zéro.
1: Gens. Qu'est-ce que tu comptes?
2: Je compte les carreaux, je compte quand je suis dans une salle de compte, ouais, les carreaux, tout ça, le nombre de personnes, tout ce qui se compte.
1: À tout ce qui peut se compter. Genre, tiens, dans la cuisine, il y a 757 petits carreaux. Oui, d'accord. Oui, mais ça te rassure, en fait. Voilà. Mais moi, pour gérer mon stress quotidien, pour supporter les vannes d'Éric Bastien, je suis obligée de me concentrer à un point. Vous
3: elle ne me regarde même pas, d'ailleurs.
1: Un jour, j'écrirai un livre. mon point de vue sur Au Taquet. Voilà.
3: Allez, mon taquet à moi.
1: Mon taquet à moi, ça s'appellera. Alors, écoute bien, t'as 2 points, elle a 4 points à Awa. Là, si tu réussis, ça te fait 5 points de plus. Écoute bien. Tu mets quoi comme parfum? Tu mets du parfum?
2: Ouais, ça dépend de l'Alida, c'est un peu de tout.
1: Très bien, alors écoute bien. Quel parfum masculin a pour égérie Johnny Depp? Quel parfum a pour égérie Johnny Depp, le comédien Johnny Depp? Top chrono, 10 secondes.
2: Azzaro. Sauvage de chez Dior.
1: Bon, alors c'est sur la. Tu m'as dit Dior un peu avant sans le sauvage. Je te le prends parce que je suis sympa. C'est effectivement Dior sauvage. Et voilà, tu as un très bon parfum.
2: Sauvage.
1: Dior. Allez. 2 plus 5, ça fait 7 pour Jérôme.
3: À moi. Awa, t'es un peu à moi, t'es dans ma team.
1: Oh là là là là là.
3: Awa, non, c'était même pas une vanne, hein, celle-là, je l'ai pas fait exprès. Awa, t'as un parfum, toi? Tu veux nous faire partager ton parfum?
5: Oui, je mets Poison Girl.
3: Ok.
1: Et voilà, Poison Girl.
3: Non, mais ça donne des idées comme ça pour Noël. Awa qui est dans le Var, qui est avec Manuel, on vous rappelle qu'ils se sont rencontrés, bisous, deux semaines après, mariés déjà depuis 13 ans. Alors, il vous est arrivé un truc rigolo, on va partir en Angleterre, vous étiez en voyage, et alors vous avez cumulé une espèce de loose en embuscade. Alors, écoutez bien.
5: Ah ouais.
3: D'abord, la navette qui devait les emmener de la gare à l'aéroport part sans eux. Donc déjà, problème. Donc forcément, ils sont en retard. Donc forcément, vous avez loupé votre avion, j'imagine.
5: C'est ça. On est arrivé, les portes étaient bien fermées.
3: Alors, ils se disent qu'ils vont dormir dans l'aéroport. Ça peut arriver en attendant le vol du lendemain. Mais non, c'est ce qui se passe. L'aéroport ferme toute la nuit.
5: Et voilà.
3: Alors attends, ça s'arrête pas là. Quelqu'un du coin très gentiment leur dit venez dormir à la maison, ce qu'ils font. Et d'ailleurs c'est très sympa, ça se passe bien. Et le mec sympa leur donne toutes les astuces pour retourner à l'aéroport avec les transports en commun. Ils décident donc de retourner à l'aéroport avec les transports en commun. Et là il y a quoi?
5: Une grève.
3: C'est magique le truc. Mais c'est dingue, à un moment donné t'es arrivé à bon port ou quoi là?
5: Mais le pire, c'est que ça s'arrête pas là. C'est qu'il y avait la grève des transports. On a voulu un Uber anglais, mais comment vous dire que le code en Angleterre, c'est une horreur. Il faut comprendre l'accent. Il faut donner le code du secteur où vous êtes en ce
3: d'accord,
5: moment.
3: D'accord, eh oui.
5: On ne comprenait rien du tout. Donc, heureusement, la personne qui est avec nous a pu tout nous expliquer. Mais avec tout ça, on a perdu du temps. Et en fait, le taxi, quand il est arrivé, on lui a dit, non, mais là, vous avez pas, il n'y a pas de 36 solutions. On doit être à l'aéroport vraiment maintenant tout de suite. Ah, il a bombardé.
3: Et il a bombardé,
5: et
3: bon.
5: Des héros, nous sommes arrivés dans l'avion.
1: Des héros. Awa, elle se prend pour Bruce Willis.
3: Mais oui, c'est notre héroïne anglaise. Bravo. Elle a lutté la guerre franco-anglaise. C'est Awa qui l'a remporté. Bravo, félicitations, t'es rentré à la maison. Allez, nous allons jouer.
1: T'as retrouvé tes lunettes, t'arrives à lire la question?
3: Exactement.
1: Le gars, il a un bras extensible, comme l'inspecteur Gadget. Un bras à 7 mètres pour lire la question.
3: Fait que des fois, on se voit dans la vie privée avec Valérie, et cet après-midi, elle va m'aider à choisir des nouvelles lunettes.
1: Voilà, parce que j'en ai marre qu'ils se plantent dans les anecdotes.
3: Ah, tu pourras plus me chambrer là-dessus, nananana. Oh, tu trouveras.
1: Ouais.
3: Bien sûr. Allez. De quelle couleur? Petite comptine.
6: Sous la mer, la pieuvre danse, elle fait des bons, quel cadeau.
1: La pieuvre.
3: La pieuvre.
1: La pieuvre.
3: De quelle couleur est le sang de la pieuvre?

0: Bord de la pieuvre. Top chrono, 10 secondes. La couleur du sang de la pieuvre.
1: Normalement, ouais. C'est noir, je pense.
0: Normalement, c'est noir. La couleur du sang de la pieuvre, c'est bleu. Ouais, c'est bleu, c'est une protéine riche en cuivre pour transporter l'oxygène. Voilà, donc ça donne un sang bleu qui est adapté aux eaux froides et profondes où évolue la pieuvre.
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0: sur votre radio ici. Dernier titre de Jérémy Frérot qui est ce vendredi en concert à Bénodet dans le Finistère. Nous sommes à présent avec Kamel d'ici Nord. Kamel qui aurait rêvé d'être astronaute. Il n'y est pas arrivé et il sait pourquoi. Ce qui a bien fait rire Valérie Damido et Eric Bastien. Quant à Elodie d'ici Mayenne, si c'est une pro de la déco, c'est aussi une très bonne cuisinière. D'ailleurs, elle partage avec nous sur votre radio ici quelques idées de recettes qui vont sûrement vous inspirer pour ce midi ou pour le repas de ce soir.
1: Kamel, je le rappelle, habite à Tourcoing. Il a un petit garçon qui s'appelle Imran. Il a des chats, il est chauffeur routier. Petit, tu voulais être astronaute. Bon, en même temps, c'est piloter un engin, quoi.
2: On n'est pas très loin, mais à mon avis, je sais pourquoi j'ai pas fait astronaute, du coup. À mon avis, c'est parce que comme j'ai redoublé ma CP...
1: Ah ouais, oui. C'était mal barré.
2: À partir de là, ça a tout loupé.
1: Ah, je suis d'accord, c'est très dur. Et puis alors, astronaute, dis donc, t'en as pour des centaines d'années d'études, t'es même pas sûr de prendre une fusée.
3: Oh là, oui, t'as des centaines de millions sur ton compte. Hein, donc
1: si... Et ça va pas, toi.
3: Ah bah, quand même, astronaute, Roch Pesquet, il gagne des haricots verts.
1: Mais c'est 1 sur 10 000.
3: Pourquoi ne pas être le 1 sur 10 000?
1: Alors, tu fais pas de sport, pas de jardinage. En revanche, tu bricoles.
2: Ouais, exactement. Enfin, je bricole. C'est un grand mot, mais on essaie de réparer les petits trucs à la maison, faire du papier peint, la peinture.
1: Bah, tu sais pas. C'est bricolé, ça, quand même.
2: Ouais, c'est bricolé, mais bon, je regarde beaucoup de tutos, quoi. Je veux dire, c'est compliqué. Bah, mais ça va. En fait, grâce à vous, on arrive à faire des choses. Donc, c'est bien.
1: Mais t'es gentil.
3: C'est encore un qui m'a rouflé sur M6, j'ai bien compris.
1: Mais il a marouflé, voilà. Mais la maroufle, c'est la vie. Comme la vie est belge, la maroufle, c'est la vie.
3: Allez voir les tutos, ils existent toujours. Hein.
1: Bah évidemment qu'ils existent.
3: Bien sûr.
1: Alors, tu cuisines, par contre. Tu fais des plats typiques algériens. Pour pop-up.
2: C'est ça.
1: Ça n'arrangera pas ma ligne, ça. Qu'est-ce que tu fais comme plat?
2: Bah, ça dépend du jour. Ça va être du tagine, du couscous, des plats mijotés, qui sont bons, les épices.
1: Hop, hop, hop. Et puis, comme tous les hommes, bien sûr, tu t'occupes du barbecue.
2: Exactement.
3: Ouais, faut juste tourner les saucisses, quoi.
1: Ouais, mais c'est un truc de bonhomme, ça.
3: Ah oui.
1: Est-ce
3: oui.
1: Que
2: ouais,
1: t'as...
2: Mais non, mais il y a un temps de cuisson, quand même. Il y a le temps de cuisson, pas trop cuit, pas trop cru.
1: Ouais, je suis d'accord avec toi. Mais c'est un truc de bonhomme. J'ai jamais vu une meuf au barbecue. T'as toujours,
3: c'est... Non, c'est vrai.
1: T'as toujours 5 mecs, tous avec une bière, en train de se dire « Non, non, mais là, la saucisse, faut la retourner. » Et les meufs sont loin. C'est vraiment un truc de bonhomme. Bon, alors, Kamel, nous allons immédiatement marquer un deuxième point avec la deuxième... Tais-toi.
2: Allez.
1: La deuxième question a un point. Tu vois, je te mets une petite chanson que j'adore. Combien ce chien dans la vitrine, ce joli petit chien noir et blanc. Bon, ça nous rajeunit pas, c'était Lynn Renault, mais moi j'adore. Bon, alors, écoute bien, nous allons parler de chien. Le lévrier afghan n'a pas de poils. Le lévrier afghan n'a pas de poils. Vrai ou faux, top chrono, 5 secondes.
2: Je dirais faux. Lévrier afghan.
1: Eh bah, tu as totalement raison, c'est même le chien le plus connu pour son long pelage soyeux, son allure élégante. C'est vrai que le truc a des poils, mais vraiment qui touche le sol. C'est magnifique, j'adore. Donc, c'est le modèle capillaire de la bande. Hein. Donc, c'est le plus poilu des chiens. Bravo, un poil de plus.
3: Elodie, pour l'instant, on n'a pas de points, mais ça va venir. Elle habite à Louvigny, en Mayenne. Je vous rappelle qu'avec elle, on est zen.
1: Évidemment.
3: Tranquille. Jusqu'à 13h, notre sophrologue en formation. Oui, mais... Tu as fait d'autres choses, et notamment, tu as eu un magasin de déco intérieur. Mais raconte un peu, ça va plaire à maman.
4: J'ai travaillé dans un magasin de décoration intérieure pendant 6 ans. C'est ce qui m'a donné, du coup, ensuite l'envie de la déco, quoi, et le plaisir de pouvoir décorer mon intérieur.
3: Alors, ta spécialité, c'est le papier peint, par exemple.
1: La marouf.
4: Oui, tout à fait, exactement.
1: La marouf.
3: Tu peux faire des découpes, t'as toujours plein d'idées.
4: Ah oui,
3: en fait,
4: j'adore.
3: Ouais, c'est quand tu vois un mur, toi, tout de suite, t'es inspiré, quoi.
4: Voilà, exactement. Je vois un mur, une pièce, oui, juste un mur, et ça y est, les idées viennent, et il n'y a plus qu'à faire.
3: Mais t'as aussi bossé, et Jeff de Bruges va te jalouser, dans un magasin de chocolat.
4: Exactement. Pendant, du coup, un peu plus de 14 ans, ouais.
1: Mais comment as-tu fait pour ne pas, prendre 27 kilos rapport à...
3: Ça peut être pris, on ne sait pas. Hein.
1: Non, mais moi, je ne peux pas bosser.
4: Non, je n'ai pas pris 27 kilos, mais je mangeais du chocolat tous les jours.
3: Oh là là.
1: Alors
3: aujourd'hui, tu te rattrapes un peu avec des fruits et légumes, tu aimes cuisiner, et notamment la ratatouille. Ouais, c'est soft.
1: Ah. comme Rémi.
3: C'est bien, c'est les produits du jardin, ça, la ratatouille. T'as un jardin ?
4: La ratatouille, ouais. Je suis plutôt sur des plats asiatiques, en fait, avec, il y a quand même des légumes croquants, mais voilà, j'aime bien faire des wok.
3: Ah, c'est bien ça, les wok. Et
4: avec
3: les enfants,
4: du poulet, du bœuf. Ou...
3: Bien sûr. Ouais. Et les enfants, parce que bon, t'as des ados, on l'a dit, te réclament des pâtes au bœuf haché. C'est le truc typique, mais avec paprika et cheddar.
4: Oui. Voilà, j'ai une recette que je fais avec du paprika, de la crème et du cheddar.
1: J'ai envie de.
4: Là, je les entends plus, en fait.
3: Alors attends, cheddar, paprika et crème fraîche, tout ça dans des pâtes avec du bœuf haché. C'est ça ton plat, hein?
4: Oui. Bon, c'est consistant, hein.
3: Ah, bah tu m'étonnes. Oui, c'est bien, tu manges plus pendant 3 jours.
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0: œil à une grande actrice américaine, Bette Davis Hayes, version Kim Carnes sur votre radio. Ici, dans un instant, nous retrouvons Valérie Damido et Eric Bastien pour la suite des meilleurs moments d'Otake. Ils seront toujours avec Kamel Dissinor qui nous raconte une expérience de tournage qu'il a vécue sur un long métrage et il en garde un bon souvenir. Et Elodie Dissimayenne sur votre radio, ici.
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2: Alors, Kamel à 5, Elodie à 4. Kamel, je le rappelle, habite à Tourcoing. Kamel et son frère sont les sosies officiels de Big Flo et Oli. Il bricole, il s'intéresse à Hans Zimmer et à toutes les musiques qui accompagnent les spectacles. Bon, il aime pas les araignées, mais il aime beaucoup tout ce qui est film, cinéma, fiction, parce qu'il a fait plein de figurations dans des séries, surtout une série de France 3. Qui s'appelait ?
3: Ouais, c'était la première. Celle-là, je me souviens plus parce que c'était la toute première que j'avais fait, donc j'aurais pu vous dire le.
2: Voilà. Il a joué dans Asperger là avec Nicole Ferroni, mais surtout.
4: Qu'est-ce qu'il a fait ?
2: Bon, là, il a joué, il a fait des petits trucs. Il a joué dans le dernier.
4: Ah ouais ?
3: Exactement.
2: Exactement. Et alors, il est avec Mamie Suze. Explique-nous, qu'est-ce que tu fais ?
3: Donc en fait c'était de la figuration, je sais pas si vous voyez plus ou moins ce film là, donc il y a une scène où Mamie Suze boit un verre en fait avec son homonyme en fait britannique.
2: Ouais.
3: Et puis en fait moi on voit juste derrière Mamie Suze. Après
2: et voilà.
3: Boit un verre également.
2: Derrière.
3: En tant qu'invité mondain, invité de du roi du coup.
4: Qui était joué par Bernard Ménez dans ce film.
2: Exactement.
4: Voilà. Et Claire Nadeau, on l'embrasse, elle est excellente.
2: Mais évidemment Mamie Suze, mamie préférée, comment te dire. Bon bah c'est super ça, alors t'adores.
3: Et j'ai même eu l'occasion ce jour-là, donc c'était une pause en fait, ils n'avaient pas forcément besoin de nous, donc je sors pour prendre l'air, etc.
2: Tu sors pour fumer une clope, ouais.
3: Exactement, voilà, je voulais pas le dire.
2: Prendre l'air, mais quel mytho.
4: En même temps, il s'appelle Kamel.
3: Non, bravo.
2: Quel rap.
3: Joli.
4: Kamel. Une cigarette.
2: Oh my god, je l'avais pas vu.
3: Mais moi, du coup, c'est avec un corps, pas avec un.
4: Oui, c'est
3: pas
4: la même
3: chose. Donc, c'est.
4: Oui, t'as pas de drôbalais.
2: Bon, t'es sorti fumer une clope, et qui t'a rejoint?
3: Je vais pour fumer une clope, et puis ensuite, j'entends derrière moi, excusez-moi, est-ce que vous avez une cigarette? Je me retourne, et puis je tombe, bien sûr, sur Cathy Tuche.
2: Isabelle Nanty. Oh là.
3: Isabelle Nanty. Et j'ai pu fumer une cigarette avec Isabelle Nanty.
2: Magnifique.
3: Et discuter avec Isabelle Nanty, un truc qui était juste magnifique et improvisé totalement.
2: C'est
3: c'était la meilleure de journée de toute ma vie, je crois, aujourd'hui. Parce que...
2: Non, la meilleure journée de toute ta vie, c'est quand tu joues avec moi à la radio. Voilà.
3: Oui,
2: tu...
3: non, mais ça, c'est actuel.
2: Ah oui, d'accord. Parce que non.
3: Après, tout dépend si je gagne. Hein, après,
2: bon, dis donc.
4: Que, t'inquiète, on va vite le savoir. Hein.
2: Bon, et Kamel, il aime bien aller sur les plateaux télé, il a un rêve, il va dans le public et tout, mais il aimerait bien participer au Maillon Faible. Il a envoyé sa candidature.
4: Ça m'étonne pas, ça.
3: Donc si, Olivier Mine, si vous m'entendez.
2: Olivier, voilà, Kamel est là, appelle-moi Olivier, je te donnerai les coordonnées de Kamel. Bien, on va jouer tout de suite pour marquer 5 points de plus. Tiens, une petite ambiance. Hein. Oui, on part en Alsace. Alors, en Alsace, il y a plein de spécialités. Hein, ils aiment bien la bouffe en Alsace. Mais, quelle spécialité alsacienne serait née le jour où un boulanger a choisi de recouvrir une pâte trop sèche de crème, d'oignons et de lard? Quelle est la spécialité alsacienne avec de la pâte sèche, de la crème, des oignons et du lard? Top chrono, 10 secondes.
3: La flamencuche.
2: Eh bien, sans surprise, tu as gagné. C'est la flamencuche, évidemment. Et donc, on connaît tous la flamencuche. La pâte, effectivement, très sèche, très dure. Et dessus, des trucs qui te font prendre 12 kilos. Bravo, 5 points de plus, tu as 10, Kamel.
4: Eh, Elodie, attention, hein, 4, il a 10. Il a fait banque comme dans le maillon faible. Et il a doublé son score. Donc, on va faire attention à ce Kamel-là. Parce que je le sens bien, là, quand même. Elodie, dis-moi, t'as envie de gagner? T'as envie d'avoir 500 euros de cadeaux, là, pour tes ados?
5: Oui, bien sûr.
4: Bah, oui.
5: Et oui, tout à fait.
4: Ouais, je te souhaite. Et puis les chocolats et tout. Bon, chocolat, c'est acquis, ça, c'est fait. Mais bon, il y a la machine à café, peut-être que tu préfères, je sais pas.
5: Également.
4: Ah oui, donc t'as envie
5: c'est
4: de...
5: intéressant aussi.
4: Bon. T'as un petit côté grand blond. Oui, notre Elodie est fan de déco, on l'a évoqué tout à l'heure. Le problème, c'est que quand elle fait de la déco, bah parfois ça se passe pas très bien. Notamment quand t'as voulu teinter la peinture de tes murs, t'as commencé à faire le mélange de la peinture à l'intérieur de la maison, et qu'est-ce qui s'est passé?
5: Ben oui, il y a eu un petit accident, c'est-à-dire que du coup, j'avais mis le pot donc en hauteur sur une table et puis j'ai utilisé du colorant bleu pour pouvoir teinter ma peinture en vert. Et du coup, en ouvrant le colorant, en coupant un petit peu l'embout, le colorant, en fait, il a un peu explosé et j'avais en fait des gouttes sur mon plafond qui venaient d'être faites il y a quelques jours, quoi.
4: Des taches de bleu sur le plafond, quoi. Ah ouais.
5: Voilà, donc du colorant, c'est très concentré, donc en fin de compte, il a fallu refaire le plafond, donc un plafond de tous ces jours.
2: Quelle leçon
4: tirer, madame la maraudeuse?
2: Quelle leçon tirer de cette expérience? On ne met pas de colorant en hauteur, on le met au sol, le colorant.

Maxime Le Forestier, San Francisco, sur votre radio ici. Les meilleurs moments de taquet avec Valérie Damido et Eric Bastien, c'est fini pour aujourd'hui. Demain, d'autres instants de jeu avec des candidats qui auront encore plein de choses à raconter. Des rencontres amoureuses, des rêves ou encore une poussette qui dévale une pente. Merci Valérie Damido et Eric Bastien. Dans un instant, Johan Rock pour Ici dès 5h. Quant à moi, je vous retrouve tout à l'heure à partir de midi pour les meilleurs moments d'Otaquet sur votre radio ici.

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1: C'était Calogero sur votre radio locale, ici.
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1: Alors que vous venez de vous réveiller, les yeux encore mi-clos, vous avez allumé ici pour entamer cette toute nouvelle journée. Soyez les bienvenus. Ici, dès 5h le matin, votre radio locale vous livre le mélange optimum d'infos pratiques, de bonne humeur et en musique. À ce propos, Juliette Armanet, Shakira débarquent bientôt dans vos oreilles. Et puis, pour vous accompagner, vous informer au plus près de l'actualité, c'est le retour de Valentine Lethès. Bonjour Valentine.
3: Bonjour Johan, bonjour à tous.
1: L'actualité ce jeudi, toujours sur le front des incendies.
3: L'accalmie reste à confirmé en Gironde, mais les espoirs sont permis. La préfète du département parle désormais d'un possible retour à la normale pour ces prochains jours, pour les évacuer. Certains suivent l'évolution de l'incendie depuis leur lieu de vacances. Témoignage dans une demi-heure, c'est l'info du jour.
1: Sortir, faire des expos, aller au cinéma et tout ça sans se ruiner. Évidemment, c'est possible à condition de consulter au préalable Valère Correard par ici les économies. Vous donne rendez-vous à 5h13. 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
1: Le jour n'est pas encore levé, mais vous si, tant mieux, il est 5h. Le journal présenté par Valentine Lethès et à la une, l'espoir et l'optimisme en Gironde.
3: Pour le troisième jour d'affilée, le méga-feu n'a pas gagné terrain selon le point de situation de la préfète du département hier soir. Et ce, souligne Sophie Broca, malgré une journée d'hier à très haut risque à cause des températures.
4: Le feu n'a pas progressé. On a compté 7 départs de feu assez virulents dans la journée. 3 sont encore actifs, mais il reste dans les lieux où le feu s'est déployé. Les sapeurs-pompiers se sont battus avec beaucoup de courage et tous nos moyens sont engagés. Avec tous les renforts qu'on a reçus, c'est plus de 3300 sapeurs-pompiers qui sont à pied d'œuvre mobilisés en Gironde. Ce sont 24 moyens aériens qui permettent d'attaquer en complément des hommes à terre cette ligne de feu. Toujours 1500 militaires qui patrouillent, qui aident. Et puis nos 1400 forces de sécurité intérieure. On peut raisonnablement être plus optimiste pour les jours qui viennent parce que la météo enfin va nous être un peu plus favorable avec une baisse des températures. Et si cela se confirme, nous pourrons envisager le retour à une vie plus normale pour les habitants et évidemment, sauf dans les communes qui sont encore sous le feu.
3: Avec un possible retour des 200 000 évacués chez eux, tout dépendra bien sûr de la situation au lever du jour. À Fontainebleau, les pompiers ont remporté le combat de la nuit et fixé les reprises de feux d'hier dans la forêt. 6 hectares de plus ont brûlé dans ce massif d'Île-de-France où les flammes ont déjà parcouru plus de 2000 hectares à la mi-juillet. L'urgence ces dernières heures, elle est dans le Var, au sud-est de Brignoles, où un nouvel incendie s'est déclaré vers 17h hier en périphérie de la commune. 650 habitants ont été évacués, 2 pompiers blessés. La forêt brûle aussi près de Dijon et face à l'ampleur des incendies de tout le pays, les pompiers n'y arrivent plus, ils ont besoin de nous. C'est l'appel ce matin du Syndicat national des sapeurs-pompiers volontaires et de son secrétaire général Bruno Métard. Si les Français veulent aider les pompiers, ils le peuvent, les candidatures sont ouvertes.
5: On a été sollicité de très très nombreuses fois via les réseaux sociaux en nous disant on aimerait faire quelque chose, on n'y arrive pas. On essaye de contacter les SDIS, ils veulent pas de nous. On essaye de contacter les préfectures, on veut pas de nous. Donc nous, on est dit, bon, on va prendre les choses en main. C'est pour ça que nous avons mis en place un formulaire sur notre site internet pour que chacun puisse dire, moi, je peux servir dans telle situation, dans tel cas. Donc les anciens pompiers vont pouvoir intervenir sur des feux ou du secours à personne. Les secouristes des associations de protection civile vont pouvoir intervenir sur du secours à personne. Les kinés, les infirmiers, les aides-soignants vont pouvoir intervenir sur du soin et toutes les autres personnes vont pouvoir intervenir. On peut intervenir en restauration, on peut intervenir pour faire des passages chez les personnes âgées, pour voir si tout va bien. Ça permet de centraliser les demandes et après, avec cette demande, d'aller voir les personnes qui sont responsables des opérations de secours en disant, voilà, nous avons tant de personnes capables de faire telle chose, telle chose, telle chose, telle chose.
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3: Les incendies et leurs conséquences sur les départs en vacances. Aucun TGV ne circulera encore ce week-end au sud de Bordeaux, sauf ceux en direction de Toulouse. L'annulation et l'échange des billets de train sans frais sont prolongés par la SNCF jusqu'au mardi 4 août inclus. Et sur la route, préparez-vous au premier week-end en noir de l'été, dès demain vendredi dans le sens des départs. Circulation extrêmement difficile, noire donc, selon Bison Futé dans le sud-ouest et rouge partout ailleurs. À tous ceux déjà en train de profiter de la plage, voici un peu d'inspiration pour vos œuvres au bord de l'eau. Nous sommes à Dinard, en Bretagne, Corentin Devay, pour le concours du plus beau château de sable.
0: Sous l'œil de dizaines de spectateurs, les différentes œuvres prennent forme, dont celle de Salomé.
6: Mon projet, c'est de faire une sirène, bien décorée, bien belle.
0: Cheveux en algues, queue en coquillage, tout est prévu. Salomé a même la technique pour dessiner un beau corps.
6: Faut faire un peu une montagne et après aplatir sur les bords. Et faire ça pour les bras et la tête, c'est aussi le buste.
0: Une sirène, une pieuvre, une voiture de course même. Fabien, lui, inspecte son œuvre.
7: Là, on est sur des bonnes bases. On peut battre notre plus beau château qu'on a jamais fait.
0: Une grande pièce qu'il a vue sur les réseaux sociaux.
7: Nous, on va faire une pyramide aztèque avec un petit tunnel dedans. Après, pas mal d'escaliers pour donner du volume.
0: Internet, source d'inspiration pour Jérôme aussi.
8: J'ai regardé vite fait une vidéo sur YouTube.
0: Lui construit une tortue, un moment de partage en famille, mais pas que.
8: On s'est inscrit, on était quatre. Et sur le côté, il y avait un enfant qui attendait avec sa maman, qui est allemand. Et il n'avait pas d'équipe, donc on l'a pris dans notre équipe. Léonard, qui creuse bien avec son maillot du Barça et son plâtre.
0: Mais le prix spécial est revenu à Garance, Constance, Erin et leur grand-père pour leur œuvre sur la route du Rhum.
9: On a fait les murailles de Saint-Malo et le trajet jusqu'à la Guadeloupe.
0: Et avec forcément des petits bateaux.
9: On a pris des sèches.
10: Ouais. Avec un petit trou à la perceuse et un petit piquet en bois.
11: Et donc la voile, elle est faite en algues.
0: Une œuvre qui a aussi conquis le public.
3: On a aussi vu une pyramide aztèque sur la plage, je le note. Hein. Les photos de ce joli concours de vacances sont sur ici.fr. La météo, Johan.
1: Les températures vont baisser ce jeudi, du moins sur les trois quarts ouest et le nord de la France. La canicule, elle, va persister sur l'est du pays et la région Rhône-Alpes. Ce matin, c'est le retour de quelques petites averses orageuses entre les pays de la Loire, les Charentes et le centre Val-de-Loire jusqu'à la limite du bassin parisien. Et puis sur le reste du pays, temps sec et ensoleillé avec du grand soleil au nord-est jusqu'aux Alpes et la Lorraine en passant par le sud du bassin parisien. Quelques températures ce matin. 21 à Orléans, 17 près vu à Rennes, 22 à Toulouse, 21 à La Rochelle. Alors que cet après-midi, les averses et les orages vont se diriger vers le nord de la Bourgogne, la Champagne-Ardenne, la Lorraine, avec du beau temps sur les régions du sud. Et des températures qui, elles, sont en nette baisse par endroits. On va perdre jusqu'à 10 degrés dans les régions du nord et à l'ouest. On va relever par exemple 32 à Bordeaux, 25 à La Rochelle, 29 à Marseille, 30 à Montpellier, 39 à Strasbourg. Comment ça se passe chez vous ce matin à 5h07? Vous nous le dites. Vous prenez votre clavier, votre smartphone, vous nous envoyez un petit message sur la page Facebook d'ici, le nom de votre commune et une température. Et si le cœur vous en dit, je sais qu'il vous en dit souvent, une petite photo tous les jours ici. On fait la météo ensemble.
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1: Alors comme ça, il est 5h08, vous venez de vous réveiller, vous avez un café dans la main droite, une brosse à dents dans la main gauche, oui, c'est ça les joies du matin, très très tôt. Heureusement, la musique est là, voici Juliette Armanet. Le

0: c'était Juliette Armanet. Ravi de vous savoir déjà debout de l'autre côté de votre poste de radio. Il est 5h10.
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0: Ça se passe ce week-end en Suisse. La grande course des moissonneuses-batteuses aura lieu dans le canton de Genève. C'est un événement qui existe depuis 82 ans. L'occasion de ressortir les vieilles moissonneuses après leur avoir refait une petite beauté. En tous les cas, c'est ce que va faire Julien. Il a 28 ans. C'est un petit-fils d'agriculteur qui a retapé la moissonneuse de son grand-père qui dormait, la moissonneuse, dans un garage depuis 30 ans. Dans les années 60, son grand-père courait cette même course chaque année au milieu de l'été. 14 fois, il a pris le départ de cette course.
2: Quand même.
0: Et à chaque fois, il finissait dernier.
2: Dommage.
0: Mais non, pas par malchance. Les anciens du village se souviennent de son grand-père. Le papy de Julien aimait ralentir volontairement dans la dernière ligne droite pour profiter du paysage. Et dans le canton, on l'appelait l'escargot de Genève pour saluer sa lenteur. Synonyme de sagesse. Et bien ce week-end, Julien, pour sa première course de moissonneuse, a décidé de faire exactement comme son papy. Il va finir bon dernier. Donc on lui souhaite d'accord. d'y arriver, parce que perdre avec panache, c'est pas toujours aussi évident qu'on pourrait l'imaginer.
2: Est-ce qu'il peut rater de perdre?
0: Mais vous allez lui poser la question, je vais vous filer son 06, vous lui poserez la question. Si vous aimez tiens, les moissonneuses, batteuses et les courses, il y en a aussi une par chez nous, organisée ce week-end dans Lot-et-Garonne à Lavardac. En attendant, ce matin, Valentine, à 5h12, on va être d'ici quelques minutes sur les chantiers de la Marne.
2: Oui, les reporters d'ici ont suivi un inspecteur du travail dans ses contrôles pour s'assurer que les conditions de travail des ouvriers sont bien adaptées aux fortes chaleurs. Alors comment ça se passe au quotidien? Réponse dans 5 minutes.
0: Et ici, chaque matin, on n'oublie jamais de vivre. Avec Johnny. Et en musique, il n'a jamais oublié de vivre. Et ce matin, en attendant, on va faire quelques économies, tiens. Bonjour Valère Coréard. Chaque jour avec vous, un bon plan pour revitaliser notre pouvoir d'achat. Et aujourd'hui, on va au théâtre.
3: Qu'est-ce que vous en pensez? Bonne idée, non? Qui n'aime pas le théâtre? Pas grand monde. Mais qui n'y va pas, notamment pour la question du prix des places? Beaucoup de monde. Il ne s'agit pas de dire que le prix des places de théâtre, concerts, spectacles en tout genre n'est pas justifié par la rémunération des artistes, des techniciens, des salles, tout ce qui va avec. Quoique parfois on peut se poser la question sur certains concerts par exemple. Mais enfin, c'est un autre sujet. Mais une sortie au théâtre en famille, ça revient cher et c'est vrai qu'il y a souvent d'autres priorités. Cela dit, il y a quelques astuces pour aller voir un spectacle en dépensant un peu moins, beaucoup moins même peut-être. Déjà, allez jeter un œil sur l'actualité des salles, hein, tout simplement leurs réseaux sociaux. Parce que lorsqu'un spectacle est lancé, il peut y avoir des opportunités. Parce que c'est une période de rodage, la salle n'est pas toujours pleine. Donc oui, il y a des promos, ça peut valoir le coup.
0: Et il y a aussi des sites internet spécialisés sur des places à prix réduit, c'est bien ça ?
3: Absolument, et ça c'est pas mal du tout. Hein. Vous pensez peut-être à Billets Réduc ou Ticketac par exemple. Alors, dans les deux cas, le choix est vraiment large, hein, avec des places de théâtre, de concerts, des spectacles, du cirque. Et chaque fois, une réduction. Le niveau de remise dépend de plusieurs facteurs, mais vous avez des places qui vont jusqu'à moins 60%, donc c'est quand même vraiment pas mal. Alors, petite précision quand même, ce sont les salles, les organisateurs hein, qui mettent des billets comme ça en vente sur cette plateforme, on les force pas. Et on peut donc envisager de faire une soirée théâtre en famille pour 40€ à 4€. Et là, tout de suite, ça change tout. Et est-ce qu'on participe à précariser les troupes et la filière en passant par ces sites? Sans doute beaucoup moins qu'en renonçant à profiter du spectacle vivant à la française. Et vous, vous avez des bons plans pour des sorties sans se ruiner? Pensez à me les partager, hein, comme ça je les donne sur votre radio locale ici. Et à la fin, ça aide tout le monde. Mon mail, c'est parisilleséconomies@radiofrance.com.
0: Merci Valère. Demain, vous allez nous expliquer ce qu'est le glanage et en quoi ça peut justement nous permettre de faire quelques substantielles économies. En attendant, vous écoutez ici, il est 5h14. Bon réveil.
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0: Vous écoutez ici 5h15 et avec cette nouvelle hausse des températures, les contrôles de l'inspection du travail augmentent aussi sur les chantiers.
2: L'un des secteurs les plus exposés à la chaleur, les employeurs ont donc l'obligation d'adapter les conditions de travail des ouvriers. Et Sophie Allemand, reporter à ICI Champagne-Ardenne, a suivi pour nous un inspecteur du travail dans sa tournée de contrôle dans la Marne.
7: Jonathan, donc je suis inspecteur du travail à Reims depuis 15 ans. Et donc aujourd'hui, on va faire des contrôles chaleur pour voir si les salariés ont bien tout ce qu'il faut à disposition sur certains chantiers que j'ai repérés un peu avant.
8: Là, il y a des bungalows.
7: Bon, on va commencer par eux, tiens. Bon, ils n'ont pas d'installation de chantier. Allez, go.
9: Bonjour, messieurs. C'est l'inspection du travail.
10: On annonce des fortes chaleurs. Aujourd'hui, je viens faire des contrôles, voir si vous avez de l'eau fraîche et potable à disposition. Est-ce que vos horaires sont adaptés, etc. Donc l'eau fraîche et potable, est-ce que vous en avez?
11: Ouais, bien sûr.
10: Vous pouvez me montrer?
11: On est parti à 3h ce matin, on aura adapté pour pouvoir justement finir avant que ça tape.
10: Et bon, là, c'est déjà, il y a des horaires adaptés, c'est bien.
11: Ouais, là on vient de terminer, là du coup.
10: Pas d'autre chantier, vous rentrez chez vous?
11: On rentre chez
10: vous. Ok. Bon, mais c'est bien au niveau de l'adaptation des horaires.
2: Là, il y a une inspection du travail.
11: C'est logique, hein, je pense. Après, forcément, il y a des fortes chaleurs, donc il faut que ça tourne un peu. Et puis, bah, c'est bien aussi pour ceux qui ne sont pas forcément dans les règles.
10: Bah, merci, messieurs, bon courage.
11: Merci à vous.
10: Bon retour, surtout. Bon, on va faire eux, tiens. Ah d'accord, c'est votre patron d'entreprise, super. Donc typiquement, voilà, il fait chaud. Vous aussi, il faut boire, hein, mais bon. Votre salarié a de l'eau fraîche et potable à disposition.
12: Ok.
10: Et il n'y a que deux bouteilles d'eau, du coup?
12: Il y a deux bouteilles d'eau.
10: Bon, c'est 3 litres d'eau par personne par jour, normalement, même en hiver. Il n'y a pas de point d'eau sur le chantier encore?
12: Si.
13: Vaut mieux, parce que quand on travaille comme ça, on peut pas. Là, on est en plein soleil toute la journée. Hein.
2: Vous avez ressenti l'impact sur votre corps?
13: Ah bah, le matin, oui. Le matin, c'est dur. Hein. On ne dort pas bien la nuit. Hein, donc,
2: 9h30, 10h, il fait déjà un peu chaud.
13: Ah bah là, on est déjà 25-26. On transpire déjà, quoi. L'eau, c'est important. Ouais.
2: La casquette aussi?
13: La casquette aussi.
2: Là, il y a un point d'eau.
10: Voilà, donc ça, c'est top. Ça, point d'eau, voilà. L'eau doit être à température réglable. Il doit y avoir froid, l'eau chaude. Bon, c'est top. Ok, c'est cool.
2: Là, on a fait un peu tout le secteur pavillonnaire. Il n'y a pas eu de gros problèmes.
10: Je suis assez content, du coup, là. Contrairement à ce qu'on croit, non, on est content quand tout va bien, nous. Et...
2: Globalement, vous trouvez qu'il y a une amélioration cette année, quand même, pour s'adapter
10: aux chaleurs? Je vous dis, pendant la canicule, la période rouge, là, il n'y avait vraiment, vraiment pas grand monde, voire quasi personne dehors qui bossait sur les chantiers de TP, etc. Là, sur mon secteur, j'ai vu plein de boulangeries qui fermaient à 14h, 13h pour éviter les fortes chaleurs. À mon sens, il y a quand même une amélioration globale, une prise de conscience, je ne sais pas, mais voilà.
2: Et si le Code du travail ne prévoit pas de seuil de température à partir duquel le travail est interdit, un salarié peut exercer son droit de retrait s'il s'estime en danger grave ou imminent pour sa santé à cause des fortes chaleurs.
0: Il est 5h17, vous écoutez ici. Est-ce que vous vous souvenez de cette émission avec le rideau qu'il fallait tirer? En plateau, on retrouvait un ex-éconduit, une tante qu'on n'aurait jamais voulu revoir. Il n'y a que la vérité qui compte.
2: C'est
0: et de retour
2: culte.
0: Depuis quelques mois, le jeudi soir à la télévision. On en parle avec Laurent Fontaine, l'invité. Les coulisses télé, juste après Johnny. Il est là, Johnny, ici, à 5h18. Et c'est lui, en personne, qui est bien beau réveillé.

0: Merci d'avoir choisi ici pour démarrer ce jeudi matin. Il est 5h21 et c'est un 30 juillet qu'ils sont nés. 55 ans aujourd'hui pour le chanteur et bassiste Calogero. On lui souhaite un bon anniversaire, une année de plus pour Christopher Nolan, le réalisateur bankable d'Hollywood en ce moment, Inception, la trilogie Batman, Interstellar, et cet été, il triomphe avec l'Odyssée, actuellement à l'affiche. Jean Reno et Arnold Schwarzenegger fêtent aussi leur anniversaire. Lequel est le plus âgé selon vous, Valentine ?
1: Oh là là, je ne sais pas.
0: Eh ben c'est, je ne sais plus. Arnold.
1: Ah mais c'est vous n'aviez même pas la réponse vous-même.
0: Non, 79 ans pour Schwarzy, 78 pour Jeannot. Faire de la muscu, ça conserve. L'ancienne Miss France, elle aussi. Laurie Tillman fête son anniversaire. Et puis Kate Bush, l'une des voix les plus singulières de la pop britannique, aujourd'hui aussi, souffle ses bougies. Et enfin, ce jeudi, c'est la journée mondiale de l'amitié. Ça vous donne une bonne raison d'appeler vos amis pour leur dire que vous êtes leur ami, s'ils ont oublié. On ne sait jamais. 5h22, si c'est votre anniversaire, on vous le souhaite excellent. Ici, il est 5h22. Aujourd'hui, on tire le rideau sur une émission culte des années 2000 qui est de retour depuis quelques mois sur la TNT. Il n'y a que la vérité qui compte est une émission qui a déjà eu 3 vies. D'abord créée sur TF1, elle est ensuite revenue sur Feu C8 pour cette saison s'installer le jeudi sur W9.
2: Vous reconnaissez cette musique? Les émotions fortes sont de retour, de nouvelles vérités vont être dévoilées car le mythique rideau va bientôt se rouvrir.
0: Une vérité qui a parfois dérangé, s'attirant les foudres de la critique, qui a souvent reproché à l'émission d'être racoleuse. Avec le temps, la polémique a désenflé. Et à la tête du programme, on retrouve le binôme inséparable Bataille et Fontaine. Aujourd'hui, comme à l'époque, ils accueillent en plateau les téléspectateurs désirant parler à quelqu'un qui leur est cher. Ainsi, depuis presque un quart de siècle, se sont succédés derrière le rideau les coups de foudre, demandes en mariage, tentatives de rabibochage et mea culpa en tout genre. Au cœur du dispositif, la surprise et l'émotion toujours au rendez-vous. J'ai demandé à Laurent Fontaine quelle était l'histoire qu'il avait à ce jour le plus marquée.
3: Peut-être ses jumelles qui ne s'étaient jamais vues et qui avaient 50 ans et qui ont été séparées à la naissance. L'une sur une aire d'autoroute, l'autre filée dans une famille d'accueil et qu'on a fait se retrouver 50 ans plus tard. Voilà, donc c'était assez incroyable, assez magique quand on connaît. En plus, moi je suis papa de jumelles, donc c'est une histoire qui m'a particulièrement touché. Tout ce qui touche à la gémilité, évidemment, m'intéresse particulièrement. Ouais, c'est peut-être l'histoire qui m'a le plus marqué, en tout cas qui m'a mis les larmes aux yeux.
0: Depuis qu'existe l'émission, l'animateur estime à 20% le nombre de rideaux rester fermé. Et il en faut du cran pour venir à la télévision en prenant le risque de se prendre un râteau, une veste ou une fin de non-recevoir devant des millions de téléspectateurs. À ce propos, est-ce qu'avant le tournage, Laurent Fontaine et son acolyte ont un pressentiment sur le dénouement de l'histoire ?
3: On a souvent un sentiment sur l'issue du plateau parce que ces histoires sont évidemment travaillées par nos journalistes pendant parfois 15 jours, parfois 6 mois. Donc par définition, nous on suit l'histoire qu'on va tourner. Après, on découvre en plateau la réalité de l'histoire, mais très souvent on est trahi par notre biais cognitif parce qu'en réalité, le rideau s'ouvre là, on pensait qu'il allait pas s'ouvrir. Et puis, Pascal et moi, y mettons un peu d'une autre aussi. Notre objectif dans cette émission, c'est quand même que le rideau qui est fermé dans la vie, rappelons-le, qui est un rideau très symbolique, s'ouvre au final.
0: Et il y a de fortes chances que ce soir, le rideau se réouvre encore. Il n'y a que la vérité qui compte. Nouvelle génération à voir ce jeudi 21h10, puis 23h10 sur W9. Tous les matins ici, vous êtes les bienvenus pour nous faire vivre votre été. Pour ça, votre téléphone est votre meilleur allié, 0810 055 056. Cette semaine, le paqueté vous offre le roman d'Agnès Martin-Lugan, une paire de lunettes pour observer et assister à l'éclipse le 12 août prochain. Et puis plein d'autres surprises, 0810 055 056. On vous attend sur l'antenne d'ici. Le temps d'écouter Shakira. Bon début de journée.

0: Vous écoutez ici, tous les jours avant l'info, un petit peu d'histoire avec Stéphane Bern et on voyage dans le temps avec vous Stéphane. Ce matin, vous nous emmenez au temps des Romains et des Gaulois.
1: Fier, bruyant, un peu vaniteux, mais pourquoi donc le coq s'est-il perché sur les églises, installé sur les blasons et maintenant les t-shirts de foot ? À l'origine, traiter son voisin de coq n'était pas un compliment. Dans l'Antiquité, les Romains voient les Gaulois comme des sauvages à plumes. Et pour cause, en latin, gallus veut dire à la fois coq et gaulois. Un petit jeu de mots qui en aura fait rire plus d'un. Notez qu'en anglais, coq a également un rapport avec la Gaule, mais c'est nettement plus grivois. Le coq se laisse moquer pour mieux s'emparer de la moquerie. Au Moyen-Âge, le gallinacé devient peu à peu un emblème de fierté, de courage, d'audace, de combativité. Bref, l'inverse d'une poule mouillée. Mais le coq symbolise aussi la vigilance face à la lumière chrétienne. Ce qui explique qu'il grimpe tout en haut des églises et s'installe sur les clochers. Tout cela permet au fier animal de monter en grade et de s'immiscer même dans les représentations des rois de France. À la Révolution, c'est au tour du peuple de s'en emparer. Crête fière, poitrine bombée, cocorico sonore. Vive le coq républicain et vive la cocarde, évidemment. Avec Napoléon Ier, il est brièvement mis au placard. L'empereur refuse d'en faire le symbole national au prétexte que le coq n'a point de force. Il ne peut être l'image d'un empire tel que la France. Il réapparaît dans le courant du 19e siècle, frappé sur les pièces d'or de la 3e République. Et depuis, il ne nous a plus quittés. Qui aurait pu prédire un tel avenir à un simple animal de la basse-cour ? C'est bien la preuve que l'avenir appartient à ceux qui se lèvent tôt.
0: Merci Stéphane Bern. Retour au présent cet été 2026 et l'événement sportif de la semaine, que dis-je, du mois, peut-être même de l'année. L'arrivée de Zidane en sélectionneur des Bleus, on en parle tout à l'heure, 6h-10 avec notre invité journaliste à l'équipe. Pour l'heure, 5h30, l'info en France et dans le reste du monde. C'est l'heure du 90 secondes présentée ce matin par Valentine Lottès.
2: L'espoir d'un possible retour à la normale en Gironde. Pour le troisième jour d'affilée, le méga-feu n'a pas gagné.

0: son site internet. 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
1: 5h31, l'info d'ici, c'est ces vacances angoissantes des évacués de Gironde.
0: Témoignage ce matin d'une famille de Saint-Jean-d'Illac, forcée de quitter leur maison en Gironde, comme 220 000 autres habitants du territoire. Ils suivent depuis l'évolution de méga-feu, depuis leur lieu de vacances, Jean-Michel Naga, sur la presqu'île de Ruiz dans le Morbihan.
2: Et comme tout le monde ici, ils se baignent, ils se baladent, mais la distance n'efface pas les inquiétudes.
3: Ce ne sont pas tout à fait les vacances qu'on attendait de vivre. On a quand même l'esprit qui est un petit peu occupé malgré tout, quoi.
2: Audrey et Rémi avaient réservé ce séjour en Bretagne depuis des mois, mais l'ordre d'évacuation de leur village a été donné dans la nuit de vendredi à samedi, 3 jours avant le départ prévu.
3: Quitte à ne pas pouvoir rentrer chez soi, autant partir en vacances et essayer de se vider un petit peu la tête.
2: Et ils ont quand même eu le temps de charger la voiture et la caravane dans la fumée et sous des pluies de sang.
4: Moi, le soir, le temps de préparer la caravane, les vélos, etc., je suis rentré, j'étais gris de cendres. Même le soleil a changé de couleur, c'est devenu très, très rouge. Et ça pensait vraiment au film post-apocalyptique. C'est fait une ambiance très, très, très angoissante.
2: Aux dernières nouvelles, le feu est à 5 km seulement de leur village de Saint-Jean-d'Illac, entre Bordeaux et le bassin d'Arcachon.
3: C'est omniprésent. J'ai peur que ça atteigne notre ville, j'ai peur que ça atteigne notre maison.
2: Et ils ont conscience du travail monumental réalisé par les pompiers.
4: Ils peuvent venir avec les calendriers, avec des photos de leurs pieds sales. On leur achète, hein. Il n'y a pas de souci. Les pompiers, les paysans, l'armée, les policiers, les gendarmes, tout le monde, là, ils font tous un travail exceptionnel.
2: Leurs vacances se terminent le 13 août et ils espèrent qu'ils pourront alors rentrer chez eux.
0: Pour un retour à une vie plus normale, c'est désormais envisageable, hein, selon la préfète de Gironde. Au dernier point de situation hier soir, Sophie Broca s'est dit plus optimiste grâce à une météo plus favorable et à la baisse des températures à l'ouest, Johan, à partir d'aujourd'hui.
1: Ça baisse à l'ouest, ça baisse également dans le nord de la France. En revanche, la canicule, elle, se poursuit sur l'est du pays ainsi que dans la région Rhône-Alpes. Ce matin, le retour de quelques petites averses orageuses entre les pays de la Loire, les Charentes et le centre Val-de-Loire pour le reste du pays. C'est un temps sec et ensoleillé avec des températures ce matin plutôt douces, même si on commence à respirer. Enfin, 21 degrés à Orléans ce matin, prévu 17 à Rennes, 21 à La Rochelle, 21 également à Strasbourg. Et puis cet après-midi, les averses et les orages localisés vont se diriger direction le nord de la Bourgogne, la Champagne-Ardenne et la Lorraine, avec du beau temps sur les régions du sud et des températures en nette baisse donc dans les régions du nord et de l'ouest. On relèvera 32 à Bordeaux, 25 à La Rochelle, 29 à Marseille, 30 à Montpellier, 39 la maximale à Strasbourg, donc en région Grand Est. Et chez vous, comment ça se passe? Vous nous envoyez vos petits messages sur la page Facebook d'ici. On salue Jean qui nous écoute à Foissières en Loire-Atlantique. Il a relevé 18 degrés ce matin. Maria, elle, vit dans le Poitou, 22 degrés chez elle tout à l'heure à 5h du matin. Enfin, Eddy vit dans le Lavandou et chez lui, il fait déjà 24 degrés tous les matins ici. On fait la météo ensemble.
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1: Ici, tous les matins, on chante au son de vos artistes préférés et on débute la journée avec les Toulousains. Gold sur votre radio locale, 5h35.

0: Vous écoutez ici votre radio locale qui vous accompagne dans les tout premiers instants de cette nouvelle journée. Il est 5h39.
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0: Et dans 3 minutes, gare aux arnaques. Ce matin encore, on vous évite de tomber dans le panneau, Valentine. Vous et vos compagnons à quatre pattes.
2: Oui, mise en garde sur ces faux vétérinaires sur les réseaux sociaux. Certains donnent des conseils carrément dangereux pour nos animaux.
0: Et pour la musique ce matin, le programmateur d'ici a choisi cette chanson. Et il a bon goût. Ouais, oui. Dire Straits. Dans un instant, sur votre radio locale, pour l'heure, on accueille Daniel. Bonjour Daniel.
2: Bonjour Daniel.
3: Bonjour.
0: Vous nous appelez de la Manche. Où est-ce que vous habitez dans la Manche?
3: Derrière le Mont-Saint-Michel, le petit village adorable. Ça s'appelle Sainte-Piance, P-I-E-N-T-E.
0: D'accord. Alors, parce que
3: ça veut dire sapientia, la sagesse.
0: En photo, Daniel, on voit toujours le Mont-Saint-Michel de face, mais de dos, qu'est-ce qu'on voit de différent?
3: Ah bah c'est bien plus joli, parce que derrière...
0: Moi, je connais
3: les deux côtés, puisque je suis de Rennes, Saint-Malo, Dinard.
0: Vous préférez l'arrière. D'accord, j'entends.
3: Je préfère l'arrière parce que c'est montagneux, vallonné. C'est pour ça qu'on dit basse Normandie, parce que on a de l'eau, des ruissellements.
0: Bon, Daniel, vous avez pour passion le taillage de pierre. Quand on nous l'a dit hors antenne, Valentine.
2: C'est moi.
0: Valentine a dit
2: bonsoir à tous.
0: J'ai plein de questions à lui poser. Valentine, une question pour le taillage de pierre.
2: Et oui, parce que Saveria, qui est au standard, nous a dit, Daniel, que vous aviez trouvé une nouvelle pierre. Alors, quand on taille des pierres, on les trouve où, ces nouvelles pierres? Pas dans votre jardin.
3: C'est-à-dire que quand nous avons acheté. Cette petite longère qui était la maison du charron, j'avais bien vu qu'au fond, dans les broussailles, il y avait des très grosses pierres et que j'avais carrément la toute première école néolithique. Je le sais maintenant.
0: Sous la main.
3: Ça fait 4 ans que je travaille dessus.
0: Et c'est là que la vocation est née de tailler des pierres.
2: Ce qui est fou, c'est que vous taillez des pierres que vous avez dans votre jardin, Daniel. Vous n'allez pas loin.
3: Je suis compagnon du devoir par papa, tailleur de pierre, maçon.
0: C'était un plaisir de vous avoir en qualité de tailleuse de pierre ce matin. Daniel, on vous offre un paqueté qui va arriver chez vous dans la Manche, juste derrière le Mont-Saint-Michel, avec plein de goodies, plein de cadeaux. Ça arrive directement chez vous d'ici 2-3 jours. Je vous embrasse, Daniel.
3: Les lunettes. Les lunettes.
0: Et les lunettes arrivent, je les apporte en personne. Promis, elles arrivent avant le 12 août.
3: Très bien. Ça me ferait plaisir.
0: Très bien. Elles arrivent, promis, avant le 12 août, puisque l'éclipse.
2: Nous aussi, du coup. À bientôt.
0: Passez une belle journée, ça se passe comme ça tous les matins, ici, 5h42.
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0: 5h42, chaque matin ici, c'est pas vrai. Votre rendez-vous anti-arnaque vous évite de tomber dans le panneau. Aude Razo, ce jeudi, nos compagnons à quatre pattes, eux aussi, peuvent faire l'objet d'arnaques en tout genre. Vous avez trouvé sur les réseaux sociaux des vidéos dangereuses pour nos chiens.
4: Effectivement, et je ne parle pas de vidéos confidentielles que j'ai trouvées en fouillant très fort sur Instagram. Non, je parle de vidéos qui font un carton.
5: Why the fuck is no one talking about this? This vet just saved me thousands of dollars.
4: Je fais la traduction, cette vidéo, je l'ai trouvée un peu partout, sur des comptes français. Pourquoi personne n'en parle? Dit cette dame très fâchée, ce vétérinaire m'a fait économiser des milliers de dollars. Le vétérinaire en question, on le voit tout de suite après. C'est un monsieur, cheveux blancs, micro à la main, il a l'air de donner une conférence. Que dit-il? Eh bien, en gros, que les autres vétérinaires sont tous des escrocs et que pour éviter que votre chien ait des puces, il n'y a qu'à lui vaporiser du vinaigre de cidre. Contre les vers intestinaux, faites-lui manger des graines de citrouille. Pas besoin d'un médicament très cher. Sauf que, attention, la vidéo est truquée. Cette dame et ce prétendu vétérinaire sont des faux. La séquence est générée par intelligence artificielle et en plus, ce qui est raconté n'est pas prouvé scientifiquement.
0: Alors, Aude, quel est le but de cette vidéo ?
4: L'argent, c'est toujours l'argent, parce que vient le moment où, tiens, le soi-disant vétérinaire nous parle d'une poudre dentaire incroyable et 100% naturelle, très efficace pour éviter à notre chien des problèmes de dents. Ça tombe bien, il nous donne la marque. Et ça tombe bien aussi, on nous met le lien juste en dessous pour en acheter. 45€ le petit paquet quand même, hein, je suis allée voir. Et je vous le donne en mille. Les spécialistes, les vrais, assurent que l'efficacité n'est pas prouvée non plus.
0: C'est bien noté, Aude Razo, c'est pas vrai. Votre rendez-vous à retrouver est sur ici.fr à l'onglet arnaque. Dans les prochaines minutes, ce matin, Benoît Prospero va faire le rapprochement entre une plante sauvage et ce bon vieux rouleau de papier toilette. Ce nouveau épisode du monde merveilleux du vivant promet d'être plein de surprises. En attendant, voici Benabar, quoi qu'on dise, ici, 5h44.
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0: Vous écoutez ici un petit peu de naturel dans ce monde de béton et d'acier. C'est l'heure du monde merveilleux du vivant. Et aujourd'hui, trois choses à savoir sur une plante qui est sauvage, qui pousse partout en France, au bord des chemins, en lisière des forêts ou dans les friches. Bonjour Benoît Prospero.
1: Oui, et cette plante, c'est la grande bardane. Alors que l'on reconnaît à sa taille imposante avec des grandes feuilles ovales et surtout duveteuses, ainsi qu'à ses fleurs violettes qui ressemblent à celles, vous savez, des chardons. Et donc au programme, couteau suisse, préhistoire et antiquité. Première chose à savoir, la grande bardane est une plante couteau suisse, c'est-à-dire utile en cas de survie. Par exemple, par l'écharpe du pingouin, ses grandes feuilles fournissent un des papiers toilettes naturels les plus qualitatifs en cas d'envie pressante dans la nature. Mais si, c'est vrai. Et épaisse en plus et imperméable. Voilà, ça c'est en plus. Et elles peuvent aussi vous fournir un excellent couvre-tête pour vous protéger du soleil, par exemple, ou de la pluie. Et on peut aussi les utiliser comme assiette végétale.
0: Un peu comme les feuilles de bananier, par exemple.
1: Eh ben exactement, comme une grande assiette. Et à ce propos, notez que la grande bardane est une plante sauvage, comestible, et au vu de sa taille, il y a de quoi se mettre sous la dent. Et alors, deuxième chose à savoir, nos ancêtres la consommaient déjà durant la préhistoire, mais cette plante est récemment tombée dans l'oubli. Pourtant, sachez que, par exemple, ses racines peuvent remplacer le topinambour et même le café lorsqu'elles sont torréfiées, et ses feuilles cuites à l'eau s'intègrent parfaitement dans les tartes ou les gratins, tandis que ses tiges pelées s'apprécient crues en salade ou en apéro, trempées dans des sauces.
0: Bon petit déjeuner à vous si vous nous écoutez. Troisième chose à savoir, Benoît, sur la grande bardane.
1: Définitivement, la grande bardane est aussi une plante médicinale. On utilisait déjà la racine en cataplasme pendant l'Antiquité pour traiter les problèmes de peau comme les engelures et les brûlures. Et aujourd'hui, ces racines sont reconnues par les instances officielles de santé pour leurs bienfaits cutanés contre l'acné, le psoriasis et l'eczéma, mais aussi pour stimuler l'appétit. 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
0: Merci Benoît Prospero. On vous retrouve demain, même heure, même antenne. En attendant, ici.fr pour retrouver tous les épisodes du monde merveilleux du vivant.
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0: À la une de la presse, ce jeudi, on parle football.
3: Et de l'arrivée de Zidane comme sélectionneur de l'équipe de France. Notre invité ce matin est journaliste au journal L'Équipe.
0: Bonjour Anthony Clément.
4: Bonjour.
0: Ce mardi, donc, Zinedine Zidane a été officialisé nouveau sélectionneur de l'équipe de France. Qu'est-ce que vous retenez de sa prestation et de sa présentation ?
4: Ce que je retiens, c'est l'émotion. Parce que bon, on sait que c'est pas quelqu'un de très expansif, c'est pas quelqu'un qui est un grand orateur ou qui va monopoliser les micros pendant de longues minutes, mais il a assez parlé pour captiver l'auditoire et il a surtout assez parlé pour dire à quel point il avait eu envie de ce poste et à quel point c'était un rêve qui se concrétisait pour lui et c'était vraiment palpable face à lui.
0: Ça fait longtemps qu'il attend justement ce poste.
4: Oui, ça fait très longtemps parce que finalement quand il a commencé à dire qu'il aimerait devenir entraîneur, il avait tout de suite parlé des Bleus, mais sauf que depuis 2012, c'était Didier Deschamps, et comme ça s'est plutôt bien passé, à chaque fois, le règne de Didier Deschamps s'est tiré, et Zidane a été condamné à la patience, et la porte s'est ouverte en janvier 2025, quand Didier Deschamps a dit qu'il arrêterait à l'issue de la Coupe du Monde 2026, et c'est à ce moment-là, donc un an et demi avant cet été, que les premiers contacts ont été noués avec Philippe Diallo, le président de la FFF, et c'était l'évidence.
0: Oui, il n'y avait pas d'entretien d'embauche, a priori. Le seul fait que Zidane soit intéressé suffisait à lui garantir le poste.
4: Oui, c'est ça.
0: On attend beaucoup de Zidane à ce poste de sélectionneur des Bleus.
4: Forcément, on attend énormément parce que c'est Zidane, en fait. Et parce que c'est aussi l'équipe de France.
0: Est-ce que la pression sera proportionnelle à l'attente ? Autrement dit, est-ce qu'on ne va rien lui laisser passer ?
4: Ce sera intéressant à suivre parce que justement, Zidane, jusque-là, c'est quelqu'un qui a raison quoi qu'il fasse, en fait. Même en 2006, quand il met le coup de tête à Materazzi et que la France perd, il est quand même responsable et on lui en veut pas. C'est quelqu'un qui a été tout le temps au-dessus des critiques parce que il flotte sur une espèce de nuage depuis le titre de 98 et tout ce qu'il a pu faire. Il est impossible de critiquer Zidane. Sauf que là, il prend le poste qui attire le plus de critiques dans le foot, parce que quand vous êtes sélectionneur d'équipe de France, bah, tout le monde parle de vous, tout le monde questionne votre liste, vos choix, donc forcément vous attirez quelques flèches, et ça va être intéressant de voir le traitement qui sera fait de Zidane. Pour l'instant c'est l'état de grâce, donc évidemment que l'heure n'est pas venue de critiquer, parce que de toute façon il a rien fait concrètement. La première liste ce sera en septembre, et le premier match fin septembre en Turquie en Ligue des Nations, donc c'est quand même assez loin.
0: Zidane, le nouveau sélectionneur des Bleus. Merci Anthony Clément du journal L'Équipe d'être passé ce matin dans le téléphone d'ici.
4: Merci à vous.
0: Une fois n'est pas coutume, dans ces tendances, ce jeudi, on va s'adonner aux joies du virtuel. Elle est bien réelle. Muriel Jordan arrive dans un instant, juste après Dire Straits, Sultan of Swing sur votre radio locale.

0: Vous écoutez ici bientôt 6 heures avant de s'informer et tout savoir sur l'actualité de votre région sur votre radio locale. Muriel Jordan est des nôtres pour décrypter une nouvelle tendance. Aujourd'hui, Muriel, on s'intéresse au succès des visites virtuelles.
1: Oui, ces visites immersives qui nous permettent, sans bouger du canapé, de déambuler dans les plus beaux musées de France, d'Europe, du monde. Les musées, les galeries sont passés aux visites à 360 degrés en réalité virtuelle. Plus aucune contrainte géographique, ni file d'attente, ni horaire à respecter. On peut se pointer au musée Frida Kahlo de Mexico à 23h ou au MoMA de New York à 5h du mat si on est insomniaque. Pas de souci. Il suffit d'aller sur leur site internet respectif et de cliquer sur les visites virtuelles proposées. Un bon plan pour ne pas exploser son budget ni le bilan carbone. Dites, ça vous rappelle pas un truc ? En 1995, le présentateur du JT, Bruno Mazur, annonçait déjà une prouesse comme ça. Une véritable innovation, un CD-ROM, avec des centaines d'œuvres du Louvre à portée de clic.
2: Bien au chaud, chez vous, vous allez désormais pouvoir visiter le Louvre en pantoufles, et cela grâce à votre ordinateur.
1: Évidemment, on est en 2026 et tout ça a bien évolué. Les œuvres, les galeries sont tellement bien numérisées qu'on peut zoomer et voir des détails qu'on ne verrait même pas en vrai. Surtout si on a un groupe de touristes juste devant. Tiens, je claque des doigts, un coup de baguette magique et hop, je suis en Dordogne, au temps préhistorique ou dans le château de la Renaissance à Écouen ou même entouré des dessins du musée Ingres Bourdelle de Montauban. Le kiff absolu pour s'offrir un peu de culture gratos via, par exemple, la plateforme Google Art et Culture qui donne accès aux œuvres d'art du monde entier.
0: Muriel, on est donc passé de l'image à l'immersion totale, y compris dans des lieux qui, d'habitude, n'accueillent pas le public.
1: Oui, on est passé d'images fixes à des expériences totalement immersives et interactives. À Lyon, par exemple, on peut visiter les mystérieuses arêtes de poissons. Le lieu est dingue. C'est fascinant. Ces galeries souterraines, fermées au public, se visitent en ligne. On a l'impression de marcher dans ce réseau enfoui sous terre, sous la Croix-Rousse, qui reste l'une des plus grandes énigmes historiques de la ville. Une visite virtuelle née grâce à un habitant de la ville de Lyon, comme l'explique Naïs Novat du pôle médiation au service archéologique de la ville de Lyon.
3: Un Lyonnais qui a lancé l'idée et ensuite il y a eu un système de vote et le projet de visite virtuelle des arêtes de poissons est un des projets qui a recueilli le plus de votes. Pour expliquer alors ce que sont les arêtes, comment elles sont construites, d'où elles viennent, de quelle époque, quelle date, mais aussi ce que font les archéologues, le travail donc des archéologues, le travail de la métropole, de la commission des Balmes. On va expliquer tout ce qui se passe dans les arêtes depuis l'Antiquité jusqu'à aujourd'hui.
1: Bref, les visites virtuelles, c'est tendance. Bien sûr, elles ne remplaceront jamais l'expérience réelle et physique, mais elles ont le mérite d'être accessibles à tous quand on ne peut pas se les offrir en vrai parce qu'il faut de l'argent et que cet argent, lui, il est bien réel.
0: Et Muriel, vous reviendrez en vrai, en chair et en os, demain sur l'antenne d'ICI. Tout à l'heure, ICI, justement, vous donne rendez-vous pour une émission spéciale Solidarité Incendie à partir de 13h. On y parlera notamment du relogement des sinistrés et de la collecte de dons à 13h. En attendant, toute l'équipe d'ICI Matin à vos côtés arrive sur votre radio locale. On vous souhaite une excellente journée.
4: Merci beaucoup Johan Rock et rendez-vous demain à partir de 5h. À tout à l'heure, Valentine Lottès pour les 90 secondes. Bien le bonjour les amis, bon réveil en ce jeudi 30 juillet. Thierry Campredon, bonjour.
5: Et bonjour Stéphane, bonjour tout le monde.
4: Il a fait chaud cette nuit, il va faire encore très très chaud.
5: On va en parler dans un instant.
4: Ah, oui, effectivement, toujours donc cette alerte orange canicule. Alors quel temps chez vous ? Vous nous dites tout sur les réseaux sociaux, sur la page Facebook d'ICI Belfort-Montgard. On vous a mis une petite photo avec le château du Haut-Königsbourg. Pas bien loin de la montagne des singes et de la volerie des aigles, du château de Kinsheim également.
5: Exactement.
4: Et puis j'en profite pour saluer Kylian qui réalise cette émission. Thierry, si je vous dis actu local musique, vous me répondez
5: bonne humeur.
4: Forcément.
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4: Allez, c'est le moment de se lever, il est 6h. Allez, les infos, Thierry, je vous en parlais il y a quelques secondes. C'est vrai que cette nuit a encore été bien chaude dans le Nord-Franche-Comté.
5: 20 à 21 degrés dans le centre-ville de Belfort ou de Montbéliard, par exemple. Depuis hier, le territoire de Belfort est le 12 en vigilance orange canicule. Quatrième épisode caniculaire depuis le début de l'été. Et cela épuise ces Belfortins que Gabin Gullet a rencontrés.
7: C'est la canicule, hein.
8: On s'hydrate, on reste un peu à l'ombre, hein. Tu bois beaucoup?
7: Oui.
8: Qu'est-ce que tu mets sur ta tête?
7: Une casquette.
8: Je supporte pas la chaleur en général. Et alors, par temps de canicule, après, je deviens une vraie fontaine. Je coule, j'ai le visage tout en eau.
9: Le gros problème, en fin de compte, c'est pas d'être dehors, même au soleil. C'est dans les appartements, dans les, comment on appelle ça, des...
10: Un studio étudiant, ouais. C'est un peu un four, hein, clairement. Ça peut monter jusqu'à 32 degrés, 33 degrés la journée. Et le rythme de sommeil, il a été divisé par deux depuis le début de l'été.
11: J'ai perdu 3 kilos. Je suis inquiet, à 79 ans. Et puis, on est sensible à tout ce qui se passe dans le monde.
12: Avec les feux dans le sud, dans le Var, en Gironde et tout, on va pas trop se plaindre quand même. Hein. Puis bon, c'est pas la dernière non plus. Hein. Je crois qu'on nous promet quand même des années futures pas évidentes.
5: Et pour se protéger de la canicule, il est conseillé de boire de l'eau régulièrement, de se mouiller le corps plusieurs fois par jour et d'éviter de sortir aux heures les plus chaudes. Alors, si pour avoir moins chaud, Stéphane, on allait à Fray, cette petite commune du territoire de Belfort. Oui. Est-ce que le village porte bien son nom? Nous avons posé la question au maire Miltiade Constantakatos.
13: Il fait frais. Pas trop frais, il fait frais. Parce que vous savez, le trop frais, il nous revient à Fray, parce qu'on a la chaleur humaine après, dans le village, qui égalise tout ça. Il y a plusieurs raisons qui fait frais à frais. Première raison, on est entouré de 8 étangs. Deuxième raison, on a la Saint-Nicolas qui traverse aussi le village, qui est côté est. Et quand la bise souffle, elle vient de l'est. Hein. Donc le village, il est un peu surélevé par rapport à la hauteur de la Saint-Nicolas et il apporte une fraîcheur. Le nom du village, frais, il vient d'un mot allemand, le frei, qui s'appelle libre.
5: Alors, quelle température fera-t-il à Fray aujourd'hui et partout ailleurs dans l'Auvergne-Franche-Comté? Le point complet sur les prévisions météo à la fin de ce journal.
4: À Luron-Haute-Saône, l'accès aux forêts est désormais interdit.
5: En raison de la sécheresse et des risques d'incendie, la ville vient en effet de prendre un arrêté municipal pour interdire l'accès à l'ensemble de ce domaine forestier. Cela vaut pour les piétons, les vélos et les cavaliers. Par ailleurs, 8 nouveaux pompiers de Haute-Saône sont partis en renfort hier à Mérignac en Gironde, d'abord d'un fourgon pompe-tonne. Ce sont désormais 16 pompiers du 10 de Haute-Saône qui sont engagés en Gironde aux côtés de leurs collègues venus de toute la France.
4: L'actualité de ce jeudi, Thierry, c'est aussi cette course poursuite hier entre Audincourt et Grandvillard.
5: Après un refus d'obtempérer, les policiers de Montbéliard ont pris en chasse le chauffard. Une course poursuite qui s'est terminée sur un rond-point à Grandvillard dans le sud du territoire de Belfort. Le fuyard a percuté la voiture des policiers avant de s'enfuir en courant. Les deux policiers ont été légèrement blessés et transportés à l'hôpital. Le conducteur de la voiture est lui activement recherché. Dans son véhicule, les forces de l'ordre ont retrouvé 2 bonbonnes de protoxyde d'azote. Toutes les infos à lire sur votre application ici, Belfort-Montbéliard. Un accident du travail hier matin à Belfort sur un chantier entre le centre Leclerc et le cinéma Kinépolis. Un ouvrier est tombé d'un échafaudage. Blessé à l'épaule, l'homme âgé de 25 ans a été transporté à l'hôpital de Trévenans. Mais ses jours ne sont pas en danger.
4: On fait de moins en moins d'enfants en France.
5: Un constat qui se vérifie dans le territoire de Belfort. Après les Vosges, c'est le 2e département de France métropolitain dans lequel les naissances chutent le plus. Une baisse de la natalité de 28,2% entre 2010 et 2022, selon les chiffres de l'INSEE. L'an dernier, on comptait 1,6 enfants par femme contre plus de 2 enfants par femme il y a environ 15 ans. Et l'une des principales conséquences de cette baisse de la natalité se voit dans les écoles. Moins d'enfants, moins d'élèves et donc fermeture de classe. Et pour les maires, c'est une véritable préoccupation. Reportage à Morvillard et à Charmois, dans le sud du territoire de Belfort, signé Lisa Guinic.
14: Julien a emménagé dans l'un des tout nouveaux appartements de Morvillard. Il est papa d'un petit garçon de 2 ans et demi qui va sûrement rester fils unique.
15: Tout peut faire peur aujourd'hui pour faire un enfant. C'est vraiment compliqué de se dire de faire un deuxième enfant aujourd'hui. Tous ceux qui ont des enfants aujourd'hui, c'est pour être parent, pas pour dire je veux faire un enfant pour le mettre au monde et pour lui faire vivre la plus belle vie aujourd'hui, alors qu'on sait très bien ce qu'on vit nous.
14: Des bébés en moins et quelques années plus tard, des élèves en moins. 3-4 l'an dernier à Morvillard, l'école a perdu une classe.
16: On le vit forcément extrêmement mal.
14: Christian Birer, le maire.
16: Ça peut faire boule de neige derrière, parce qu'il y a des familles qui vont partir, et comme ça peut aller très loin.
14: Pour éviter un cercle vicieux, il travaille sur l'attractivité de sa commune pour garder ses jeunes parents. Un city-stade récemment construit derrière l'école, une micro-crèche et un club ado à l'étude, et surtout la proposition de logement, stratégie aussi adoptée par le maire de Charmois, Julien Plumeleur.
17: On a des parcelles de terrain constructibles à vendre, des parcelles communales. On s'était dit en conseil municipal que si jamais il y avait plusieurs candidats, on tendrait à plutôt aller vers un jeune couple qui ait des enfants ou qui allait avoir des enfants. Voilà.
14: Il espère sauver l'école, accolé à l'hôtel de ville, pour toujours entendre, depuis son bureau de maire, les rires d'enfants à la récré.
5: Un reportage de Lisa Guinic.
4: Puis avant-dernier épisode de notre série à la découverte de la BA116 de Luxeuil-Saint-Sauveur en Haute-Saône.
5: Depuis lundi, vous avez découvert les différents corps de métier qui travaillent sous cette base aérienne. Un site sensible dont la sécurité est assurée par des militaires, des gendarmes de la brigade de gendarmerie de l'air et de l'espace, mais aussi des fusiliers commandos qui effectuent des patrouilles parfois avec des chiens. Le caporal chef Cédric est maître chien au sein de l'escadron de protection de la BA116.
7: Nos chiens sont capables de retrouver des personnels sur des recherches ou à leur initiative, ainsi que d'intervenir soit en frappe muselée, soit au mordant. C'est seulement si on est en état de légitime défense. Et ensuite, on fait des entraînements réguliers au maximum, justement, sur les divers exercices qui pourraient justement nous servir au sein de nos patrouilles et de notre fonction au quotidien. Chaque jour, il y a des patrouilles qui sont faites, même la nuit. Ce qu'on travaille aussi la nuit, c'est aléatoire. Donc voilà. Et puis, on est là pour contrôler également l'intégrité de la base aérienne, on va dire le grillage, savoir s'il n'y a pas de trous, s'il n'y a pas eu d'infraction. Et ça arrive qu'on travaille justement si on trouve une infraction ou quoi, qu'on travaille avec la gendarmerie de l'air, que eux justement agissent sur l'extérieur.
5: Et le travail des maîtres chiens à la BA116 de Luxeuil, reportage long format, à suivre tout à l'heure à 6h31 dans l'info d'ici.
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5: Le temps, les températures encore pour aujourd'hui, Stéphane.
4: Des températures caniculaires. Alors ce matin, on a 20-21 degrés. Vous avez pris le vélo comme tous les matins, oui. Thierry, car vous êtes un grand sportif. La matinée bénéficie de belles éclaircies. Ciel bien dégagé au petit matin. Et puis en début d'après-midi, les nuages vont reprendre l'avantage. Finiront par voiler le ciel en fin de journée. Les températures pour cet après-midi, 36 à 37 degrés en pleine. Donc vous nous laissez vos photos, vos commentaires sur les réseaux sociaux, comme tous les jours, la page Facebook de votre radio préférée.
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4: Malgré la chaleur, ça ne va pas vous empêcher de fredonner le tube de Jeanne Mas, Johnny Johnny, pour bien commencer ce jeudi matin.

0: Merci Belfort Montbéliard. Johnny avec Jeanne Masse, 6h12.
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0: L'éphéméride. Avec ce jeudi 30 juillet, on va parler par exemple du 30 juillet 1898, Thierry. Oui. C'est l'invention des cornflakes.
3: Ah.
0: Dans le Michigan, voilà.
3: C'est vrai. Ça, c'est, comment il a trouvé ça?
0: Ben, je sais pas. Il s'est débrouillé. Calogero, c'est son anniversaire aujourd'hui.
4: Je suis en tête à tête avec un ange.
0: 38 ans. 55 ans. Mais il ne les fait pas, visiblement.
3: Ah oui, visiblement.
0: Kate Bush, son anniversaire. Il a bien 22 ans.
3: Non, Kate Bush qui a connu un grand succès aussi avec Peter Gabriel, Don't Give Up. Bon, je dirais qu'elle a 72, 74.
0: Elle a 68 ans. Et puis, Schwarzy.
5: I'll be back.
0: Ça veut dire je reviendrai.
3: Ouais. Faut pas que je me trompe sur son âge, lui, parce que si.
0: Faites gaffe, parce que si lui, faut pas lui dire des GOB avec ses crottes de nez, parce qu'il vous en met
3: 76.
0: 79. Ah, bah, vous l'avez un jeudi, donc ça va. Oui, les frères Hansen.
3: Tour de chiffres, c'est pareil.
0: Mbop pour la musique.
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0: Excellent début de journée, il est 6h14, docteur Kierzek, bonjour. Vos conseils santé, ce matin, on parle tatouage.
6: Bonjour à toutes et à tous, les beaux jours sont là, les t-shirts se raccourcissent et vos tatouages s'apprêtent à sortir de leur hibernation. Mais attention, le soleil, lui, n'a aucune pitié. Alors, je vais être très clair, un tatouage tout frais que vous venez de faire, bah, c'est comme une glace dans le désert, ça fond, ça part en vrille, ça laisse des traces, c'est une très mauvaise idée. Un tatouage récent, c'est une plaie ouverte. Bah oui, l'aiguille du tatoueur a transpercé la peau, laissant derrière elle des milliers de petites lésions, des micro-lésions, et le soleil, lui, va brûler la surface, un coup de soleil, déshydrater la peau et surtout aggraver la formation de croûtes, de cicatrices et de boursouflures, sans parler du risque d'infection. Bref, un tatouage exposé trop tôt, c'est un dessin qui peut perdre ses couleurs, devenir flou ou même cicatriciel. Donc même si vous avez envie de le montrer, la seule et unique solution, c'est de le cacher ce premier été. On le couvre d'un vêtement ample, en coton ou d'un pansement stérile et on attend patiemment. La règle d'or, c'est au moins un mois sans exposition directe et en réalité, la cicatrisation superficielle prend 2 à 3 semaines, mais la cicatrisation complète de la peau, ça dure plusieurs mois. Donc on se protège, t-shirt, manches longues, ombre et au bout d'un mois, si la peau est bien lisse, là on peut commencer à appliquer la crème solaire indice 50+.
0: Et pour les tatouages anciens?
6: Même pour les tatouages anciens, le soleil reste un ennemi silencieux. Avec le temps et les expositions répétées sans protection, les rayons UV dégradent les pigments, notamment les couleurs claires comme le rouge, le jaune ou le orange. Ça peut pâlir, ça peut virer au brun. Donc la peau tatouée vieillit aussi plus vite. Elle se dessèche, s'affine et les contours du dessin s'estompent. Pour préserver l'éclat de votre encre, appliquez systématiquement une crème solaire indice 50+ sur le tatouage dès que vous vous exposez. Renouvelez l'application toutes les 2 heures et n'oubliez pas qu'un vêtement en tissu anti-UV reste la meilleure des protections. Un tatouage, ça s'entretient. Hydratation quotidienne, protection solaire, c'est vraiment les deux clés pour qu'il reste beau le plus longtemps possible. Je résume, un tatouage récent, on joue la carte de l'ombre et du vêtement, et un tatouage plus ancien, on sort la crème SPF 50+. Et rappelez-vous, en cas de coup de soleil sur le tatouage, rincez à l'eau fraîche, hydratez et surtout ne grattez pas. Et s'il y a des cloques qui apparaissent, je vous conseille de consulter votre médecin. Allez, bon été, bonne santé, à l'écoute d'ici bien sûr.
0: Merci docteur Kierzek, et rendez-vous demain. Il est 6h16. Tiens, dans une semaine, le jeudi 6 août. On va faire une belle opération avec vous. On va vous proposer des lunettes pour vous protéger et regarder l'éclipse du 12 août prochain. La distribution des lunettes aura lieu de 14h à 18h30 au Malsaucy, à la base nautique de Brognard et au Pré-la-Rose à Montbéliard. Rendez-vous donc à partir du jeudi 6 août. Les frères Hansen, ici. Mbop.

0: Les frères Hanson avec Humbop. Tiens, en 2011, les frères Hanson avaient lancé une bière au nom de cette chanson à consommer avec modération, bien sûr. Je ne sais pas si elle existe encore. 6h21 tout au long de cette saison, Noah Sommier a rencontré des personnalités inspirantes, des talents uniques, des fiertés locales. En somme, des comtois qui comptent. Et cet été, on réécoute celles et ceux qui nous ont marqués. Aujourd'hui, gros plan sur Damien Lefèvre.
1: Des circuits courts, je privilégie ça. Je me dis qu'on de la richesse, il y en a partout, mais il y en a chez nous aussi.
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3: Il travaille le chêne ou le frêne pour redonner vie, notamment au jeu des staminets dans son atelier. Il s'appelle Damien, et avant de parler de vos créations, de l'amour du bois, d'ailleurs cet amour, il est rentré comment dans votre vie ?
1: Difficile à dire comment c'est rentré dans ma vie, en tout cas je suis quelqu'un curieux de nature. Et le travail du bois, je trouve que ça c'est noble en fait, c'est une activité assez noble. Et puis il y a l'amour du jeu aussi là-dedans. Et finalement, en étant curieux, en s'intéressant aux choses, j'ai vu ces jeux en bois, ces jeux d'estaminets qui existent depuis très très longtemps. Et puis j'ai eu envie de les faire moi-même. Donc il y a l'envie de créer, et une fois que c'est créé, il y a aussi l'envie de partager.
3: Bon, il faut le dire, entre l'envie, la réalisation, il y a quand même un pas, Damien. Il faut être sacrément bricoleur pour transformer une pièce brute en un jeu fonctionnel, non ?
1: Clairement, oui. Curieux déjà, oui. Bricoleur beaucoup, mais j'aime toucher à tout. Ça fait longtemps que je bricole un peu tout et n'importe quoi. Et puis, on voit un jeu, on le teste, on l'essaye, ça nous plaît. Donc... voilà, la curiosité, ça anime cette flamme de la curiosité. Et du coup, je cherche à comprendre comment il a été conçu. Et je me penche sur la question. Et puis, de fil en aiguille, on fait des essais. Ça marche pas forcément du premier coup, hein. Ça, c'est normal. C'est le jeu aussi. Et puis, au bout du compte, on arrive à créer quelque chose. On teste ce jeu. Finalement, il marche. Ça donne envie d'en créer d'autres, de s'intéresser à ce qui a été créé, ce qui existe déjà. Et puis, par là aussi, on a des idées sur des choses qui n'existaient pas, alors on a envie d'apporter sa petite touche, sa petite patte personnelle, et puis de fil en aiguille, on produit, on continue, et puis je pense qu'il y a une certaine addiction là-dedans, mais c'est une bonne addiction en fait.
3: Vous travaillez surtout en circuit court avec du bois local, des produits naturels, est-ce que c'est essentiel pour vous que le jeu reste un objet sain ?
1: La démarche, elle est complètement... on est vraiment là-dedans. Enfin, je suis là-dedans parce que je suis seul dans cette aventure. Mais le bois, oui, est local aussi bien sur les éléments de jeu que je vais créer aussi. Enfin, les plateaux de jeu, on va dire. Mais aussi les éléments, voilà, comme je disais tout à l'heure, que je vais faire autour à bois. Mais des circuits courts, je privilégie ça. Je me dis qu'on de la richesse, il y en a partout, mais il y en a chez nous aussi. Donc ça serait dommage d'aller chercher trop loin ce qui existe déjà chez nous. Donc oui, je reste local. Et puis en dehors de ça, il y a aussi une volonté de rester sur quelque chose de naturel. Le bois est un élément naturel. En transformant le bois, en le travaillant, on peut faire des choses magnifiques. Moi, je crois beaucoup en ça, mais je crois aussi en tout ce qui va sublimer le bois. Ce que je vais utiliser pour teindre le bois, pour cirer le bois, pour le huiler. Je vais vraiment rester sur des produits naturels parce que pour moi, ça fait sens.
0: Ah, Noah Sommier, les comptoirs qui comptent. Tiens, elle a débuté sa tournée des festivals. On écoute Marine ici.

0: Escroc, Marine, l'actu locale dans un instant, l'horoscope Catherine Viguier et Alain Chamfort, des chaînes au mois.
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0: Même au dodo, hein. Pourquoi pas, 6h28, l'horoscope Catherine Viguier. Quelque chose à ajouter pour un signe en ce 30 juillet.
7: Pour les Verseaux et pas que, écoutez bien. Bélier, votre enthousiasme est de mise avec des réjouissances amicales et en société.
8: Taureau, s'il y a un souci familial ou travail, il faut vous accrocher, vous sortirez vainqueur.
7: Gémeaux, c'est positif pour vous, avec ce désir d'aller de l'avant, vous êtes bien parti.
8: Cancer, vous enrichissez votre vie intérieure sans oublier de regarder vous sous votre argent.
7: Lion, cette journée ne passe pas inaperçue, vous êtes tenu d'assurer un rendez-vous qui compte pour vous.
8: Vierge, vous ferez plaisir aux uns aux autres, vous faites peut-être un bon plat.
7: Balance, chouette journée, attractive, votre ego, votre petit nombril est valorisé, on vous aime.
8: Scorpion, une journée qui ne sera pas simple, mais faites de ces difficultés un défi.
7: Sagittaire, en partant sous chez vous, une réponse tant attendue vous parvient.
8: Capricorne, biens et acquisitions sont d'actualité, faites-vous conseiller si besoin.
7: Verseau, alors c'est une journée importante, marquante et vous êtes maître du jeu.
8: Poisson, vous serez plus réservé que d'habitude, de quoi vous ressourcer.
7: Et pour nous tous, pas question de se prendre trop la tête, pas question.
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0: Et puis nous fêtons aujourd'hui les Juliettes à la Sainte-Juliette, l'été est en fête. J'en ai un autre également, Thierry, à la Sainte-Juliette. La pluie passe aux oubliettes. Est-ce que ça vous plaît, ça ?
9: C'est très bien.
0: C'est pas mal. Mmh. Je fais des vers sans en avoir l'air, en plus. 6h30, c'est le 90 secondes. 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

0: des incendies, aucun TGV ne circulera au sud de Bordeaux, au moins jusqu'à dimanche, sauf ceux pour Toulouse. Le chassé-croisé du 1er août approche et Bison Futé annonce déjà le pire week-end de l'été sur la route. C'est noir, extrêmement difficile de circuler dès demain dans toute la région sud-ouest pour les départs et toute la France sera concernée samedi.
1: Merci Valentine, à tout à l'heure. 6h31, l'info d'ici Thierry. On poursuit ce matin notre immersion à la BA116 de Luxeuil-Saint-Sauveur en Haute-Saône.
2: Depuis lundi, on vous fait découvrir les différents corps de métier qui travaillent dans cette base aérienne et leur mission. Et ce matin, on s'intéresse à ceux qui assurent la sécurité de cette base militaire sensible. Des gendarmes de l'air, mais aussi des fusiliers commandos qui effectuent des patrouilles avec des chiens spécialement dressés. Jean-François Fernandez.
3: Lorsque l'on se promène près de la BA116, il est très difficile de voir ce qu'il s'y passe à l'intérieur. Des grillages et barbelés protègent l'enceinte militaire de toute intrusion. Les fusiliers commandos sont armés et effectuent la surveillance autour et dans la base. Ce dispositif militaire est complété par des maîtres chiens comme le caporal-chef Cédric qui est maître chien au sein de l'escadron de protection de la BA116.
4: Au quotidien, on est en service, on effectue des patrouilles sur divers points sur la base aérienne. Ensuite, les points rattachés justement à la base aérienne qui sont de temps en temps en extérieur. On fait des patrouilles véhiculées ou pédestres. On est capable d'intervenir sur tout type d'intervention, ou que ce soit même avec le chien, où le chien est capable de retrouver une personne et de la garder en respect si besoin, ou de l'intercepter sur ordre ou à l'initiative si on est en risque de danger.
3: Ce chien-là n'est pas un animal de compagnie, mais une véritable arme au service de la défense. Les militaires qui travaillent avec les chiens sont regroupés au sein d'une équipe cynotechnique. Chaque militaire est donc responsable d'un chien, un chien spécialement dressé, avec lequel il faut continuer de façon quotidienne les entraînements.
4: Il y a une relation qui se crée au fil du temps, qu'on appelle la familiarisation. Au début, on est vraiment, vraiment non-stop avec. Justement, on pourrait créer énormément de liens. Et après, une fois que les liens sont créés, on les entretient chaque jour.
3: Le caporal-chef Cédric est conscient que son rôle est indispensable pour la sécurité de la base.
4: Si on n'était pas là, je pense qu'il y aurait pas mal de dégâts ou d'intrusions. Les avions, ils ont besoin de voler parce qu'il y a quand même la sécurité aérienne. Donc, on fait énormément de patrouilles à ce niveau-là aussi, nuit, jour, parce que sinon, ça serait la sécurité aérienne serait menacée. Et justement, s'ils ne peuvent pas voler, ça peut nuire justement au bon fonctionnement de toute la base.
3: Des chiens que les visiteurs autorisés peuvent parfois croiser à l'entrée de la BA116.
2: Et demain, vendredi, notre dernier épisode sera consacré au pilote des Mirage 2000 sur cette base aérienne de Luxeuil.
1: Dans l'actu, Thierry, ce matin.
2: On parlera de cette course-poursuite dans le journal de 7h, hier après-midi, entre Audincourt et Grandvillard. Les policiers ont pris en charge un véhicule dont le conducteur refusait d'obtempérer. Bilan, 2 policiers légèrement blessés et le chauffard qui est parti à pied est activement recherché. Je vous explique tout à l'heure dans le journal de 7h. La météo pour aujourd'hui.
1: Avec une matinée qui bénéficie de belles éclaircies et ciel bien dégagé ce matin. Et puis en début d'après-midi, les nuages reprendront l'avantage et ils finiront par voiler le ciel en fin de journée. Alors, les températures ce matin, 21-23 degrés, c'est très doux, on peut le dire. Et puis cet après-midi, comptez 36 à 37 degrés avec toujours cette vigilance orange canicule pour le territoire de Belfort et le département du Doubs. 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Et puis, si vous devez prendre le bus aujourd'hui, jeudi, il faut vous attendre à des retards sur les lignes Optimo en raison du passage d'un convoi exceptionnel sur les axes les plus délicats. Alors, je pense à Clémenceau, Rond-Point de l'Espérance. Des déviations peuvent être mises en place par les forces de police qui encadrent ce convoi.
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1: Avec une chanson d'Alain Chamfort qui va vous rappeler un petit air, j'en suis sûr. Écoutez bien, Déchaîne-moi, 6h36.

Merci Belfort. Montbéliard, Déchaîne-moi, sorti en 1987, Alain Chamfort. Ce titre d'Alain est une adaptation libre en français du tube légendaire de Barry White, Can't Get Enough of Your Love, Baby, sorti initialement en 1974.

0: Vous écoutez la première radio de proximité du Nord-Franche-Comté, ici Belfort-Montbéliard, 6h39.
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0: Avec Thierry Compredon et puis Arnaud Michelagnoli dans 10 minutes pour l'incroyable Minute Comtoise, direction la Foire Comtoise de Besançon. Mmh. Aujourd'hui, on va parler de sa création. Est-ce que vous êtes un fan de barbecue, Thierry?
3: Ah, oui.
0: Ah bah ça c'est votre truc.
3: Alors
0: ça.
3: Attention en ce moment, hein, avec la sécheresse. Hein.
0: Alors il faut faire très attention, effectivement. C'est un petit plaisir de l'été, le barbecue.
3: C'est barbecue électrique ou barbecue charbon de bois, vous?
0: Barbecue électrique maintenant.
3: Ah oui. Ouais. C'est pas le même goût.
0: Martine, en tout cas, elle nous raconte son petit plaisir.
3: D'accord.
0: De l'été. Voilà.
4: Bah si, naturellement. S'il n'y a pas de soleil, il n'y a pas de barbecue. Martine, alors moi, mon petit plaisir, c'est les soirées barbecue avec les copains en bord de plage.
5: Ici, en Nord-Franche-Comté, vous avez souvent l'occasion d'en faire?
4: Ça m'arrive surtout à l'étang des Forges, où il y a des barbecues mis à disposition et c'est vraiment sympa avec les copains. Le soir, c'est cool.
5: Ça se fait en semaine, un barbecue entre copains, ou ça se fait exclusivement le week-end?
4: Exclusivement le week-end, parce que la semaine, c'est l'été, mais on travaille.
5: Un barbecue entre copains, ça commence à quelle période?
4: Je dirais plutôt quand le soleil est là. Donc ça peut être le printemps, effectivement, quand il y a des belles journées comme là, il y a en ce moment, c'est surtout l'été.
5: Est-ce qu'il y a d'autres lieux, d'autres endroits, même pas forcément destinés à ça par la ville ou quoi que ce soit, qui sont des bons endroits pour un bon barbecue entre amis?
4: Sinon à la maison, parce qu'on a un grand jardin et on a ce qu'il faut pour accueillir les gens. Et d'ailleurs, c'est l'avantage d'habiter dans une maison en ville.
5: C'est quoi le nombre de personnes parfait pour un bon barbecue entre amis l'été?
4: Entre 10 et 15 personnes. Au-delà, ça fait... On profite pas forcément de tout le monde. Peu, c'est pas sympa. Donc entre 10 et 15 personnes, je trouve ça très bien. On discute. À 15, on discute. Au-delà, ça fait des petits clans, donc on profite pas tous. Et puis en plus, il y a des jeux qui permettent de jouer à plusieurs. Prends l'exemple du loup-garou, on peut jouer à plein de monde. Et c'est vrai que c'est super agréable également de se taper des petites soirées jeux aussi.
5: Si vous aviez trois ingrédients à mettre dans une soirée barbecue, ce seraient lesquels? Les indispensables?
4: Le charbon déjà, parce que sans charbon, il n'y a pas de barbecue. La viande, les chips et tout ce qui est apéro à grignoter.
5: Le bon temps, c'est peut-être pas forcément obligé?
4: Bah si, naturellement. S'il n'y a pas de soleil, il n'y a pas de barbecue.
0: Un petit plaisir de l'été signé Martine qui parlait de l'étang des Forges. Je vous rappelle que depuis le lundi 13 juillet, les barbecues sont interdits sur les pelouses, parcs et massifs forestiers de Belfort et d'autres endroits. D'ailleurs, soyez extrêmement prudents et respectez les consignes de sécurité. Il est 6h42 minutes. Dans un instant, les bases du massage canin avec notre vétérinaire, le docteur Pierre Fabin. Bill Medley, Jennifer Warnes pour la musique. The Time of My Life. À suivre, ici.
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0: Il est 6h43, le massage canin, ce n'est pas juste un effet de mode, détente, récupération, lien avec le maître. Il aurait de vrais bienfaits pour nos compagnons à quatre pattes. On en parle avec notre vétérinaire, le docteur Pierre Fabin.
10: Et oui, les massages, ce n'est pas que pour les humains stressés ou les sportifs de haut niveau. Nos chiens aussi peuvent en profiter. Et on n'a pas besoin de formation poussée pour commencer. D'abord, il faut comprendre que le massage agit à plusieurs niveaux. Il stimule la circulation sanguine, aide à détendre les muscles, soulage certaines douleurs et peut même calmer votre chien s'il est anxieux. En plus, c'est un excellent moment de complicité. On renforce la relation, on apprend à mieux connaître le corps de son chien et parfois, on peut même détecter un petit problème de santé en passant la main. Une boule, une zone douloureuse, une irritation. Mais attention, on ne masse pas n'importe comment. On ne tord pas les pattes, on ne force pas et surtout, on choisit le bon moment. Un chien qui vient de courir partout, qui est excité ou qui n'a qu'une envie, c'est c'est d'aller se promener, ce n'est pas le bon candidat. Il faut qu'il soit calme, détendu et qu'il ait envie d'interagir.
0: Et concrètement, par quoi commence-t-on si on veut masser son chien à la maison, docteur ?
10: Déjà, installez-vous dans un endroit calme, sur une surface confortable. Posez vos mains doucement sur votre chien et respirez. Parce que oui, il sent si vous êtes stressé et il va l'être aussi. On commence souvent par des effleurages, des caresses lentes avec la paume entière dans le sens du poil. Ça permet de chauffer les tissus, d'installer une ambiance zen. Et ensuite, on peut faire des pressions circulaires douces sur les zones musculaires. Les épaules, les cuisses, les lombaires. Évitez les articulations et le ventre. Parfois, les chiens n'aiment pas. Et si vous voyez qu'il s'agite, qu'il commence à bâiller, qu'il détourne la tête ou qu'il gémit, on arrête, c'est qu'il n'est pas à l'aise.
0: Est-ce que c'est vraiment utile pour tous les chiens ou c'est plus pour des chiens âgés ou malades ?
10: Alors c'est utile pour quasiment tous les chiens, à condition d'adapter. Les chiens sportifs ou très actifs, par exemple, récupèrent mieux après un effort s'ils sont massés. Les chiens stressés, eux, trouvent un apaisement dans le massage. Et les chiens âgés, ceux qui ont de l'arthrose ou des douleurs chroniques, peuvent vraiment en tirer un bénéfice. Et je connais des gens qui massent leurs chiens tous les jours pour les soulager de leur arthrose. Alors bien sûr, ça ne remplace pas un traitement médical, mais ça peut être un très bon complément. Et si vous avez des doutes, parlez-en à votre vétérinaire ou à un ostéopathe animalier. Ils pourront vous montrer les bons gestes.
0: Merci docteur, à demain. Il est 7h moins le quart. Allez, on plonge à nouveau dans l'univers Dirty Dancing, Bill Medley, Jennifer Warnes.

0: Time of my life. Bill Medley, Jennifer Warnes. Attendez, j'ajuste ma montre. Ah bah, il est pile 7h-10. Chaque jour, Arnaud Michelagnoli vous propose une minute de culture générale purement franc-comtoise.
1: C'est un événement annuel incontournable de la région. Une foire qui fait vibrer toute une région depuis plus d'un siècle. Mais connaissez-vous son histoire ?
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1: C'est bien évidemment la foire comtoise. Aujourd'hui, tout le monde sait qu'elle se trouve à un micropolis. Mais à l'origine, vous saviez pas peut-être qu'elle se tenait Place Chamard. Nous sommes dans les années 20, les commerçants régionaux veulent un grand rendez-vous pour montrer leur savoir-faire. Chamard se transforme alors en une immense vitrine à ciel ouvert. On y trouve de tout, du bétail, des machines agricoles, des démonstrations d'artisanat et bien sûr déjà une bonne dose de fêtes populaires. Le succès est tel que la foire grandit, jusqu'à devenir ce que l'on connaît aujourd'hui. Un événement incontournable à la période de l'Ascension, qui mélange expo commerciale, gastronomie, manège à sensations et invités d'honneur venus du bout du monde. Alors, la prochaine fois que vous flânez entre un stand de Montbéliard, un grand 8 et une spécialité culinaire exotique, souvenez-vous de tout ça. Tout a commencé modestement ici, en Franche-Comté, à Besançon, esplanade de Chamard, il y a plus de 90 ans.
0: Merci pour toutes ces précisions, Arnaud Michelagnoli, l'incroyable minute comtoise. On fait la météo ensemble, 17 degrés à Faverois. En ce moment, c'est Jean-Michel qui s'est levé de bonne humeur, pour pianoter sur les réseaux sociaux et la page Facebook ici, Belfort-Montbéliard, 20 degrés du côté de Chagé. Merci à Ludovic et merci pour la belle photo de la pleine lune. Bah oui, parce que c'était la pleine lune hier soir. Les 3 plus avec Pierrick Roux, les 3 infos indispensables au réveil, douceur, fraîcheur et expo.
3: Oui, comment fonctionne notre corps? Pourquoi fait-il du bruit? Bouge-t-il? Change-t-il? Comment exprime-t-il les émotions? Cette exposition Un corps pour mille et une vies propose aux enfants et leurs familles une immersion originale et ludique au cœur du corps humain. Une expo qui vient de débuter au pavillon des sciences de Montbéliard et qui s'adresse aux 3-6 ans. Et en parallèle, il y a d'autres animations qui sont prévues, comme demain, vendredi, avec la baignoire d'Archimède et lundi prochain, avec les petites bêtes de l'été. Rendez-vous les lundis et vendredis dans le parc du Pré de la Rose et les mercredis dans le parc de l'île en mouvement à Montbéliard.
0: Fraîcheur, on en a bien besoin en ce moment, Pierre.
3: Il fait encore très chaud aujourd'hui. Envie de piquer une tête ou de vous détendre au soleil? La piscine du parc à Belfort est le point de fraîcheur incontournable de l'été. Profitez de son bassin olympique de 50 mètres, de ses toboggans à sensations, ou alors relaxez-vous tout simplement dans l'espace bien-être avec spa, sauna et hammam. Des terrains multisports, des animations également vous attendent tous les jours pour seulement 4 euros, tarif unique tout l'été, et c'est idéal pour faire le plein d'énergie et se ressourcer.
0: Fraîcheur qui rime avec douceur.
3: Oui, la douceur avec les vendredis de la douce, justement. C'est tous les vendredis de l'été à partir de 17h jusqu'au 28 août au parc de la Fraternité à Bavilliers. Chaque vendredi, vous profitez donc d'animations familiales. Dès 17h à 19h, un pique-nique géant et des concerts gratuits. Ensuite, de 20h30 à 22h, les associations locales sur la buvette et la petite restauration. Et puis, des animations spéciales seront également proposées tout au long du mois d'août. Escape game, initiation au parcours ou encore initiation au DJing.
0: Merci Pierrick, rendez-vous demain pour les 3 plus, les 3 infos indispensables au réveil. 6h53 minutes. 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Né en 17 à Leidenstadt, Frédéric Goldman-Jones. Bon réveil.

0: C'est la journée mondiale de l'amitié aujourd'hui et on en parle dans l'humour en tube à suivre dans quelques instants avec Fred Ballard et les humoristes. Et ça, c'est ce qui va arriver après le journal de 7h. Take On Me, le groupe AA.
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0: 6h58, l'amitié est le plus certain remède contre les chagrins. C'est beau, du temps de Voltaire, on n'avait pas besoin d'une journée mondiale pour célébrer l'amitié. Mais aujourd'hui, on fête l'amitié, le fou rire aux lèvres, avec Fred Ballard dans l'humour en tube.
7: On a encore parmi vous qui se demande si une sincère amitié homme-femme est authentiquement possible. C'est possible. Enfin, pas avec moi, hein, mais c'est possible.
8: Ok, bon bah tant pis hein, pour toutes celles qui auraient bien aimé avoir Thierry Samitier comme poteau pour passer un été bien déglingo à se fendre la poire en buvant des mojitos. Ce qui est possible pour certains est impossible pour lui et il a des arguments implacables.
7: J'ai toujours pensé que l'amitié homme-femme est aussi hypocrite que l'amitié franco-allemande entre début 40 et fin 44. Ou l'amitié Villepin-Sarkozy entre début 04 et milieu 07. Ou l'amitié Zidane-Materazzi entre juillet 06 et juillet 06, vous voyez.
8: Alors, c'est sûr que vu comme ça, la mixité en amitié, c'est pas gagné. Mais c'est pas grave, hein, parce que d'un autre côté, quand on reste entre filles, on se marre comme des faux-folles. Et on développe des complicités de dingue. On a toutes hein, une meilleure amie et aussi la meilleure des meilleures amies.
9: Tu sais, c'est la fille, tu te fais larguer, elle t'écoute pendant des heures. Tu perds ton appart, elle te prête le sien. Tu veux partir en vacances, elle t'accompagne à l'aéroport à 6h du matin. Et toi, t'es là, mais c'est incroyable tout ce que tu fais pour moi. Je sais pas comment te remercier, sérieux, c'est fou. Et elle te dit, mais c'est normal. T'aurais fait la même chose pour moi. Franchement, non. Hein.
8: Oui, bon, il peut arriver que la réciprocité ne soit pas une règle absolue en amitié. L'amitié se calcule-t-elle en nombre de services rendus? Certainement pas. L'amitié se jauge au nombre de fous rires partagés. Donc, à votre bon cœur, les amis, aujourd'hui, on rit.
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0: Jeudi 30 juillet, bon réveil, il est 7h. Les infos, Thierry Compredon, et on commence avec cette course poursuite hier après-midi entre Audincourt et Grandvillard.
10: Les policiers ont pris en chasse un véhicule dont le conducteur refusait d'obtempérer. Bilan, deux policiers légèrement blessés et un fuyard activement recherché, Stéphane Paris.
11: Au départ, un banal refus d'obtempérer pour non-respect de la signalisation. Les policiers de Montbéliard prennent en chasse une Clio noire. Après quelques kilomètres parcourus sur la 36, le fuyard quitte l'autoroute à la sortie Trévenant pour se retrouver sur la Nationale 19, bientôt pris en tenaille entre le véhicule de police et celui des gendarmes de Del, appelés en renfort. La course-poursuite s'achève à Grandvillard, au niveau d'un rond-point. Le conducteur percute alors la voiture de police avant de s'enfuir à pied. Les deux policiers sonnés sont légèrement blessés. Ils sont emmenés à l'hôpital. Hier soir, le conducteur de la Clio noire était activement recherché. Le fuyard âgé de 26 ans est connu de la justice pour plusieurs infractions routières et conduite sous l'emprise de stupéfiants. Dans le véhicule, les forces de l'ordre ont retrouvé deux bonbonnes de protoxyde d'azote.
10: Et toutes les infos à retrouver sur notre site internet ici, Belfort Montbéliard. La polémique continue à propos des feux d'artifice tirés le 13 juillet au soir à Belfort. Pour les festivités du 14 juillet. Des départs de feux de broussailles avaient été constatés dans la végétation autour de la citadelle. L'association nationale AC Anticorruption a déposé plainte contre X. Elle qualifie d'inadmissible le maintien du spectacle face au risque d'incendie et dénonce la mise en danger des pompiers mobilisés. De son côté, la préfecture du territoire de Belfort tient à préciser que les pompiers positionnés sous le feu d'artifice n'ont pas été retirés de leur poste de garde, mais qu'il s'agissait d'effectifs supplémentaires mobilisés dans le cadre d'une convention entre la mairie de Belfort et le SDIS 80. indice.
0: Un constat inquiétant.
10: Partout en France, la natalité est en baisse. Et selon la dernière étude de l'INSEE, le territoire de Belfort fait office de très mauvais élèves. Après les Vosges, c'est le deuxième département de France métropolitaine où l'on fait le moins d'enfants. Une diminution de 28% entre 2010 et 2022. Et qui dit moins de bébés, dit moins d'enfants dans les écoles. Et donc à terme, des fermetures de classes. Et c'est une vraie préoccupation pour les maires des communes. Exemple à Morvillard, dans le sud du territoire de Belfort, où le maire Christian Birère travaille sur l'attractivité de sa ville pour garder sur place les jeunes parents.
12: Sur la natalité, le maire dans ses mairies peut pas faire grand chose. Mais l'autre aspect important aussi, c'est la désertification. C'est les gens qui partent. Là, nous, en tant que maire d'une petite commune, on a une marge de manœuvre. Aujourd'hui, un couple qui choisit de s'installer dans une commune, il va se poser une question. Où est-ce que je peux mettre mes enfants? Si c'est à plus de 30 km, il reste pas. Il part, il va voir ailleurs. Donc nous, on a essayé d'anticiper effectivement cette problématique. On est en train de travailler sur un projet de micro-crèche. On a évidemment l'école et heureusement. On a du périscolaire et à la rentrée, on est en train de commencer à travailler aussi sur un club ado. Il y a un projet de construction de logements qui a été fait, il est aujourd'hui finalisé. Il y a effectivement une dizaine de logements avec des familles qui se sont installées. D'où effectivement aussi peut-être cette augmentation flagrante. On est passé de 5 naissances à 16 naissances en 2025, donc ça c'est plutôt important. C'est un signal fort. Maintenant, il faut que ce soit une tendance, pas seulement un signal ou un épiphénomène.
10: Et cette baisse de la natalité dans le territoire de Belfort, c'est notre reportage long format à suivre tout à l'heure à 7h31 dans l'info d'ici.
0: Thierry, en raison de la sécheresse et des incendies, la ville de Lure en Haute-Saône prend une décision radicale.
10: Elle a pris hier un arrêté municipal pour interdire l'accès à l'ensemble de son domaine forestier au moins jusqu'au 17 août. Ça vaut pour les piétons, les vélos et les cavaliers. Les gendarmes vont veiller au respect de cette interdiction. Et cette situation de sécheresse ne va pas s'arranger. Depuis hier, les départements du Doubs et du territoire de Belfort sont placés en vigilance orange canicule. Météo France annonce des températures au-delà de 35 degrés cet après-midi dans le Nord-Franche-Comté. Et pour se protéger de cette canicule, il est recommandé de boire régulièrement de l'eau et d'éviter toute activité sportive aux heures les plus chaudes.
0: Alors pourquoi ne pas se rendre dans une commune du territoire de Belfort qui porte bien son nom?
10: Le village de Fray, à l'est du département. Alors est-ce qu'il fait vraiment frais à Fray? Et pourquoi? Lisa Guinic est parti enquêter.
13: Bonjour. Nous voilà à la chambre d'hôte de Fray.
14: Bah ici, il fait bien frais, non, mais c'est le cas de le dire.
13: Les hôtes, Vincent et Christine, au petit déjeuner, après une nuit à la fraîche.
14: Ah, on a mis la couette quand même un peu.
13: Vous avez pris un petit chocolat chaud, un petit café pour vous réchauffer?
14: Un café pour se réchauffer.
15: Les yaourts viennent d'être mis au frais. Hein.
13: Donc à l'intérieur d'une maison à frais, il fait doublement frais.
14: Voilà, on appelle le congèle.
15: On part dehors alors? On va faire un petit tour.
13: On va au bout de la rue.
16: Sentez le petit vent frais?
13: Au café d'Evelyne.
17: Il y a toujours fait frais à frais. Mais pourquoi? Parce qu'on est dans un endroit où il fait bon. Voilà, fait bon vivre.
13: On s'installe à une table pour prendre un café avec Anne.
18: Il a quelque chose de particulier, le frais de frais?
19: Il a un petit goût de reviens-y. Quand on y a goûté, on y revient.
13: Le maire nous emmène à la salle communale à côté.
20: Il faut voir, on a l'impression qu'il y a la clim. Et c'est un appareil de climatisation là, qui est le chômage technique de le territoire. C'est de la mairie de frais. Il fait frais.
13: Même en cas de panne de clim, une chose est sûre, il fera toujours plus frais à frais que dans le village, 20 km plus loin, à chaud.
10: Et quelle température fera-t-il aujourd'hui à frais ou à chaud? Et partout ailleurs d'ailleurs, dans le Nord-Franche-Comté, les prévisions météo à la fin de ce journal. Si vous devez prendre le bus ce jeudi à Belfort, il faut vous attendre à des retards sur les lignes Optibourg, raison du passage d'un convoi exceptionnel dans les secteurs Clémenceau et surtout du rond-point de l'Espérance. Des déviations seront mises en place au fur et à mesure de l'avancée du convoi.
0: 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Les sports, Thierry et Eva Lacheret a démarré cette nuit les championnats du monde par équipe de fleuret à Hong Kong.
10: Après son élimination en individuel en début de semaine, la fleurettiste de Montbéliard a une chance de se refaire avec les Françaises. Elles affrontent en ce moment même le Canada en demi-finale. Je rappelle que les Bleus sont vice-championnes du monde en titre et vice-championnes d'Europe dans cette épreuve. Toujours plus de supporters au FC Sochaux Montbéliard. Le cap des 9000 abonnés a été franchi hier. On rappelle que l'objectif du club était de 7500 abonnés. Il reste encore 4 jours, c'est-à-dire jusqu'au 2 août, pour faire encore gonfler ce chiffre. Je rappelle que le premier match de la saison en Ligue 2 aura lieu dans 10 jours, le samedi 8 août. Et quel match, avec déjà un choc face à Saint-Etienne au Stade Bonal. Ce sera évidemment à suivre sur votre radio ici, Belfort, Montbéliard. 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
10: Les prévisions donc météo pour ce jeudi 30 juillet à frais, à chaud et ailleurs.
21: Et toujours cette vigilance orange canicule hein, dans le territoire de Belfort, le département du Doubs, une matinée qui bénéficie de belles éclaircies. Le ciel est bien dégagé au petit matin et puis au début d'après-midi, les nuages reprendront l'avantage et finiront par voiler le ciel. Les températures ce matin entre 20 et 23 degrés. Cet après-midi, un mercure qui franchira allègrement la barre des 37 degrés.
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10: Pause fraîcheur également dans la musique avec les trois vikings norvégiens du groupe AA, Take On Me, ici.

0: perché de Morten Harket, le chanteur du groupe AA, Take On Me. Je l'ai bien dit.
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0: Et
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0: Pas norvégien.
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0: Thierry Comprenon est à mes côtés. Et vous allez jouer dans une dizaine de minutes à On connaît la chanson. C'est le grand jeu de l'été, Thierry, avec aujourd'hui le Muséum Passe-Musée.
3: Alors ça, c'est le plus grand musée du monde, Stéphane.
0: Oui, qui vous ouvre ses portes. Hein. 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Et puis France Gall pour la musique, Cézanne Pain.
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0: Et 7h12, mon œil dans le rétro avec Gérald Roux. Cet été, on se retourne sur ce qui nous a marqué depuis le début de l'année. Ce matin, Dubaï en panique au mois de mars et tous ces expatriés déboussolés.
5: Et oui, souvenez-vous, aux premières heures, aux premiers jours de la guerre dans le Golfe Persique, ces influenceurs français de Dubaï, sous les bombardements, qui réclament à cor et à cri que leur pays les rapatrie dardard, leur situation étant devenue trop dangereuse. Et dans la foulée, une avalanche de réactions d'internautes pas du tout compatissantes, qui rappellent à ces influenceurs qu'ils sont un peu gonflés de demander d'être pris en charge par l'État, par les impôts des autres, alors qu'ils sont partis à Dubaï pour ne pas en payer. Ces réactions peu charitables ont été partagées par de nombreuses personnes dans notre pays. Reste que l'État français a déployé de grands moyens pour venir au secours de ses ressortissants installés dans l'Émirat, influenceurs ou pas. Sur ce genre d'opération, la France est probablement un des pays les plus généreux, ne l'oublions pas. Au-delà des influenceurs, les expatriés de tous bords, français ou autres, se sont retrouvés le bec dans l'eau du Golfe quand les drones et autres missiles pleuvaient sur ce territoire qu'on appelle souvent la Suisse du Moyen-Orient. Et certains ont alors tourné leurs yeux vers une valeur sûre, la vraie Suisse, verdoyante et accueillante, celle qui cajole les plus riches depuis des générations. En avril, le journal Courrier International nous a appris que la ville suisse de Zoug, tout près de Zurich, s'est retrouvée encore plus convoitée que d'habitude. À Zoug, les grosses fortunes on connaît. Les financiers, les négociants de tous bords, les spécialistes des crypto-monnaies viennent y chercher la quiétude, le bon air et surtout des taux d'imposition aussi doux que les petites vagues du lac de Zoug. Les CV des financiers du Golfe ont commencé à arriver dans les banques d'affaires de Zoug. Les demandes de renseignements fiscaux auprès des autorités et les recherches de logements. Seulement, Zoug, c'est petit, 30 000 habitants avec des prix immobiliers aussi hauts que les montagnes suisses. Bref, ça ne sera pas forcément facile de passer des buildings de Dubaï au chalet en bois de la Suisse.
0: Mon œil dans le rétro, Gérald Roux. 7h15, on fait la météo ensemble. J'en profite pour saluer Michel, auditrice d'ici Belfort-Montbéliard, qui habite à Valentinier. C'est du soleil ce matin chez nos amis Borio-Boriotte. 20 degrés, pas bien loin de Valentinier. Il y a Mandeur. Et pourquoi je vous parle de Mandeur? Parce que demain soir, il y a le traditionnel marché du soir, organisé par PMA, Pays de Montbéliard, agglomération. Rendez-vous donc à partir de 18h à Mandeur, sur place des artisans, artisans locaux bien sûr, buvettes et restauration, histoire de bien démarrer le week-end.

0: Merci Belfort-Montbéliard. Cézanne Pain, France Gall, 7h18. On connaît la chanson. Ah, ça c'est le rendez-vous de l'été. 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Alors, écoutez, là, je regarde Mélanie, notre chargée d'accueil, qui vous attend dès maintenant au 03 84 22 82 82. 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À 7h19, c'est le moment de nous appeler pour jouer à On connaît la chanson. Le principe, il est simple. J'allume un tourne-disque, ça s'arrête sur une chanson et je vous pose une question, soit sur l'interprète, soit sur la chanson. Allez, bonne chance.
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0: Et puis, dans l'écho d'ici, ce matin, on vous présente à celles et ceux qui entreprennent dans le Nord-Franche-Comté. Et en plus, aujourd'hui, jeudi, on fait des papouilles. Bonjour, Laurence Oberndorfer.
2: Bonjour Stéphane, bonjour à tous.
0: Ravi de vous accueillir. Vous êtes praticienne en luxoponcture à domicile avec votre activité Oser le Bien-être.
2: Oui.
0: D'abord, expliquez-nous, Laurence, c'est quoi la luxoponcture?
2: Alors, la luxoponcture, c'est la stimulation des points réflexes d'acupuncture. Mm-hmm. Au lieu que ce soit fait avec des aiguilles, c'est fait avec un faisceau infrarouge. Donc voilà, on vient stimuler les points réflexes.
0: Et ça permet d'agir sur quoi?
2: Alors, je propose 5 protocoles. La perte de poids, la relaxation, les problèmes liés à la ménopause, rajeunissement visage et l'arrêt du tabac.
0: On est vraiment dans une approche naturelle du bien-être, Laurence.
2: Oui, exactement. Si
0: vous
2: m'abuse, hein. Oui, oui.
0: Vous ne vous êtes pas arrêté là, puisque vous vous diversifiez. Aujourd'hui, vous avez une pratique assez originale. Personnellement, j'adore. Hein. Les papouilles. Alors ça, va falloir m'expliquer quand même, c'est les papouilles.
2: Alors, en général, la majorité des gens... adore, sauf les personnes qui n'aiment pas être touchées.
0: Ouais, ça, faut être tactile.
2: Voilà, hein, y a des personnes, ça plaît pas du tout. Mmh. Mais c'est vrai que j'ai vraiment une demande depuis que je me suis lancée, hein, début mars. Les papouilles, voilà, c'est vraiment un soin neurosensoriel. On est dans un cocon. C'est des gestes doux, sécurisants et
0: lent,
2: répétés.
0: Ça enveloppe.
2: Ça enveloppe. Et voilà, les personnes sont vraiment à la fin de la séance, ils ont des étoiles dans les yeux, quoi. Tellement ça a été un moment pour eux extraordinaire.
0: Mais ça veut dire que qu'est-ce que vous stimulez? Bah la peau, hein, déjà.
2: Alors oui.
0: Touche,
2: hein. Voilà. Donc.
0: La déterminaison nerveuse.
2: Oui. J'imagine. Alors je commence toujours par la tête parce que la tête est bourrée de terminaisons nerveuses.
0: Mm-hmm.
2: Et le lâcher prise est immédiat. Et donc ensuite je m'attarde sur le reste du corps avec des accessoires également, des plumes, des pinceaux. Des boules de massage.
0: On a l'impression de retomber un petit peu en enfance.
2: Oui, oui, parce que j'ai également des mamans qui viennent avec leurs enfants, puisqu'ils sont très adeptes donc des papouilles. Hein, ils réclament à leur maman des papouilles et voilà. Donc du coup, ils viennent aussi pendant une demi-heure ou une heure se faire papouiller.
0: Laurence, vous avez un parcours étonnant quand même.
2: Oui, j'ai travaillé dans divers domaines. J'ai travaillé dans la fonction publique, dans le tourisme, dans l'hôtellerie, en clinique, en banque.
0: Oh, en banque?
2: En banque, ouais. Oui.
0: Pour faire des papouilles, là, à la banque, c'est plus compliqué. Mais bon.
2: Ça aurait été bien parce que c'était un service qui était assez stressant et ça aurait fait vraiment du bien d'avoir de temps en temps des papouilles. Et puis également dans les maisons AGB, où j'étais responsable de maison, mm-hmm, adjointe. Et voilà, donc c'est vrai que naturellement, je suis assez tournée vers les autres et voilà, les papouilles, ça m'a vraiment parlé.
0: Allez, pour les papouilles, rendez-vous chez Laurence, 30 Grande Rue à Botan, Laurence Oberndorfer, pour vous faire papouiller.
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0: Et ici, on papouille et on vous gâte, surtout. Bonjour Nicolas. Ah, on avait Nicolas. On va essayer de le rappeler, si c'est possible. Hein. Je demande à Mélanie de passer un petit coup de fil à Nicolas, ça a coupé. Voilà. Pour... on connaît la chanson, Nicolas est de retour à Montreux-Château. Bonjour Nicolas.
3: Bonjour.
0: Ça va bien ce matin?
3: Bah écoutez, oui, ça va.
0: Bon, qu'est-ce que vous faites dans la vie?
3: Je suis fonctionnaire.
0: Fonctionnaire, très bien. Vous partez en vacances?
3: Oui, bah écoutez, j'attends patiemment ça. Oui, je vais partir en Bretagne, voilà.
0: Vous partez en Bretagne, mois d'août, mi-août, fin août, mi-août.
3: Tout à fait, ouais,
0: très bien. Et ben là, je vous offre deux passes musées. Vous savez, c'est le muséum passe musée qui vous donne accès pendant un mois à plus de 350 musées, châteaux, jardins en France, en Allemagne, en Suisse, des expositions temporaires. J'allume le tourne-disque, il s'arrête sur une chanson et je vous pose la question juste après. Right, Nicolas?
3: D'accord.
0: Allez, on y va. allez jouer avec Jean-Louis Aubert. La chanson tend à nouveau. Dans cette chanson, Jean-Louis dit « Puisque ce n'est plus qu'un système et sa police américaine » ou « Puisque ce n'est plus qu'un système et sa police d'Ille-et-Vilaine ». Je vous écoute, Nicolas.
3: Américaine.
0: Bon, on va vérifier hein, avec Jean-Louis Aubert himself. Tend à nouveau. On se retrouve dans 4 minutes. À tout de suite, Nicolas.

0: Bonsoir. Temps à nouveau, Jean Loubert. Tu connais la chanson, c'est Nicolas, Montre-Château, ça va Nicolas?
1: Oui, ça va.
0: Bon, puisque ce n'est plus qu'un système et sa police américaine, bah oui, bonne réponse, hein, parce que sa police dit les vilaines. Pourquoi pas, Romain? Pourquoi pas? Allez, avant de partir en Bretagne en vacances mi-août, moi je vous offre deux passes musées, le muséum passe musée qui vous donne accès pendant un mois à plus de 350 musées, châteaux et jardins en France. Beau cadeau ça Nicolas.
1: Ah, c'est super, je vous remercie.
0: Bon, quelle est la radio qui vous offre les plus beaux cadeaux tout au long de l'été et chaque jour de l'année d'ailleurs?
1: Ici Belfort Montbéliard.
0: Belle journée, à bientôt Nicolas.
1: Merci, à moi aussi.
0: Vous restez avec nous, l'actu local dans un instant, Francis Cabrel, Sarbacane pour la musique.
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0: Je suis avec Thierry Compredon.
7: Je suis avec Stéphane Vaux.
0: Voilà. Et Thierry, moi j'ai une question. Qui nous propose un voyage dans le temps tous les matins avant le journal de 8h?
7: L'ami Stéphane Bern.
0: Stéphane Bern, qu'on va retrouver tout à l'heure. On va voyager au temps des Romains et des Gaulois. Autant vous dire que Thierry et moi, nous n'étions pas encore nés, on peut le dire. 7h30, c'est le 90 secondes. 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
8: Le méga-feu de Gironde, toujours stabilisé ce matin, après une nuit plutôt calme selon la préfecture et une météo plus favorable aujourd'hui, puisque la Gironde, comme les Landes, ne sont plus en vigilance orange pour canicule ce matin. La lutte continue aussi dans le Var, où le départ d'un nouvel incendie hier a entraîné l'évacuation de 650 habitants de Brignoles dans la soirée, 24 heures à peine après l'annonce du feu fixé à quelques kilomètres dans le massif du Gros-Bessillon. Un combat remporté cette nuit par les pompiers dans la forêt de Fontainebleau, traversée elle aussi par les flammes à la mi-juillet. Les reprises de feux d'hier sont fixées, une dizaine d'hectares de plus ont brûlé. Et vous, êtes-vous prêt à monter au front? Les pompiers manquent de bras face à l'ampleur des incendies dans le pays et vous pouvez les aider sur le terrain, mais aussi pour la logistique, la restauration, les transports, le soutien aux victimes. Un formulaire pour s'inscrire est disponible sur le site internet du Syndicat National des Pompiers Volontaires. 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

0: plus de 2 enfants par famille d'environ 15 ans est l'une des principales conséquences de la baisse de la natalité. Se voit dans les écoles moins d'enfants, moins d'élèves et donc forcément des fermetures de classes. Et pour les maires, c'est une véritable préoccupation. Reportage à Morvillard et à Charmois dans le sud du territoire de Belfort de Lisa Guinic.
1: Dans les tout nouveaux logements de Morvillard, des seniors en rez-de-chaussée, 2 jeunes couples au premier étage. Julien a emménagé dans son appartement à sa sortie de terre il y a 8 mois. Il est papa d'un petit garçon de 2 ans et demi qui va sûrement rester fils unique.
2: C'est vraiment compliqué de se dire de faire un deuxième enfant aujourd'hui. Comme tout parent, je pense qu'on fait des enfants en premier lieu par égoïsme. Tous ceux qui ont des enfants aujourd'hui, c'est pour être parent, pas pour dire je veux faire un enfant pour le mettre au monde et pour lui faire vivre la plus belle vie aujourd'hui, alors qu'on sait très bien ce qu'on vit nous. Je pense que faire un deuxième, non. En tout cas, avec mon épouse, on en a bien discuté, c'est absolument pas prévu. Tout peut faire peur aujourd'hui pour faire un enfant.
1: Crise économique, insécurité, dérèglement climatique. Dans le lotissement de Charmois, 4 km plus loin, Magali, 48 ans, comprend la position de ses jeunes couples.
3: Alors, je suis heureuse d'avoir mes filles, hein, mais si aujourd'hui je devrais faire des enfants, je pense que je réfléchirais à deux fois. Ouais.
4: Qu'est-ce qui vous inquiéterait dans ce monde, justement?
3: L'avenir. Qu'est-ce qu'on va leur donner? C'est pour qu'ils soient malheureux, c'est pas la peine.
1: Des bébés en moins, et quelques années plus tard, des élèves en moins. 3-4 l'an dernier à Morvillard, l'école a perdu une classe.
5: On le vit forcément extrêmement mal.
1: Christian Birer, le maire.
5: C'est une épée de Damoclès, on le sait tous, une classe ferme. Les familles commencent à réfléchir parce qu'ils voient des classes à double, triple niveau. Donc, quand il y a une classe qui ferme, ça peut faire boule de neige derrière. Parce qu'il y a des familles qui vont partir et comme ça, ça peut aller très loin.
1: Pour éviter un cercle vicieux, il travaille sur l'attractivité de sa commune pour garder ses jeunes parents. Un city-stade récemment construit derrière l'école, une micro-crèche et un club ado à l'étude et surtout la proposition de logement, stratégie aussi adoptée par le maire de Charmois, Julien Plumeleur.
6: On a des parcelles de terrain constructibles à vendre, des parcelles communales. On s'était dit en conseil municipal que si jamais il y avait plusieurs candidats, on tendrait à plutôt aller vers un jeune couple qui ait des enfants ou qui allait avoir des enfants. Voilà.
1: Il espère sauver l'école accolée à l'hôtel de ville pour toujours entendre, depuis son bureau de maire, les rires d'enfants à la récré.
0: Un reportage de Lisa Guinic et tout à l'heure à 8h15, on reviendra plus en détail sur cette étude autour de la natalité. Nous serons avec Charles Pilarski, le directeur régional adjoint de l'INSEE Bourgogne-Franche-Comté. La météo pour ce jeudi 30 juillet, Stéphane, encore cette alerte orange canicule.
7: Oui, pour le territoire de Belfort, le département du Doubs, une matinée qui bénéficie de belles éclaircies. Et puis, en début d'après-midi, on aura la visite de quelques nuages qui vont reprendre l'avantage.
0: On leur accordera le meilleur accueil.
7: Bien sûr, ça ne change rien au niveau des températures. Hein, avec 20-23 degrés relevés partout ce matin, comptez 36 à 37 degrés cet après-midi du côté de Vieux-Charmont. Tiens, d'ailleurs, si vous habitez Vieux-Charmont, si vous avez prévu d'aller à la déchetterie de Vieux-Charmont, sachez qu'elle est fermée depuis hier jusqu'au 5 août pour cause de travaux. Une fermeture qui concerne uniquement la déchetterie. La compostière reste accessible aux horaires habituels.
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7: Francis Cabrel pour commencer cette journée de jeudi avec Sarbacane.

0: Ici Belfort-Montbéliard, il est 7h39.
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0: Avec toute l'équipe d'Ici Matin, il y a Thierry Comprenon, il y a Mélanie qui vous attend au 03 84 22 82 82. J'en profite pour saluer Kylian qui réalise cette émission. Et puis, on vous donne la parole, vous le savez, tout au long de l'été. Vous nous racontez vos meilleurs souvenirs de concert. Je vous propose d'écouter le témoignage de François, auditeur d'Ici Belfort-Montbéliard à Donjoutin.
3: Bah, c'était ce printemps avec Yves Jamais, que c'était autour de Maxime Le Forestier à la Maison du Peuple. Et comme bien par hasard j'avais gagné des places sur votre radio ici Belfort-Montbéliard, j'ai beaucoup apprécié déjà son style avec sa casquette, c'était sympa. En plus, on comprend bien les paroles de ses chansons.
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1: 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Et puis comme je connais pas mal de chansons de Maxime Le Forestier, j'ai vraiment apprécié ce concert. Alors j'étais avec mon épouse Micheline, bien sûr, parce qu'elle aime encore mieux, si vous voulez, les concerts que moi. Mais j'ai bien aimé, donc il avait un guitariste et un accordéoniste, hein, si je me souviens bien, et on avait fait un excellent accompagnement. Puis bien sûr, les chansons célèbres de Maxime Le Forestier, comme San Francisco, Né quelque part, Les jours meilleurs, Mon frère, Chienne d'idées, comme un arbre. Enfin voilà, c'est le principal que je me rappelle de ce soir-là. Mais si on fermait les yeux, on avait vraiment l'impression d'écouter Maxime Le Forestier, voyez-vous. Toi, le frère.

l'expliquait bien, et puis il expliquait qu'il était fan. Et c'est vrai qu'il avait une communication excellente avec le public, qui était d'ailleurs très nombreux ce soir-là. Hein. Je m'attendais déjà que c'était quasiment toutes des chansons de Maxime Le Forestier, puisque le thème c'était Maxime et moi autour de Maxime Le Forestier. Donc je me doutais bien que ça allait être essentiellement des chansons de Maxime Le Forestier. Quoi. Mais c'est plus mon épouse qui m'avait incité à y aller, parce qu'elle me dit comme ça, non, non, mais il y a des belles chansons, puis tu verras, on croirait entendre Maxime Le Forestier. Donc, non, j'ai beaucoup apprécié, parce que je vous dis, moi, ce qui m'embête des fois, quand on écoute certains chanteurs, on ne comprend pas les paroles. La musique l'emporte sur les paroles, et c'est dommage, parce qu'on ne comprend pas les dialogues, on ne comprend pas le sens de la chanson, que là, ce n'était pas du tout le cas, c'était vraiment intéressant.

0: Ici, Belfort-Montbéliard, le meilleur souvenir de concert de François de Danjoutin, le concert à Dives Jamais. De moins en moins de naissances partout en France, et notamment chez nous, dans le Nord-Franche-Comté. On en parle avec l'invité d'ici matin dans quelques secondes. Et puis Amel Bent, pourquoi tu restes? Écoutez, allez, dans 5 minutes même pas.
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0: L'invité d'ici matin, 7h44, on s'intéresse ce matin aux bébés. Ils sont de moins en moins à venir au monde, à naître partout en France et notamment dans le Nord-Franche-Comté. Le territoire de Belfort est le deuxième de France métropolitaine où les naissances chutent le plus. Lisa Guigny qui est avec le directeur régional adjoint de l'INSEE Bourgogne-Franche-Comté.
5: Bonjour Charles Pilarski.
6: Bonjour.
5: On a une baisse de la natalité partout en France avec cette étude de 2010 à 2022. C'est particulièrement vrai dans le Nord-Franche-Comté et surtout dans le territoire de Belfort puisqu'on a une baisse de 28,2%.
6: Oui, exactement. C'est une baisse qui est très marquée, qui est beaucoup plus marquée dans le territoire qu'ailleurs en France. Et au final, ça fait à peu près dans le territoire de Belfort, on va dire, entre 700 et 800 bébés de moins chaque année actuellement.
5: Pourquoi on fait moins de bébés, en fait, dans le territoire de Belfort et de manière générale en Nord-Franche-Comté?
6: Alors, il y a trois raisons principales. La raison principale, c'est la baisse de la fécondité, c'est-à-dire le fait que les femmes font aujourd'hui moins d'enfants par femme que par le passé. La deuxième raison, c'est le vieillissement de la population. On a des générations de jeunes aujourd'hui qui sont moins nombreuses que leurs aînés. Et donc, mécaniquement, vu qu'on a moins de femmes, moins d'hommes en âge d'avoir des enfants, ça fait moins de naissances aujourd'hui. Et puis la troisième raison, qui est peut-être plus spécifique pour le coup au territoire de Belfort, c'est le fait qu'en termes d'attractivité, de mobilité résidentielle, on a beaucoup de départs de jeunes, notamment de jeunes actifs, qui sont les populations qui font le plus d'enfants. Et donc de ce point de vue-là, le territoire de Belfort perdant des jeunes, le nombre de naissances diminue mécaniquement.
5: On pourrait se dire, soit on fait moins d'enfants, c'est comme ça, mais ça a des conséquences sur notamment le service public, en fait, les services du quotidien, c'est ça?
6: Ça a des conséquences à très court terme. Plus évidente, c'est que ça a des conséquences sur le système hospitalier et notamment l'activité des maternités. Puisque vous savez que l'activité des maternités, elle doit être à un certain niveau pour assurer un certain niveau de sécurité pour les futures mamans. Le deuxième sujet, c'est l'impact sur le système scolaire. Quand vous avez une baisse, comme dans le territoire de Belfort, de l'ordre de 30 à 40% du nombre de naissances en 15 ans, évidemment, vous avez une baisse des effectifs scolarisés dans le primaire, puis dans le secondaire et enfin, à terme, à l'université. On estime, c'est des données du ministère de l'Éducation nationale, qu'il y aura à peu près 3500 élèves de moins dans le primaire et le secondaire d'ici une dizaine d'années dans le territoire de Belfort. Il y en a à peu près 24 000 aujourd'hui, donc c'est une baisse qui est extrêmement marquée. Et puis le dernier effet, alors qui ne se verra pas tout de suite, mais qui se verra dans une vingtaine d'années, c'est les effets sur notre système productif et sur notre population active, puisque les bébés qui naissent pas aujourd'hui ne seront pas les actifs de demain. Et donc ça interroge aussi notre capacité à faire tourner nos usines, qui ont besoin de main-d'œuvre et de main-d'œuvre qualifiée. Ça, des métiers en tension, il y en a beaucoup aujourd'hui dans les secteurs industriels qui sont très représentés dans le territoire de Belfort et dans le Nord-Franche-Comté.
5: On peut faire quelque chose pour inverser finalement cette baisse de la natalité, ou juste c'est un peu désespérant de se dire on est parmi les derniers classements en France en termes de natalité?
6: Je crois qu'il ne faut pas forcément regarder le bas du classement. Le mouvement, il est tellement général que de toute façon tout le monde est confronté au phénomène à plus ou moins brève échéance. Je pense qu'il y a plusieurs choses sur lesquelles on peut agir. Le premier, c'est de comprendre les déterminants de cette baisse de la fécondité. On sait que les modes de vie ont changé, les unions sont de plus en plus tardives, durent de moins en moins longtemps également. Il y a des peurs aussi face à l'avenir, écologique, géopolitique, économique aussi, qui peuvent entrer en ligne de compte, puis il y a des problèmes également d'ordre médicaux, d'infertilité. Donc tous ces facteurs-là sont à prendre en compte dans toute politique publique qui souhaiterait promouvoir une politique un peu plus nataliste. Par contre, ce qu'il faut bien avoir en tête, c'est que c'est des phénomènes de très long terme. On ne peut pas inverser des mouvements de cette nature-là d'ici un ou deux ans. C'est clairement pas réaliste, quoi.
5: Ça va se jouer sur le long terme. On retient quand même ce chiffre, entre 700 et 800 bébés en moins chaque année chez nous. Merci beaucoup, Charles Pilarski, directeur régional adjoint à l'INSEE Bourgogne-Franche-Comté. Bonne journée.
6: Merci.
0: Il est 7h47, mercredi prochain, mercredi 5 août à 21h, Canal Plus Cinéma proposera Ma Frère, le deuxième long métrage de Lisa Coca et Romane Guéret, une chronique estivale sur l'amitié et le passage à l'âge adulte. Et justement, c'est Amel Ben qui fait ses débuts au cinéma. Vous pourrez donc la voir mercredi 5 août 21h sur Canal Plus Cinéma. On l'écoute ici, Amel Ben. Elle chante Pourquoi tu restes.
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0: 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Pourquoi tu restes? Amel Bent, il est 8h10. Retenez bien son nom, ça c'est la nouvelle chronique d'ici Belfort Montbéliard avec Olivia Leray qui met en lumière les sportifs et sportives qui compteront dans les années à venir nos champions, championnes de demain en athlétisme ce matin, Olivia.
1: Aloïs Abraham, 17 ans. Il a la coupe et la moustache naissante des jeunes de son âge. Des yeux qui donnent envie de lui dire bonjour et un sourire qui s'en va assez rarement. Alors lui, c'est simple, en athlète, il va tout faire péter. Spécialité, faire du ménage, dépoussiérer tous les records. De l'audace, oui. Du talent, bien sûr. Des complexes, pas du tout. Le 1500 mètres, 3 minutes, 39 secondes et 46 centièmes. Le temps de cuisson de votre œuf à la coque. Record de France cadet pulvérisé il y a quelques mois. 3000 mètres, 7 minutes, 46 secondes. Et 78 centièmes. Il est dans le top 5 des meilleurs juniors du monde de l'année. Et quand c'est un peu plus long, bah ça marche aussi. Hein. Aloïs a couru un 5 km en 13 minutes 38 à Barcelone cette année. Record. Ai-je oublié ? Il est aussi champion olympique de la jeunesse européenne sur 1500 mètres. Alors ça vient d'où ce talent ? De ce que la vie nous met entre les mains dès le départ, d'accord. Du travail, de la rigueur. Mais surtout, derrière Aloïs, il y a aussi son père, Alexis, ancien coureur de haut niveau qui l'entraîne. Il n'y a pas vraiment de règles préétablies entre Alexis. Il vit encore chez ses parents. Son père sait être son père quand il faut et son entraîneur quand il le doit. À part lui rappeler qu'il faut boire de l'eau à la maison, les deux rôles ne se mélangent pas. Joshua, le frère aîné d'Aloïs, il court aussi. Lui, il s'entraîne aux États-Unis. La route est encore longue pour le petit frère. Mais tenir la distance, vous l'avez compris, c'est sa spécialité. Avec sa vitesse, son talent et son endurance, on ne se fait pas vraiment de soucis pour lui. Et même s'il vient de Toulouse, je vous assure que Jules aurait pu écrire cette chanson pour lui. On m'appelle l'OVNI.
0: On m'appelle l'OVNI. Eh bien, on va retenir son nom, Aloïs Sabra. Merci beaucoup, Olivia Leray. Eye in the Sky, Alan Parson Project pour la musique. Ça va nous emmener, aller tout doucement jusqu'à 8h. On vous souhaite une très belle journée en ce jeudi 30 juillet. C'est toute l'équipe d'ici matin qui vous accompagne.

0: in the Sky. Alan Parsons Project, il est 7h56 minutes, un peu d'histoire avant l'actu avec Stéphane Bern dans quelques secondes. Et puis on vous prépare encore un tube après le journal de 8h.
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0: 7h57, Stéphane Bern, bonjour. Ce matin, si on voyageait au temps des Romains et des Gaulois.
5: Fier, bruyant, un peu vaniteux, mais pourquoi donc le coq s'est-il perché sur les églises, installé sur les blasons et maintenant les t-shirts de foot ? À l'origine, traiter son voisin de coq n'était pas un compliment. Dans l'Antiquité, les Romains voient les Gaulois comme des sauvages à plumes. Et pour cause, en latin, Gallus veut dire à la fois coq et gaulois. Un petit jeu de mots qui en aura fait rire plus d'un. Notez qu'en anglais, coq a également un rapport avec la Gaule, mais c'est nettement plus grivois. Le coq se laisse moquer pour mieux s'emparer de la moquerie. Au Moyen-Âge, le gallinacé devient peu à peu un emblème de fierté, de courage, d'audace, de combativité. Bref, l'inverse d'une poule mouillée. Mais le coq symbolise aussi la vigilance face à la lumière chrétienne, ce qui explique qu'il grimpe tout en haut des églises et s'installe sur les clochers. Tout cela permet au fier animal de monter en grade et de s'immiscer même dans les représentations des rois de France. À la Révolution, c'est au tour du peuple de s'en emparer. Crête fière, poitrine bombée, cocorico sonore. Vive le coq républicain. Et vive la cocarde, évidemment. Avec Napoléon Ier, il est brièvement mis au placard. L'empereur refuse d'en faire le symbole national au prétexte que le coq n'a point de force. Il ne peut être l'image d'un empire tel que la France. Il réapparaît dans le courant du 19e siècle, frappé sur les pièces d'or de la 3e République. Et depuis, il ne nous a plus quittés. Qui aurait pu prédire un tel avenir à un simple animal de la basse-cour ? C'est bien la preuve que l'avenir appartient à ceux qui se lèvent tôt.
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0: Nous sommes aujourd'hui le jeudi 30 juillet, il est 8h. L'actu. Thierry Compredon. La nuit a encore été bien chaude dans le Nord-Franche-Comté, Thierry.
6: Entre 20 et 21 degrés dans le centre-ville de Belfort ou de Montbéliard, par exemple. Et depuis hier, le territoire de Belfort et le Doubs, vous le savez, sont en vigilance orange, canicule. Quatrième épisode caniculaire depuis le début de cet été. Et cela, et puis, c'est Belfortin que Gabin Goulet a rencontré.
7: C'est la canicule, hein.
8: On s'hydrate, on reste un peu à l'ombre, hein. Tu bois beaucoup?
7: Oui.
9: Qu'est-ce que tu mets sur ta tête?
7: Une casquette.
10: Je supporte pas la chaleur en général. Et alors, partant de canicule, après, je deviens une vraie fontaine. Je coule, j'ai le visage tout en eau.
11: Le gros problème, en fin de compte, c'est pas d'être dehors, même au soleil. C'est dans les appartements, dans les, comment on appelle ça, des...
12: Un studio étudiant, ouais. C'est un peu un four, hein, clairement. Ça peut monter jusqu'à 32 degrés, 33 degrés la journée. Et le rythme de sommeil, il a été divisé par deux depuis le début de l'été.
13: J'ai perdu 3 kilos. Je suis inquiet, à 79 ans. Et puis, on est sensible à tout ce qui se passe dans le monde.
14: Avec les feux dans le sud, dans le Var, en Gironde et tout, on va pas trop se plaindre quand même. Hein. Puis bon, c'est pas la dernière non plus. Hein. Je crois qu'on nous promet quand même des années futures pas évidentes.
6: Et pour se protéger de la canicule, il est conseillé de boire de l'eau régulièrement, de se mouiller le corps plusieurs fois par jour et d'éviter de sortir, bien sûr, aux heures les plus chaudes. Et pour avoir moins chaud, si on allait à Fray, Stéphane, cette petite commune du territoire de Belfort. Alors, est-ce que le village porte bien son nom ? Eh bien, nous avons posé la question au maire de la commune, Miltiad Constantakatos.
15: Il fait frais. Pas trop frais, il fait frais. Parce que vous savez, le trop frais, il nous revient à frais parce qu'on a la chaleur humaine après dans le village qui égalise tout ça. Il y a plusieurs raisons qui fait frais à frais. Première raison, on est entouré de 8 étangs. Deuxième raison, on a la Saint-Nicolas qui traverse aussi le village, qui est côté est. Et quand la bise souffle, elle vient de l'est. Hein. Donc le village, il est un peu surélevé par rapport à la hauteur de la Saint-Nicolas et il apporte une fraîcheur. Le nom du village, frais, il vient d'un mot allemand, le frei, qui s'appelle libre.
6: Et quelle température fera-t-il à frais aujourd'hui et ailleurs dans le Nord-Franche-Comté? On fait le point complet sur les prévisions météo à la fin de ce journal.
9: À Lure, en Haute-Saône, l'accès aux forêts est désormais interdit.
6: En raison de la sécheresse et des risques d'incendie, la ville vient en effet de prendre un arrêté municipal pour interdire l'accès à l'ensemble de son domaine forestier. Cela vaut pour les piétons, les vélos et les cavaliers. Et en cette période de sécheresse, le lavage des voitures est interdit et pourtant il n'est pas rare de voir des stations de lavage encore en activité. Dans le Doubs, 7 stations sont connues pour être autonomes en eau, mais d'autres sont encore en service et ce malgré l'interdiction. Alors pour mettre de l'ordre dans tout ça, la préfecture est en train de faire un état des lieux des stations qui peuvent ou non rester ouvertes, comme l'explique Erwan Lebarbu, responsable de l'unité prévention des risques à la préfecture du Doubs.
16: La police de l'eau, la préfecture, a envoyé un courriel à tous les professionnels de lavage pour leur demander de renvoyer à la préfecture, le cas échéant, les caractéristiques décrivant leurs installations. Et la préfecture jugera de leur caractère ou pas complètement autonome. C'est cette étape-là qu'on est en train de calibrer. Si les stations sont autonomes complètement en eau, donc la préfecture délivrera une petite affichette qui sera posée sur les stations, comme quoi les stations sont bien autonomes en eau. Et ces stations pourront faire l'objet de contrôles par la police de l'eau, la préfecture, pour vérifier que les compteurs d'eau potable ne tournent pas en période de crise. Pour l'instant, on est sur des contrôles, on va dire, pédagogiques, mais qui pourront se durcir d'ici quelques jours ou la semaine prochaine, effectivement, si les stations qui ne sont pas autonomes en eau continuent à être ouvertes. Les responsables des stations de lavage pourront être verbalisés par les forces de l'ordre, le cas échéant.
6: Et l'amende peut aller jusqu'à 1500 euros.
9: Il est 8h03. L'actualité de ce jeudi, Thierry, c'est aussi cette course poursuite hier entre Audincourt et Grand-Villard.
6: Après un refus d'obtempérer, les policiers de Montbéliard ont pris en chasse un chauffard, une course poursuite qui s'est terminée sur un rond-point à Grand-Villard dans le sud du territoire de Belfort. Le fuyard a percuté la voiture des policiers avant de s'enfuir en courant. Les deux policiers ont été légèrement blessés et transportés quand même à l'hôpital. Le conducteur de la voiture est activement recherché. Dans son véhicule, les forces de l'ordre ont retrouvé 2 bonbonnes de protoxyde d'azote. Toutes les infos à lire sur votre application ici, Belfort-Montbéliard. Un accident du travail hier matin à Belfort sur un chantier entre le centre Leclerc et le cinéma Kinépolis. Un ouvrier est tombé d'un échafaudage. Blessé à l'épaule, l'homme de 25 ans a été transporté à l'hôpital de Trévenans, mais ses jours ne sont pas en danger.
9: Thierry, avant-dernier épisode de notre série à la découverte de la BA116 de Luxeuil-Saint-Sauveur en Haute-Saône.
6: Depuis lundi, vous avez découvert les différents corps de métier qui travaillent sous cette base aérienne. Un site sensible dont la sécurité est primordiale. Elle est assurée par des militaires, des gendarmes de la brigade de gendarmerie de l'air et de l'espace, mais aussi des fusiliers commandos qui effectuent des patrouilles, parfois avec des chiens. Le caporal-chef Cédric est maître chien au sein de l'escadron de protection de la BA116.
17: Nos chiens sont capables de retrouver des personnels sur des recherches ou à leur initiative, ainsi que d'intervenir soit en frappe muselée, soit au mordant. C'est seulement si on est en état de légitime défense. Et ensuite, on fait des entraînements réguliers au maximum, justement, sur les divers exercices qui pourraient justement nous servir au sein de nos patrouilles et de notre fonction au quotidien. Chaque jour, il y a des patrouilles qui sont faites, même la nuit, hein, parce qu'on travaille aussi la nuit. C'est aléatoire, donc voilà. Et puis, on est là pour contrôler également l'intégrité de la base aérienne, on va dire le grillage, savoir s'il n'y a pas de trous, s'il n'y a pas eu d'infraction, voilà. Et ça arrive qu'on travaille justement, si on trouve une infraction ou quoi, qu'on travaille avec la gendarmerie de l'air, qu'eux, justement, agissent sur l'extérieur.
6: Et le travail des maîtres chiens à la base aérienne 116 de Luxeuil-les-Bains, reportage long format que vous pouvez suivre tout à l'heure à 8h31 dans l'info d'ici. Les sports, c'est bien parti pour la Montbéliardaise Eva Lacheret et l'équipe de France de fleuret au championnat du monde d'escrime par équipe à Hong Kong. Il y a quelques instants, les Bleus ont battu le Canada. Dans la matinée, elles affronteront les États-Unis en demi-finale. Je rappelle que l'équipe de France de fleuret est vice-championne du monde en titre et vice-championne d'Europe. Et puis, vous le savez, Stéphane, on compte sur vous pour nous faire remonter les informations si vous êtes témoin d'une actualité marquante près de chez vous, dans votre quartier, votre ville, votre village, et ce grâce au numéro de l'info à la radio qui est à votre disposition. Pour cela, un numéro à composer.
9: Le 06 23 18 31 18, ça marche par SMS, par WhatsApp également, Thierry.
6: Et c'est ouvert 24h sur 24.
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6: 8h, bientôt 7 minutes sur ici Belfort-Montbéliard, la météo.
9: Vigilance orange canicule, Thierry. Ça concerne le territoire de Belfort, ça concerne le département du Doubs. Alors, on a un franc soleil ce matin. En début d'après-midi, des nuages reprendront l'avantage. Ils finiront par voiler le ciel en fin de journée. Côté température, pour les maximales, ça ne va pas changer grand-chose. On attend 36 à 37 degrés cet après-midi à Belfort-Montbéliard. Éric Court, quel temps chez vous? Dites tout sur les réseaux sociaux, la page Facebook de votre radio.
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9: Je suis sûr que vous allez chanter ce matin ce tube de Marc Lavoine.
6: Une biguine avec toi.
9: Vous faisiez le synthé tout à l'heure. Vous le faisiez pas mal d'ailleurs, ouais. Thierry. Ah, on est ravis de faire ce jeudi avec vous.
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0: Marc Lavoine, 8h10.
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0: Bientôt la reprise du championnat en Ligue 2 pour le FC Sochaux Montbéliard, Thierry.
3: Et on a meilleur temps d'être en Ligue 2, Stéphane.
0: Et ça, c'est le t-shirt collector qu'on va vous offrir dans quelques minutes. Il y a le logo FC Sochaux Montbéliard avec l'écusson bien brodé. Et puis, l'inscription « T'as meilleur temps d'être en Ligue 2 ». Parce que ici nous sommes en Franche-Comté.
3: Arrête-toi.
0: Arrête de voir, hein, Dieu. Ce t-shirt collector, il sera gagné, évidemment, dans quelques minutes, au grand jeu de l'été. On connaît la chanson pour la musique. Kenny Williams, « Come back to me ».
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0: Il est 8h12, c'est pas vrai, le rendez-vous anti-arnaque avec Aude Razeau. Nos compagnons à quatre pattes sont aussi les victimes des escrocs, mais oui, vous avez trouvé sur les réseaux sociaux des vidéos dangereuses pour nos chiens.
8: Effectivement, et je ne parle pas de vidéos confidentielles que j'ai trouvées en fouillant très fort sur Instagram. Non, non, je parle de vidéos qui font un carton.
9: Why the fuck is no one talking about this? This vet just saved me thousands of dollars.
8: Je fais la traduction, cette vidéo, je l'ai trouvée un peu partout, sur des comptes français. Pourquoi personne n'en parle? Dit cette dame très fâchée, ce vétérinaire m'a fait économiser des milliers de dollars. Le vétérinaire en question, on le voit tout de suite après. C'est un monsieur, cheveux blancs, micro à la main, il a l'air de donner une conférence. Que dit-il? Eh bien, en gros, que les autres vétérinaires sont tous des escrocs et que pour éviter que votre chien ait des puces, il n'y a qu'à lui vaporiser du vinaigre de cidre. Contre les vers intestinaux, faites-lui manger des graines de citrouille. Pas besoin d'un médicament très cher. Sauf que, attention, la vidéo est truquée. Cette dame et ce prétendu vétérinaire sont des faux. La séquence est générée par intelligence artificielle. Ah oui. Et en plus, ce qui est raconté n'est pas prouvé scientifiquement.
0: Alors, Aude, quel est le but de cette vidéo ?
8: L'argent, c'est toujours l'argent, parce que vient le moment où, tiens, le soi-disant vétérinaire nous parle d'une poudre dentaire incroyable et 100% naturelle, très efficace pour éviter à notre chien des problèmes de dents. Ça tombe bien, il nous donne la marque. Et ça tombe bien aussi, on nous met le lien juste en dessous pour en acheter. 45€ le petit paquet quand même, je suis allée voir. Et je vous le donne en mille, les spécialistes, les vrais, assurent que l'efficacité n'est pas prouvée non plus.
0: Merci beaucoup Aude, 8h14, pas d'arnaque ici. Avec la vraie météo, celle que vous nous proposez sur les réseaux sociaux, la page Facebook ici Belfort-Montbéliard. On a par exemple Isabelle qui nous écrit « Quel plaisir de se réveiller en douceur avec ici Belfort-Montbéliard. Bonne et chaude journée. » Bah oui, il fait déjà du côté de chez Fabienne 21 degrés chez les Damas. Nous sommes à Vendoncourt. Les habitants de Vendoncourt s'appellent les Damas, d'où la Damascine, bien sûr. On a également 23 degrés ce matin à Belfort. Merci à Josette. 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Oh, ça c'est l'un des tubes que je préfère. Come back to me. Ça fait longtemps qu'on l'a pas entendu, c'était d'ailleurs ici. Que

0: Ici Belfort-Montbéliard, Come Back to Me, Kenny Williams.
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1: Il est 8h19 minutes. Cet été, ici, Belfort-Montbéliard vous raconte les histoires insolites, émouvantes, historiques, d'objets de particuliers devenus de véritables trésors, de belles découvertes. Nicolas Delaby, aujourd'hui, est allé à la rencontre de Philippe Cordonnier, brocanteur à La Chapelle-sous-Rougemont. Il nous parle des objets promotionnels, des brasseries locales, de petits trésors.
3: Bonjour Philippe.
4: Bonjour Nicolas.
3: Devant nous, une superbe affiche, des bières Wagner.
4: Oui, la brasserie Wagner se situe à l'arrière de l'hôtel des Capucins. Elle se situait exactement, elle occupait environ les deux tiers de cette rue. Il y a une vingtaine d'années encore, la quasi-totalité des bâtiments étaient présents. Depuis, ils ont été démolis pour faire place à des habitations. Il reste toutefois la salle de brassage qui est occupée par une galerie d'art. Elle est presque plus oubliée encore que la brasserie de La Chapelle. Pourtant, c'était une brasserie urbaine, mais les cafés, les restaurants de Belfort étaient alimentés soit par la brasserie Wagner, soit par la brasserie de La Chapelle, celle de Sochaux et d'autres.
3: Et vous, de cette brasserie-là, Wagner, vous en avez gardé des souvenirs, et devant nous, notamment avec une belle affiche. Présentez-la nous.
4: Ah ben, on voit une Alsacienne qui porte un plateau, hein, avec un bouc ruisselant de mousse. L'Alsace était très porteur pour ça, d'autant plus que Belfort a fait autrefois partie de l'Alsace.
3: Est-ce qu'il y a aussi un intérêt pour les objets industriels, c'est-à-dire ce qui a été utilisé dans la brasserie?
4: Principalement sont les objets publicitaires, les objets qui étaient à destination du public qui sont recherchés. Maintenant, moi, personnellement, j'aime l'ambiance des anciennes brasseries, les chaudières de houblonnage, enfin tout ce qui fait une salle de brassage, ces cuivres, ce sont de très beaux objets. Maintenant, avoir ce genre d'objet chez soi, c'est difficile parce que c'est volumineux.
3: Ces objets promotionnels locaux, notamment sur la bière Wagner, ils sont recherchés. Vous nous avez parlé d'ailleurs d'une plaque émaillée que vous recherchez particulièrement, c'est ça?
4: Oui, il s'agit d'une plaque émaillée ovale d'à peu près 50 cm de hauteur qui représente une Alsacienne qui a la main à bock et qui est appuyée à un balcon. Bon, elle était autrefois dans les rues de Belfort, elle a disparu, on en connaît quelques exemplaires, mais bon, je dirais que c'est un objet qui me manque un petit peu.
3: Bon, voilà, c'est l'appel de Philippe, hein. Si vous l'entendez, n'hésitez pas à revenir vers nous. La brasserie Wagner s'appelle également à d'autres souvenirs de brasseries locales, la bière de Sochaux notamment, et vous avez vu certainement des objets vous passer entre les mains.
4: Oui, ben bien sûr, la brasserie de Sochaux était aussi une grande brasserie locale, hein. On était cerné d'un côté par la brasserie de Sochaux et d'un autre côté par la brasserie d'Utterbach, hein, qui tous deux arboraient aussi une Alsacienne pour leur publicité favorite.
3: Et ben voilà, si vous avez des objets promotionnels, hein, de toutes ces brasseries locales, sachez qu'il y a un intérêt, notamment les plaques émaillées. En tout cas, merci pour partager cette passion et ces petits trésors qui sont peut-être dans votre grenier. Merci Philippe.
4: Merci également.
1: Et pour découvrir les trésors de brocante de Philippe, rendez-vous 69 rue du Général de Gaulle, La Chapelle-sous-Rougemont.
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1: 8h22 minutes. Et bonjour Pascal.
5: Bonjour Stéphane.
1: Comment ça va, Pascal, à Chenobier ce matin?
5: Encore sur 6, ça va.
1: Oui, parce qu'après, avec la chaleur, forcément, voilà. Et puis cette alerte orange, canicule, puis il faut se lever. Est-ce que vous avez passé une bonne nuit, Pascal?
5: Bon, nickel, hein, on ferme la journée, puis on ouvre le soir, puis voilà.
1: Bon, à Chenobier, vous partez en vacances un petit peu cet été?
5: C'est prévu septembre, oui.
1: En septembre, dans le sud?
5: Voilà. Oui, bien sûr, oui.
1: Quoi, le Var?
5: Du côté de Gruissant.
1: Ok, entendu Pascal. On vous offre le t-shirt FC Sochaux-Montbéliard, ta meilleure temps d'être en Ligue 2. Fervent supporter du FCSM ?
5: Ah oui, bien sûr, avec Saint-Étienne.
1: Ah bah oui.
5: Ah bah, disons, lui toute.
1: Avant de partir à Gruissant, vous irez à Bonal, hein, Pascal, le 8 août prochain. Allez, on démarre le tourne-disque et je vous pose la question après.

0: bah ça, Alain Souchon, vous allez jouer avec Alain Souchon, évidemment, et le bagade de Lan Biwe. Écoutez les paroles. Est-ce qu'Alain, il dit dans la chanson à un moment donné, tu la voyais pas ici l'histoire, tu l'aurais bien faite au bout de Montbéliard, ou tu ne la voyais pas ici l'histoire, tu l'aurais bien faite au bout de la Loire?
1: Oh, je dirais au bout de la Loire.
0: Ouais, bah écoutez, nous allons vérifier ça tout de suite avec Alain Souchon, le bagade de Lan Biwe. Est-ce que Alain Souchon, il dit, tu l'aurais bien fait au bout de Montbéliard ou au bout de la Loire? Vérification dans 3 minutes 30. Pascal, vous restez ici, hein, vous ne bougez pas.
1: Pas de problème.
0: Gruissant, c'est dans 15 jours, hein, ou en septembre, c'est même dans un mois. A tout de suite, Pascal à Chaudebier. Vous écoutez ici, Belfort-Montbéliard, 8h24.

0: Gad de Land Biway avec Alain Souchon. Il connaît la chanson, l'ami Pascal qui habite à Chenevet et qui va partir à Gruissant en vacances au mois de septembre et qui va surtout pouvoir frimer avec le t-shirt FC Sochaux-Montbéliard. T'as meilleur temps d'être en Ligue 2, Pascal. Bravo! Oui, parce que dans sa chanson, il dit bien, tu la voyais pas ici l'histoire, tu l'aurais bien faite au bout de la Loire. Voilà. Non pas, tu l'aurais bien faite au bout de Montbéliard, on s'en serait douté.
1: Par contre, il y a quand même une chanson de Patricia Cass qui parle de Montbéliard.
0: Oui, qu'il quitterait Montbéliard, voilà. Et que si Paris me le prend, c'est que c'est vraiment une star quand Jimmy dit what I say. Voilà. Pascal, ah ouais, je connais, j'ai mon Patricia Cass illustré, moi. Pascal, quelle est la radio qui vous offre les plus beaux cadeaux?
1: Ici, Belfort-Montbéliard.
0: Et je vous souhaite un bel été, à bientôt.
1: Merci
0: beaucoup, l'actu locale et Bernard Lavillier pour la musique Idée Noire. À suivre.
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0: Et en ce jeudi 30 juillet, c'est le coup d'envoi ce soir des Rigolomanies à Belfort, à la Maison du Peuple qui va accueillir quelques-unes des nouvelles figures de l'humour. C'est Clément Bloin qui va ouvrir cette saison des Rigolomanies de l'été 2026. Il sera avec nous en direct dans une vingtaine de minutes. 8h30, 90 secondes, toute l'actualité en France et dans le monde avec vous, Valentine Letas.
5: Des petites victoires sur le front des incendies. Le méga-feu de Gironde est toujours stable ce matin pour le quatrième jour d'affilée. Dans le Var, l'incendie démarré hier soir à Brignoles est sous contrôle, selon les mots du maire. Et en Ile-de-France, les pompiers ont fixé les reprises de feu dans la forêt de Fontainebleau. Et maintenant, qui pour les aider face à l'ampleur des incendies en France? Il n'y a plus suffisamment de monde dans les casernes. Le syndicat national des sapeurs-pompiers volontaires appelle tous les intéressés à se manifester. Secours, logistique, transport, administration, les compétences recherchées sont nombreuses. La solidarité, c'est aussi depuis chez vous. Émission spéciale à 13h sur votre radio ici avec toutes les initiatives en cours, du relogement des sinistrés à l'accueil des animaux perdus jusqu'au reboisement des forêts. 21 départements sont encore en vigilance orange canicule ce matin, du territoire de Belfort à l'est, aux Alpes-Maritimes et à la Corse au sud, alors qu'à l'ouest, le temps se rafraîchit. Météo France observe une baisse nette des températures. La croissance de la France, quasi nulle, elle atteint 0,2% au second trimestre selon l'INSEE, l'Institut National de la Statistique. Une reprise très timide, principalement due à un rebond de la consommation des Français au printemps. Le pire week-end de l'été sur la route approche, le chassé-croisé entre Juilletiste et Aoussien. Bison Futé annonce un trafic extrêmement difficile. Dès demain, c'est noir pour les départs dans tout le quart sud-ouest.
0: Merci Valentine, 8h31 minutes, l'info d'ici. Thierry, on poursuit ce matin notre série de reportages en immersion à la BA116 de Luxeuil-Saint-Sauveur en Haute-Saône.
6: Depuis lundi, on vous fait découvrir les différents corps de métier qui travaillent dans cette base aérienne et leur mission. On a parlé des mécaniciens, des instructeurs de vol, des pompiers. Et ce matin, on s'intéresse à ceux

0: patrouille sur divers points sur la base aérienne. Ensuite, les points rattachés justement à la base aérienne qui sont de temps en temps en extérieur. On fait des patrouilles véhiculées ou pédestres. On est capable d'intervenir sur tout type d'intervention, ou que ce soit même avec le chien, où le chien est capable de retrouver une personne et de la garder en respect si besoin, ou de l'intercepter sur ordre ou à l'initiative si on est en risque de danger.
1: Ce chien-là n'est pas un animal de compagnie, mais une véritable arme au service de la défense. Les militaires qui travaillent avec les chiens sont regroupés au sein d'une équipe cynotechnique. Chaque militaire est donc responsable d'un chien, un chien spécialement dressé, avec lequel il faut continuer de façon quotidienne les entraînements.
0: Il y a une relation qui se crée au fil du temps, qu'on appelle la familiarisation. Au début, on est vraiment non-stop avec, justement pour créer énormément de liens. Et après, une fois que les liens sont créés, on les entretient chaque jour.
1: Le caporal-chef Cédric est conscient que son rôle est indispensable pour la sécurité de la base.
0: Si on n'était pas là, je pense qu'il y aurait pas mal de dégâts ou d'intrusions. Les avions, ils ont besoin de voler parce qu'il y a quand même la sécurité aérienne. Donc, on fait énormément de patrouilles à ce niveau-là aussi, nuit, jour, parce que sinon, ça serait la sécurité aérienne serait menacée. Et justement, s'ils ne peuvent pas voler, ça peut nuire justement au bon fonctionnement de toute la base.
1: Des chiens que les visiteurs autorisés peuvent parfois croiser à l'entrée de la BA 116.
2: Et sachez que demain, notre dernier épisode sera consacré au pilote des Mirage 2000 dans cette base aérienne de Luxeuil.
3: À suivre dans le journal de 9h, Thierry.
2: On parlera de cette course-poursuite qui a eu lieu hier après-midi entre Audincourt et Grandvillard. Les policiers ont pris en chasse un véhicule. Le conducteur avait refusé d'obtempérer. Il n'a pas hésité à foncer sur le véhicule des policiers au rond-point de Grandvillard. Deux policiers ont été légèrement blessés. Le fuyard a pris la fuite à pied. On parle de tout ça dans le journal de 9h. Pour l'heure, c'est la météo qui nous intéresse, Stéphane. Il y a toujours cette alerte orange canicule en cours.
3: Pour le territoire de Belfort, le département du Doubs, du soleil ce matin sur le Nord-Franche-Comté. Attention, un peu plus de nuages cet après-midi. Les températures en ce moment, 22-23 degrés. Comté 37 degrés cet après-midi. Si vous devez prendre le bus ce jeudi à Belfort, il faut vous attendre à des retards sur les lignes optimaux. Parce qu'il y a un passage d'un convoi exceptionnel sur les axes les plus délicats. Alors, je vous les cite, hein. Il y a le Clémenceau, il y a le rond-point de l'Espérance. Apprenez votre mal en patience. Et puis attention, ce matin, si vous devez prendre le pont des Longines à Valentinier, hein. Il est fermé depuis lundi pour des travaux d'étanchéité. Une déviation, bien sûr, est mise en place par Audincourt. Et puis la route intercommunale entre Grandvillard et Froidefontaine est fermée depuis hier et pour une semaine et demie, hein, jusqu'au 7 août pour travaux.
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3: Pas d'idées noires ici. En tout cas, on les chasse sans musique avec Bernard Lavillier, Nicoletta, 9h25.

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0: Ille-et-Loire, Bernard Lavillier, Nicoletta.
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0: Et Pierrick Roux, bah oui, qui vous accompagne à partir de 9h. Salut Pierrick.
3: Il n'est pas noir, Bernard Lavillier. C'est idée noire. Hein.
0: C'est idée noire, ah, c'est le titre de la chanson. Bon, pas d'idée noire avec vous en tout cas.
3: Ah non, pas du tout. On va faire travailler notre mémoire ce matin. On a bien besoin. Ce sera quelques-uns des meilleurs moments de la saison avec Jean Sureda. Et puis, alors, je ne sais pas s'il y a une transition ou pas. En tout cas, on parlera des placements gagnants à la retraite également un petit peu plus tard après 10h.
0: A tout à l'heure, Pierrick. Les histoires inouïes en Franche-Comté avec notre région qui regorge d'histoires méconnues et de personnages au destin inattendu. Il y a des grands maîtres du cinéma, des scientifiques, des entrepreneurs. Et aujourd'hui, je vous propose d'écouter une nouvelle histoire racontée par Philippe Anginot.
4: Partons aujourd'hui à la rencontre d'une femme extraordinaire. Extraordinaire car femme dans un milieu d'hommes, à une époque où leur place était ailleurs. Extraordinaire aussi par la portée de ses découvertes.
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4: Une franc-comtoise d'avant-garde. Une franc-comtoise née à Besançon en 1861. Marie Picot épouse Physalix, une jeune fille de bonne famille, riche d'un parcours scolaire d'exception, qui la conduit naturellement de normale sup à l'agrégation de sciences. Mais enseigner ne lui suffit pas, elle a d'autres ambitions, et se lance aussi donc dans des études de médecine. Mais sa véritable passion, ce sont les sciences naturelles. Déjà, dans sa salle de classe du lycée de Besançon, elle encombre les étagères de spécimens en tout genre, de squelettes de toutes espèces et de bocaux où flottent d'étranges animaux collectés dans les environs. Elle fait cours à des élèves entourés d'oiseaux empaillés qui font face au grand squelette humain accroché à sa potence près du tableau. Une situation plutôt rare pour une femme à cette époque. En vacances à Roscoff en 1881, elle fait la connaissance du docteur Physalix. Ils sont tous deux jurassiens. Elle l'épousera en 1895. Lui est né à Moutier-Haute-Pierre. Et c'est en tant que médecin militaire qu'il a été affecté en Tunisie, où il s'est trouvé confronté à de nombreux cas de morsures dues aux serpents, qui pullulent véritablement dans certaines régions. Il en devient vite un spécialiste. Mais, victime d'une grave infection à son tour, il doit être rapatrié. Affecté au Muséum d'Histoire Naturelle à Paris, associé à sa compagne, Césaire Physalix publiera plus de 200 articles sur l'étude des venins et la sérologie. Son nom a pourtant été évincé par celui du docteur Calmette, qui est aujourd'hui seul à être associé à la mise au point des sérums antivenimeux. Encore une injustice. Marie partage avec Césaire une passion pour les reptiles. Sa thèse de médecine porte sur les glandes à venin des salamandres. En 1900, elle quitte l'enseignement et rejoint le laboratoire de son mari au muséum. Elle y travaillera jusqu'à la mort de son époux en 1906 et continuera, comme attachée bénévole, à soigner les collections d'animaux peuplant les différents vivariums du muséum. Et comme elle le faisait du temps de Césaire, elle viendra tous les étés occuper leur maison de Moutier-Haute-Pierre, partant le soir avec qui voulait bien l'accompagner à la recherche des salamandres et autres reptiles ou batraciens des bords de la Loue. Au village, le facteur aussi est de la partie. Il sait qu'il doit être attentif aux nombreux paquets que reçoit Madame Physalix. Pas question de laisser traîner au bureau de poste un de ces envois au contenu mystérieux que se chargera d'identifier la spécialiste mondiale des petites bêtes rampantes. Sans jamais obtenir la reconnaissance que son expertise aurait méritée, depuis son village du Jura, elle aura permis de réconcilier les mots « poison » et « potion », qui depuis l'Antiquité partagent la même étymologie. Vrai disciple d'Esculape, le dieu de la médecine, Marie Physalix aurait certainement mérité de figurer au palmarès des bienfaiteurs de l'humanité, un palmarès qui s'est très très très tardivement ouvert à la mixité.
0: Inouï, non ? Inouï, non, Philippe Anginot, les histoires inouïes en Franche-Comté. 8h42, on va faire des économies. Valère Coréard est sur les starting blocks et puis Alex Warren, ça c'est son dernier tube. Fever Dream, à déguster sans modération dans quelques minutes.
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0: Il est 8h43, Valère Coréard, bonjour. Chaque jour, avec vous, un bon plan pour notre pouvoir d'achat. Et aujourd'hui, on va au théâtre.
8: Qu'est-ce que vous en pensez? Bonne idée, non? Qui n'aime pas le théâtre? Pas grand monde. Mais qui n'y va pas, notamment pour la question du prix des places? Beaucoup de monde. Il ne s'agit pas de dire que le prix des places de théâtre, concerts, spectacles en tout genre n'est pas justifié par la rémunération des artistes, des techniciens, des salles, tout ce qui va avec. Quoique parfois, on peut se poser la question sur certains concerts, par exemple. Mais enfin, c'est un autre sujet. Mais une sortie au théâtre en famille, ça revient cher et c'est vrai qu'il y a souvent d'autres priorités. Cela dit, il y a quelques astuces pour aller voir un spectacle en dépensant un peu moins, beaucoup moins même peut-être, déjà aller jeter un œil sur l'actualité des salles, hein, tout simplement leurs réseaux sociaux, parce que lorsqu'un spectacle est lancé, il peut y avoir des opportunités, parce que c'est une période de rodage, la salle n'est pas toujours pleine, donc oui, il y a des promos, ça peut valoir le coup.
0: Mais il y a aussi les sites internet spécialisés sur des places à prix réduit, ça c'est bien.
8: Absolument, et ça c'est pas mal du tout, hein. Vous pensez peut-être à Billets Réduc ou Ticket Tac par exemple, alors dans les deux cas, le choix est vraiment large, hein, avec des places de théâtre, de concerts, des spectacles, du cirque, et chaque fois, une réduction. Le niveau de remise dépend de plusieurs facteurs, mais vous avez des places qui vont jusqu'à moins 60%, donc c'est quand même vraiment pas mal. Or, petite précision quand même, ce sont les salles, les organisateurs hein, qui mettent des billets comme ça en vente sur cette plateforme, on les force pas. Et on peut donc envisager de faire une soirée théâtre en famille pour 40 euros à 4. Et là, tout de suite, ça change tout. Et est-ce qu'on participe à précariser les troupes et la filière en passant par ces sites? Sans doute beaucoup moins qu'en renonçant à profiter du spectacle vivant à la française. Et vous, vous avez des bons plans pour des sorties sans se ruiner? Pensez à me les partager, hein, comme ça je les donne sur votre radio locale ici. Et à la fin, ça aide tout le monde. Mon mail, c'est parisilleséconomies@radiofrance.com.
0: Eh ben moi, j'ai un bon plan. Idée sortie avec les rigolomanies. C'est le coup d'envoi ce soir avec l'humoriste Clément Blouin qui sera avec nous juste après Alex Warren, Fever Dream, ici.

0: Fever Dream, Alex Warren, c'est le tube de l'été, ça. L'un des grands tubes de cet été 2026. 8h47 minutes. Les rigolomanies sont de retour à Belfort. Pendant 5 jeudis, la Maison du Peuple accueille quelques-unes des nouvelles figures de l'humour. Et c'est Clément Blouin qui ouvre cette édition 2026 ce soir 20h. Bonjour Clément.
1: Bonjour tout le monde, merci de m'accueillir chez vous.
0: On vous découvre en ce moment partout, notamment après votre magnifique parcours dans la France, un incroyable talent. Est-ce que vous avez l'impression que cette émission a marqué un véritable tournant dans votre carrière ?
1: Oh bah ouais, ça a vraiment changé ma vie, même de manière générale. Parce que moi j'étais dans l'événementiel avant, donc voilà, j'étais magicien. J'animais des bar mitzvahs, des mariages, des anniversaires comme tous on fait, hein, finalement. Ouais. Et puis bah du coup c'est vrai que j'ai commencé à fréquenter les comedy clubs et puis j'ai commencé à écrire un spectacle et puis bah je sentais que ma carrière stagnait un petit peu et je me suis dit bon il faut lui donner un petit coup de fouet.
0: Votre spectacle là s'intitule Magicien c'est pas un métier. Derrière ce titre un peu provocateur, Clément, il y a une histoire familiale. Qui est cette fameuse Marcelle dont vous parlez souvent?
1: C'est la grand-mère du côté de mon père qui me disait que la magie c'est pas un métier comme tous les métiers artistiques finalement. Hein. Ouais. On a tous connu cette génération qui voulait de nous ce qu'il y avait de mieux, donc forcément elle nous orientait plutôt vers des métiers traditionnels et je peux comprendre, mais c'est vrai que voilà, aujourd'hui je dis qu'on peut très bien vivre d'un métier artistique, mais demande énormément de travail évidemment. C'est absolument génial, c'est épanouissant, il y a une liberté. Moi je souhaite à tout le monde surtout de faire le métier qu'ils voulaient faire quand ils étaient gamins, quoi.
0: Ce qui est étonnant, Clément, c'est qu'on parle autant d'humour que de magie quand on évoque votre spectacle. Si quelqu'un vient en pensant assister à un simple spectacle de magie, il va être surpris quand même.
1: Ah, exactement, c'est vrai qu'avant l'émission, quand les gens ne me connaissaient pas trop, c'est vrai qu'ils venaient voir un spectacle de magie et ils ne s'attendaient pas du tout à rire. Donc c'est vrai que c'était le petit plus. Il disait que les gens repartaient aussi bien en étant surpris par les effets magiques et aussi par le rire qui est très très présent au même niveau d'ailleurs que la magie.
0: Vous ouvrez les Rigolomanies à Belfort ce soir, festival qui permet de découvrir des artistes dans une ambiance très conviviale, avec un public tout proche de la scène. Est-ce que vous aimez ce type de salle? Est-ce que vous improvisez avec les spectateurs?
1: J'adore, moi justement je demande en général qu'on laisse les lumières de la salle allumées parce que j'ai besoin de voir les gens, j'ai besoin de voir les visages, donc c'est pas une pièce de théâtre avec un quatrième mur je sollicite les gens très activement, les gens montent sur scène, c'est toujours très bienveillant, mais c'est vrai que ça crée des spectacles uniques, hein, forcément les gens... pas briefé, donc forcément ça crée des situations parfois vraiment exceptionnelles, donc c'est ça la beauté du spectacle vivant aussi, quoi.
0: Magicien, c'est pas un métier, le spectacle de Clément Blouin en ouverture des Rigolomanies, c'est ce soir, 20h, Maison du Peuple de Belfort. Vous avez toutes les infos sur le site internet de la Maison du Peuple. Merci Clément et à ce soir.
1: Merci infiniment et puis je vous dis à tout à l'heure.
0: 9h-10, un été en pleine forme, c'est avec le docteur Kierzek. Comme tous les jours, on va parler tatouage et soleil, comment protéger ses encres neuves. 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Ça, c'est un beau cadeau quand même. Allez, on vous souhaite bonne chance. 8h51 minutes, Pierre Bachelet en l'an 2001. Belle journée à toutes et à tous.

0: Loin nos 20 ans, en l'an 2001, Pierre Bachelet, il est 8h56, docteur Kierzek, bonjour, grâce à vos conseils santé ce matin, on parle tatouage.
1: Bonjour à toutes et à tous, les beaux jours sont là, les t-shirts se raccourcissent et vos tatouages s'apprêtent à sortir de leur hibernation, mais attention, le soleil, lui, n'a aucune pitié. Alors, je vais être très clair, un tatouage tout frais que vous venez de faire, bah, c'est comme une glace dans le désert, ça fond, ça part en vrille, ça laisse des traces, c'est une très mauvaise idée. Un tatouage récent, c'est une plaie ouverte, bah oui, l'aiguille du tatoueur a transpercé la peau, laissant derrière elle des milliers de petites lésions, des micro-lésions. Et le soleil, lui, va brûler la surface, un coup de soleil, déshydrater la peau et surtout aggraver la formation de croûtes, de cicatrices et de boursouflures. Sans parler du risque d'infection. Bref, un tatouage exposé trop tôt, c'est un dessin qui peut perdre ses couleurs, devenir flou ou même cicatriciel. Donc même si vous avez envie de le montrer, la seule et unique solution, c'est de le cacher ce premier été. On le couvre d'un vêtement ample, en coton ou d'un pansement stérile et on attend patiemment. La règle d'or, c'est au moins un mois sans exposition directe et en réalité, la cicatrisation superficielle prend 2 à 3 semaines, mais la cicatrisation complète de la peau, ça dure plusieurs mois. Donc on se protège, t-shirt, manches longues, ombre, et au bout d'un mois, si la peau est bien lisse, là on peut commencer à appliquer la crème solaire, indice 50+.
0: Et pour les anciens tatouages ?
1: Même pour les tatouages anciens, le soleil reste un ennemi silencieux. Avec le temps et les expositions répétées sans protection, les rayons UV dégradent les pigments, notamment les couleurs claires comme le rouge, le jaune ou le orange. Ça peut pâlir, ça peut virer au brun. Donc la peau tatouée vieillit aussi plus vite. Elle se dessèche, s'affine et les contours du dessin s'estompent. Pour préserver l'éclat de votre encre, appliquez systématiquement une crème solaire indice 50+ sur le tatouage dès que vous vous exposez. Renouvelez l'application toutes les 2 heures et n'oubliez pas qu'un vêtement en tissu anti-UV reste la meilleure des protections. Un tatouage, ça s'entretient. Hydratation quotidienne, protection solaire, c'est vraiment les deux clés pour qu'il reste beau le plus longtemps possible. Je résume, un tatouage récent, on joue la carte de l'ombre et du vêtement, et un tatouage plus ancien, on sort la crème SPF 50+. Et rappelez-vous, en cas de coup de soleil sur le tatouage, rincez à l'eau fraîche, hydratez et surtout ne grattez pas. Et s'il y a des cloques qui apparaissent, je vous conseille de consulter votre médecin. Allez, bon été, bonne santé, à l'écoute d'ici bien sûr.
0: Salut docteur, rendez-vous demain, même heure. Pierre Écroux est là pour vous accompagner jusqu'à midi.
2: Même Jean Sureda qui va venir nous rendre une petite visite dans quelques minutes par procuration. À deux, c'est mieux absolument. Il sera avec un ancien champion de France de sport de mémoire. Voilà, ça existe. Et non, ça va être intéressant. Ce sera évidemment quelques-uns des meilleurs moments de la saison. Et puis, on s'intéressera également au placement gagnant à la retraite un petit peu après 10h. À demain.
0: À demain.
2: Et en musique, ce sera Michel Berger.

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2: Bonne journée, bonne matinée, c'est votre radio de l'été, ici Belfort-Montbéliard, il est 9h. 9h l'actualité, Thierry Compredon, bonjour Thierry.
3: Bonjour Pierre, bonjour à tous.
2: On commence avec cette course-poursuite hier après-midi entre Audincourt et Grand-Villard.
3: Les policiers ont pris en chasse un véhicule dont le conducteur refusait d'obtempérer. Bilan, deux policiers légèrement blessés et un fuyard activement recherché, Stéphane Paris.
4: Au départ, un banal refus d'obtempérer pour non-respect de la signalisation. Les policiers de Montbéliard prennent en chasse une Clio noire. Après quelques kilomètres parcourus sur la 36, le fuyard quitte l'autoroute à la sortie Trévenant pour se retrouver sur la Nationale 19, bientôt pris en tenaille entre le véhicule de police et celui des gendarmes de Del, appelés en renfort. La course-poursuite s'achève à Grand-Villard, au niveau d'un rond-point. Le conducteur percute alors la voiture de police avant de s'enfuir à pied. Les deux policiers sonnés sont légèrement blessés. Ils sont emmenés à l'hôpital. Hier soir, le conducteur de la Clio noire était activement recherché. Le fuyard âgé de 26 ans est connu de la justice pour plusieurs infractions routières et conduite sous l'emprise de stupéfiants. Dans le véhicule, les forces de l'ordre ont retrouvé deux bonbonnes de protoxyde d'azote.
3: Toutes les infos à lire sur notre site internet ici, Belfort-Montbéliard. Une importante coupure de courant en ce moment dans plusieurs rues de la commune de Mandeur dans le pays de Montbéliard. Les équipes d'Enedis sont sur place, mais on ne connaît pas encore l'origine de cette coupure de courant, ni le délai de rétablissement.
2: En raison de la sécheresse et des incendies, la ville de Lure, en Haute-Saône, prend une décision radicale.
3: Elle a pris hier un arrêté municipal pour interdire l'accès à l'ensemble de son domaine forestier au moins jusqu'au 17 août. Cela vaut pour les piétons, les vélos et les cavaliers. Les gendarmes vont veiller au respect de cette interdiction. Et cette situation de sécheresse ne va pas s'arranger. Depuis hier, vous le savez, les départements du Doubs et du territoire de Belfort sont placés en vigilance orange canicule. Météo France annonce des températures au-delà de 35 degrés cet après-midi dans le Nord-Franche-Comté. Pour se protéger de cette canicule, il est recommandé de boire régulièrement de l'eau et d'éviter toute activité sportive aux heures les plus chaudes.
2: Et pourquoi pas se rendre dans une commune du territoire de Belfort qui porte bien son nom?
3: Le village de Fray, à l'est du département. Alors, est-ce qu'il fait vraiment frais à Fray? Et pourquoi? Eh bien, Lisa Guinic est partie enquêter.
5: Bonjour. Bonjour. Nous voilà à la chambre d'hôte de Fray.
6: Bah ici, il fait bien frais, non, mais c'est le cas de le dire.
5: Les hôtes, Vincent et Christine, au petit déjeuner, après une nuit à la fraîche.
6: Ah, on a mis la couette quand même un peu.
5: Vous avez pris un petit chocolat chaud, un petit café pour vous réchauffer?
6: Un café pour se réchauffer.
7: Les yaourts viennent d'être mis au frais. Hein.
5: Donc à l'intérieur d'une maison à frais, il fait doublement frais.
6: Voilà, on appelle le congèle.
7: On part dehors alors? On va faire un petit tour.
5: On va au bout de la rue.
8: Sentez le petit vent frais?
5: Au café d'Evelyne.
9: Il y a toujours fait frais à frais. Mais pourquoi? Parce qu'on est dans un endroit où il fait bon. Voilà, fait
5: bon vivre. On s'installe à une table pour prendre un café avec Anne. Il a quelque chose de particulier, le frais de frais?
10: Il a un petit goût de reviens-y. Quand on y a goûté, on y revient.
5: Le maire nous emmène à la salle communale à côté.
11: Il faut voir, on a l'impression qu'il y a la clim. Et c'est un appareil de climatisation là, qui est le chômage technique de le territoire. C'est de la mairie de frais. Il fait frais.
5: Même en cas de panne de clim, une chose est sûre, il fera toujours plus frais à frais que dans le village, 20 km plus loin, à chaud.
3: Alors, quelle température fera-t-il aujourd'hui à frais ou à chaud? Et partout ailleurs, d'ailleurs, dans le Nord-Franche-Comté, les prévisions complètes à la fin de ce journal. Stellantis confirme son retour dans le vert au deuxième trimestre. Le constructeur automobile annonce ce matin avoir dégagé un bénéfice net de 293 millions d'euros, alors qu'il avait accusé une perte de 1,9 milliard d'euros un an plus tôt. Sur la période de mars à juin, Stellantis a enregistré un chiffre d'affaires de 43,5 milliards d'euros, en hausse de 13% sur un an. Les sports, les championnats du monde d'escrime par équipe à Hong Kong. Après sa désillusion en individuel, en début de semaine, la fleurettiste de Montbéliard, Eva Lacheret, participe à cette compétition par équipe cette fois. Et c'est bien parti puisque la France est qualifiée cette nuit pour les demi-finales. Les Bleus affronteront les États-Unis en fin de matinée pour une place donc en finale. Et puis il y a toujours plus de supporters au FC Sochaux Montbéliard. Le cap des 9000 abonnés a été franchi hier. On rappelle que l'objectif du club était de 7500 abonnés pour cette saison en Ligue 2. Il reste encore 4 jours jusqu'au 2 août pour faire encore gonfler ce chiffre. Je rappelle que le premier match de la saison en Ligue 2 aura lieu dans 10 jours, le samedi 8 août. Et déjà un choc face à Saint-Étienne au Stade Bonal. Ce sera évidemment à suivre, à vivre sur votre radio ici, Belfort-Montbéliard.
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3: Alors, les températures pour aujourd'hui,
2: Chaudes,
3: Pierrick,
2: hein. Élevées, encore une grosse journée de chaleur qui nous attend sur tout le Nord-Franche-Comté. On reste en vigilance orange, d'ailleurs canicule pour ce jeudi, avec déjà des pointes à plus de 34 degrés au cœur de la journée, en tout cas la mi-journée, et puis dans l'après-midi, ça continue de grimper 37, mais ressenti 40, c'est ce que nous annonce Météo France. Alors, a priori, demain, une légère baisse quand même, on devrait respirer un petit peu plus demain, mais ça va rester quand même très chaud pour une bonne partie de cette fin de semaine. Soyez prudents, évidemment, hydratez-vous, prenez bien soin de vous, restez au frais si vous le pouvez. C'est ce que vous allez faire, mon cher Thierry.
3: Oui, enfin, après 10h. Parce que je reviens à 10h.
2: Ouais, vous revenez à 10h. À tout à l'heure.
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2: Bah tiens, reste un petit peu, il y a Michel Berger pour débuter cette nouvelle matinée avec vous et dans Bienvenue chez vous ce matin sur votre radio de l'été, bien sûr, c'est ici Belfort-Montbéliard.

0: coach Michel Berger avec ici Belfort Montbéliard. Soyez les bienvenus, c'est un vrai plaisir de vous retrouver, de vous accompagner pour cette nouvelle matinée, pour cet avant-dernier jour du mois de juillet, les meilleurs moments de bienvenue chez vous. Évidemment, pour vous accompagner jusqu'à 11h, un été réussi qui nous emmène également tout à l'heure dans le département de l'Aube. Alors, il y a un petit peu de route, c'est vrai, mais ça vaut le détour. On va découvrir le parc Nil Hollande et puis petit plaisir de l'été avec Martine. Aujourd'hui, Martine qui aime bien organiser des petits barbecues entre amis.
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0: Et les meilleurs moments de la saison avec Jean Sureda, que des bons moments avec Jean évidemment, qui parlait de mémoire ce jour-là avec l'un d'entre vous.
3: Bonjour Jean-Marc.
4: Salut Jean.
3: Comment ça va aujourd'hui? Tout va bien?
4: Écoute, on fait aller, on écoute ici Belfort Montbéliard et voilà.
3: Eh ben c'est parfait, rassurez-moi Jean-Marc, vous n'oubliez jamais d'écouter ici Belfort Montbéliard.
4: Ah ben non, jamais.
3: Est-ce que vous la travaillez votre mémoire justement alors?
4: Oui, et je me demande même si ça ne vient pas une maladie, ça.
3: C'est vrai, à ce point-là?
4: Ah oui, une obsession.
3: Plus une obsession, et c'est vrai, tout le temps, vous dites, c'est à travers des jeux, c'est à travers des listes.
4: Non, c'est le passé, tout ce qu'on voit, et puis tout revient.
3: C'est vrai?
4: Alors, moi j'ai un certain âge, j'ai passé 70 ans, et je sais pas comment ça se fait, on vit beaucoup avec le passé. On se rappelle pas de ce qu'il y a hier, on se rappelle plus.
3: Ouais.
4: Tout ce qu'il y a, moi je me rappelle, je vais dire, quand je suis allé à l'école, la première fois que je suis allé à l'école, je me rappelle de tout de choses comme ça.
3: Ok, ouais, la mémoire d'il y a, on va dire, quelques années derrière, mais par contre, ce que vous avez mangé il y a 3 jours, impossible de s'en souvenir.
4: Ah ben non, là ou même le nom du voisin, tu t'en rappelles plus, mais tu t'en rappelles de la première bonne amie que tu as eue.
3: Ouais, c'est vrai, c'est ça, et puis peut-être de la première voiture, peut-être
4: le pépère qui est décédé, des trucs comme ça.
3: Ouais, c'est ça.
4: Tout ça, c'est comme si c'était hier, mais ce qui est à côté de toi, du jour au lendemain, tu t'en rappelles plus.
3: Mais vous ne faites pas de... Par exemple, quand on vous dit, Jean-Marc, il y a tel rendez-vous, à telle date, à telle heure, vous ne faites pas de liste, c'est tout de suite dans la mémoire ou vous le notez quelque part quand même?
4: Ah ben si, maintenant il faut le noter.
3: Ouais.
4: Voilà. Mais par exemple, comme là, je travaille énormément la mémoire et je suis sur un projet, je suis en train de refaire une maquette, une petite maquette de l'endroit où j'habitais sur Audincourt. Je refais toutes les maisons comme c'était les écoles, comme c'était dans les années 60.
3: Ça, c'est génial. Et ça, faut quand même une grosse mémoire, Jean-Marc. Ça,
4: c'est inné. On se voit beaucoup entre on se rappelle des noms du père machin, du père Truchouette, du maître, comment il s'appelait. Je me rappelle du nom du directeur dans les années 60 de l'école, tout ça. Je me rappelle la première fois où je suis arrivé à l'école, c'était en maternelle. Donc on allait en maternelle à 6 ans, ça va, 6 ans.
3: Ouais, c'est entre 3 et 6 ans, ouais, c'est ça à peu près.
4: Oui, mais en ce temps-là, dans les années 60, on allait à 6 ans.
3: Hein. Ah ouais, d'accord, ok, très bien, ok. Ok, voilà, preuve, vous avez une bonne mémoire, Jean-Marc. Merci pour votre témoignage, en tout cas, du côté d'Audincourt. Et puis, je vous dis à bientôt avec ici Belfort Montbéliard. Merci, Jean-Marc.
4: À toi aussi, je viendrai boire le café un de ces jours.
3: Oh, avec grand plaisir, à la radio, avec grand plaisir. Merci beaucoup, Jean-Marc. Oui. Bonjour, Sébastien.
5: Bonjour Jean.
3: Merci d'être avec nous ce matin ici Belfort Montbéliard, président de l'association des sports de mémoire, champion de France en 2015. Vous allez nous expliquer tout ça. Je ne sais pas si vous venez d'entendre le témoignage de Jean-Marc. J'ai l'impression que la mémoire instantanée, on va dire, d'il y a 1, 2, 3 jours, voire une semaine, c'est peut-être le plus dur à travailler. Vous êtes d'accord avec ça ou pas?
5: Alors, c'est pas forcément le plus dur à travailler, mais c'est ce qui est moins stable dans la mémoire.
3: Ok.
5: On pourrait avoir une analogie des vieux souvenirs. C'est comme dans une forêt des très très grands arbres. On en a pris soin et du coup pour qu'ils tombent, pour qu'on les oublie, du coup, il faut très longtemps. Mm-hmm. Alors que les nouveaux souvenirs d'il y a quelques jours, quelques semaines, c'est comme des petites pousses. Et si on n'en prend pas soin, si on les entretient pas, on les oublie vite. Donc c'est plutôt ça, en fait. C'est que ces vieux souvenirs, ils ont passé le temps et donc ils ont beaucoup plus de stabilité.
0: Sébastien, au micro de Jean Sureda, qu'on va retrouver dans un petit instant. Continue de travailler notre mémoire ce matin. Juste après Vita, c'est une nouveauté de l'été. Avec votre radio ici, Belfort Montbéliard. Vita et ça fait mal.

0: Vita, ça fait mal, avec Ici Belfort Montbéliard. On entretient notre mémoire ce matin et c'est toujours avec Jean Sureda.
1: On parle de la mémoire ce matin avec Ici Belfort Montbéliard, avec vos témoignages, avec Sébastien Martinez, président de l'Association des sports de mémoire et champion de France en 2015. On va attaquer dans le vif du sujet. Sébastien, vous êtes champion de France de mémoire. Vous allez nous expliquer tout ça. Est-ce qu'on vous pose toujours la question, mais Sébastien, ça t'arrive des fois d'oublier quelque chose? Est-ce que, Sébastien, ça t'arrive des fois de noter quelque chose sur une liste, sur un papier pour pas oublier? Je pense que c'est des questions qu'on doit toujours vous poser, non?
2: Oui, on le pose souvent. Et d'ailleurs, quand je le fais, il y en a qui me disent « Ah, mais t'es pas, enfin, ils vont chambre et tout. »
1: Oui, c'est ça, oui.
2: C'est assez classique. Et en fait, c'est pas parce qu'on sait mémoriser que c'est qu'on a besoin et envie de toujours mémoriser. Mmh. En fait, le vrai pouvoir que donne l'expérience et l'entraînement dans ces sports de mémoire, c'est en fait, on sait quand on veut mémoriser, on sait le faire, en fait. Mmh. Mais tout n'est pas souhaitable d'être mémorisé.
1: Oui, c'est vrai. C'est vrai.
2: Par exemple, j'entendais alors la question sur l'agenda. Mmh. Aujourd'hui, c'est vrai que toute information qui a une date de péremption, mmh, typiquement, un rendez-vous dans son agenda, mmh, c'est pas très rentable d'un point de vue mnésique, je trouve, de le mémoriser. Donc en fait, j'externalise ça, ces informations sur un agenda, hein, tout simplement.
1: Mmh. C'est vrai. Il y a aussi le débat sur la to-do list. Vous savez, par exemple, là, je viens de l'ouvrir, la mienne. Je dois 67 euros à quelqu'un. Je dois acheter un cadre. Je dois acheter quelque chose. Je dois 5 euros à Thibaut à la réalisation également. Je suis endetté. Vous le voyez. Vous voyez, Sébastien, il y a ce débat, c'est-à-dire, les noter, c'est bien, parce que paradoxalement, ça peut faire travailler la mémoire, parce que tu poses quelque chose et c'est bon, et d'un autre côté, on dit mais non, parce que tu le notes et tu ne fais pas travailler ta mémoire, que tu dois faire ci, que tu dois faire ça. Il y a ce débat autour des to-do list. Vous en pensez quoi?
2: Oui. Alors, la to-do list, pour moi, il y a un double débat, en fait. Il y a un double enjeu. Il y a un enjeu, évidemment, de mémorisation. Si l'enjeu, c'est de dire, m'entraîner à mémoriser, il peut y avoir d'autres exemples, d'autres supports pour pouvoir entraîner sa mémoire. Mmh. Moi, je trouve que la to-do list, c'est un bon exercice de rituel. Mmh. Ça peut être quotidien, hebdomadaire, où ça permet de refaire le point sur ce qui est important à faire dans ma journée. Et j'aime bien, sur ma to-do list, en plus d'un to-do list, de mettre 1, 2, 3, on va dire s'il n'y a que 3 choses que je vais faire dans la journée. Ouais. Et je les mets vraiment dans ce ordre-là. Parce qu'en général, je ne fais jamais toute la to-do list. Je pense qu'on est nombreux à
1: faire ça. Oui, oui, oui, c'est très rare de tout faire, oui, c'est vrai.
2: Et donc, c'est plutôt une sorte de. Pour se décharger un peu de cette charge mentale, dire, OK, c'est quelque part, et je sais qu'à un moment donné, ça va être traité, mais au moins, je ne le rumine pas en boucle.
1: Oui, c'est ça. Et justement, après cette peur d'oublier. Parce qu'il y a aussi la peur d'oublier qui fait oublier, non? Je viens de faire une phrase de philosophe, là. Désolé. Involontaire, évidemment. Mais la peur d'oublier fait oublier aussi. Vous êtes d'accord avec ça ou pas?
2: Là, c'est la première fois qu'on me pose cette question comme ça, j'aime bien. Je pense que c'est relatif au stress. On voit, et si vous venez à une compétition, vous verrez que le stress que génère la participation à une première compétition fait qu'on est moins performant, on est moins à l'aise. Et donc, je pense que le fait d'avoir peur, mm-hmm, ce stress génère forcément une baisse attentionnelle. Parce qu'en fait, l'attention est une des clés. Il y a 3 clés, on pourra y revenir. Et donc, si on baisse une des clés, ça pose problème sur la mémoire, quoi.
1: On est bien d'accord. On va parler justement de ces clés, de ce titre de champion de France 2015 et de cette association des sports de mémoire. Vous allez nous expliquer ce qu'on fait avec ces sports de mémoire, comment se déroule un championnat de France, et puis si tout le monde peut y participer, ou il faut quand même, vous savez, une certaine base, peut-être, c'est peut-être maladroit de le dire comme ça. Vous allez tout nous expliquer dans quelques instants.
0: Oui, absolument. Vous restez avec nous. On se retrouve juste après Kungs. À tout de suite.
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0: This Girl avec ici Belfort-Montbéliard. Dernier rendez-vous avec Jean Sureda dans Bienvenue chez vous ce matin avec Sébastien Martinez qui fut le premier vainqueur du championnat de France de mémoire il y a quelques années.
1: Justement, ce titre de champion de France 2015, vous l'avez obtenu comment ? Expliquez-nous un petit peu le déroulé de ces championnats de France alors.
2: Des championnats, les championnats du monde, c'est une trentaine d'années, c'était inventé en Angleterre. Et il y a 10 épreuves, on est derrière sa feuille, maintenant c'est derrière un ordi, et on mémorise soit des trombinoscopes, soit des listes de chiffres, des jeux de cartes, de 52, des mots. Voilà. Et il y a toujours un temps de mémorisation, puis un temps de restitution. Et en fonction du nombre d'éléments qu'on restitue, si on prend l'exemple des chiffres, par exemple, en 5 minutes, on mémorise un maximum. Le record du monde aujourd'hui, c'est 620 chiffres mémorisés en 5 minutes. Et derrière, on a 15 minutes pour la restituer. En fonction de notre score, eh ben, on a un nombre de points. Et si on fait la somme de tous les points, ça nous fait un classement par rapport aux autres joueurs.
1: Ça, c'est incroyable. Et donc là, vous êtes devenu champion de France en 2015. Félicitations, le 10e anniversaire. Vous êtes président de l'association des sports de mémoire. Justement, dans cette association, on travaille, entre guillemets, les championnats de France, les championnats du monde, etc. Sébastien, c'est un petit peu l'idée aussi.
2: Oui, le but, c'est comme une association sportive. On a un site qui s'appelle asmémoire.fr. Et sur ce site, vous retrouvez aussi notre serveur Discord. En fait, comme c'est des personnes qui sont quand même partout en France, on n'a pas des antennes locales, on a une antenne, on va dire, nationale, où on a des entraînements en ligne sur ce Discord tous les mardis soirs. Discord, pour ceux qui ne connaissent pas, c'est comme un Teams pour les gamers. Et donc, on a comme des forums, les gens posent des questions, répondent. Les mardis soirs, comme je disais, ben là, c'est plutôt des vocaux et on parle, il y a des entraînements avec des entraîneurs. Et souvent, on prépare plutôt des épreuves. Il y a différents formats. Je ne vais pas rentrer dans toutes les variantes de compétition qui existent, mais c'est ça. On mémorise des chiffres, des jeux de cartes, des mots. Vraiment, côté plutôt sportif.
1: Vous avez parlé des clés tout à l'heure. Il y avait trois clés. Comment on travaille sa mémoire ? Est-ce que tout le monde peut travailler sa mémoire ? Même ceux qui disent, moi, j'ai pas de mémoire. Est-ce que ça, c'est une fausse excuse, Sébastien, de dire j'ai pas de mémoire ? Ça se travaille ou pas alors ?
2: Alors. Pour un peu être précis sur les mots, parce que souvent on dit on travaille sa mémoire, techniquement il ne faut pas forcément travailler sa mémoire, mais on peut travailler sa capacité à mémoriser. La nuance est importante parce qu'en fait notre cerveau, c'est là où on stocke les informations, lui il a une capacité de stockage quasi infinie. Donc on ne peut pas développer quelque chose qui est quasiment infini. Par contre ce qu'on va réussir à développer, c'est sa capacité à écrire dans ce cerveau. Et pour ça il y a trois clés qui sont importantes. Un, c'est la clé attentionnelle, on a besoin d'être attentif et donc de générer de l'attention. Donc là, il y a plein de stratégies pour en développer. Deux, il faut être capable d'associer, en fait, de créer un lien entre quelque chose d'inconnu avec quelque chose que l'on connaît. Et enfin, dernière étape, c'est l'entraînement. Donc répéter, s'entraîner, ça permet de maintenir durablement les informations. Et lorsqu'on a les trois clés qui s'activent, eh bien, on peut se souvenir de quasiment tout ce que l'on souhaite.
1: Et ça, c'est super important. Et justement, c'est ce qu'il y a dans votre livre également, Les Champions de la Mémoire. C'est un guide. On peut le présenter comme ça, Sébastien ?
2: Oui, alors c'est un guide et surtout, il y a plein d'exercices. Ça, c'est le dernier livre que j'ai écrit. Et il a vraiment pour but d'avoir très illustré plein d'exemples à faire plutôt en famille avec des jeunes. J'ai scindé deux types d'exercices, des exercices très scolaires, table de multiplication, verbes irréguliers, enfin des choses plutôt scolaires, et d'autres plus fun et décalées. On prend des planches d'anatomie, on mémorise les dieux grecs et dieux romains. Le but, c'est vraiment de s'amuser avec sa mémoire et de voir que on peut apprendre en s'amusant.
0: Sébastien Martinez, qui fut donc le tout premier champion de France des sports de mémoire, c'était en 2015 au micro de Jean Sureda. La suite de Bienvenue chez vous, plein de jolis rendez-vous qui nous attendent. Et puis le conseil du jour, c'est Marche à l'ombre, évidemment, avec ces grosses chaleurs qui nous attendent tout au long de ce jeudi. Marche à l'ombre, c'est avec Renaud et avec ici Belfort-Montbéliard. Bonne journée, bel été.
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0: santé. On refera un point complet sur la météo après les infos de 10h. Mais pour aller jusque-là, encore plein de jolis rendez-vous. Les conseils de notre vétérinaire, notamment le docteur Pierre Fabin. On parle ce matin de massage canin. Un été réussi qui passe également par Nigloland. C'est tout simplement le 5e parc d'attractions français en termes de fréquentation. C'est un très bel endroit, c'est dans l'Aube. Et puis un petit plaisir de l'été qu'on aime tous s'offrir, évidemment, un petit barbecue entre amis. Nous serons avec Martine dans quelques minutes.
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0: Comment fonctionne notre corps? Pourquoi fait-il du bruit? Bouge-t-il? Change-t-il? Comment exprime-t-il des émotions? Eh bien, cette exposition y répond. Un corps pour mille et une vies. Elle propose aux enfants et leurs familles une immersion originale et ludique au cœur du corps humain. Une expo qui a débuté au pavillon des sciences de Montbéliard et qui s'adresse donc aux 3-6 ans. Et en parallèle, il y a d'autres animations, comme demain vendredi, la baignoire d'Archimède, et puis lundi prochain avec les petites bêtes de l'été. Alors rendez-vous les lundis et vendredis dans le parc du Pré de la Rose et les mercredis dans le parc de l'Île en mouvement à Montbéliard. Et puis si vous avez envie de piquer une tête, c'est le jour ou jamais, il va faire encore très chaud aujourd'hui, et de vous détendre également, bien la piscine du parc à Belfort est le point de fraîcheur, le spot incontournable de votre été. Vous allez pouvoir profiter de son bassin olympique de 50 mètres, de ses toboggans à sensations, ou vous relaxer tout simplement dans l'espace bien-être avec spa, sauna et hammam. 4€, tarif unique pour l'entrée tout au long de l'été à la piscine du parc à Belfort.
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0: Et de la bonne musique pour la suite de votre matinée avec l'un des premiers et plus grands succès de Mylène Farmer. Pourvu qu'elle soit douce, en vous souhaitant une douce et belle journée avec votre radio de l'été. 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

0: Mylène Farmer à 10h20 avec Ici Belle Forme Montbéliard, et pourvu qu'elle soit douce. Ah bah visiblement c'est un été plutôt doux et réussi pour notre amie Martine.
1: Bah si, naturellement, s'il n'y a pas de soleil, il n'y a pas de barbecue. Martine, alors moi mon petit plaisir c'est les soirées barbecue avec les copains en bord de plage.
2: Ici en Nord-Franche-Comté, vous avez souvent l'occasion d'en faire ?
1: Ça m'arrive surtout à l'étang des Forges où il y a des barbecues mis à disposition et c'est vraiment sympa avec les copains le soir, c'est cool.
2: Ça se fait en semaine un barbecue entre copains ou ça se fait exclusivement le week-end ?
1: Exclusivement le week-end parce que la semaine c'est l'été mais on travaille.
2: Un barbecue entre copains, ça commence à quelle période ?
1: Je dirais plutôt quand le soleil est là. Donc ça peut être le printemps effectivement. Quand il y a des belles journées comme là, il y a en ce moment, c'est surtout l'été.
2: Est-ce qu'il y a d'autres lieux, d'autres endroits, même pas forcément destinés à ça par la ville ou quoi que ce soit, qui sont des bons endroits pour un bon barbecue entre amis ?
1: Sinon à la maison, parce qu'on a un grand jardin et on a ce qu'il faut pour accueillir les gens. Et d'ailleurs, c'est l'avantage d'habiter dans une maison en ville.
2: C'est quoi le nombre de personnes parfait pour un bon barbecue entre amis l'été ?
1: Entre 10 et 15 personnes. Au-delà, ça fait... On profite pas forcément de tout le monde. Peu, c'est pas sympa. Donc entre 10 et 15 personnes, je trouve ça très bien. On discute à 15, on discute. Au-delà, ça fait des petits clans, donc on profite pas tous. Et puis en plus, il y a des jeux qui permettent de jouer à plusieurs. Prends l'exemple du loup-garou, on peut jouer à plein de monde. Et c'est vrai que c'est super agréable également de se taper des petites soirées jeux aussi.
2: Si vous aviez trois ingrédients à mettre dans une soirée barbecue, ce seraient lesquels ? Les indispensables ?
1: Le charbon déjà, parce que sans charbon, il n'y a pas de barbecue. La viande, les chips et tout ce qui est apéro à grignoter.
2: Le bon temps, c'est peut-être pas forcément obligé ?
1: Bah si, naturellement. S'il n'y a pas de soleil, il n'y a pas de barbecue.
0: Martine et son barbecue de l'été. Merci beaucoup. Prochain rendez-vous, c'est en direction de Nigloland, l'un des beaux parcs d'attractions français. Ça se trouve dans le département de l'Aube. On fera la visite avec Emmanuel Sabatier juste après Mr Big. Tiens, la reprise de Cat Stevens. On va écouter Wild World.
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0: Mr. Big et Wide World. 10h moins le quart avec ici Belfort-Montbéliard. On part en promenade avec Emmanuel Sabatier.
1: Aujourd'hui, je vous emmène à Nigloland, un parc d'attractions où nous attend et nous accueille Frédéric Doré. Bonjour Frédéric.
2: Bonjour.
1: À Nigloland, on va passer une bonne journée ou un bon séjour. On verra ce qu'on va organiser. Mais dans tous les cas, c'est toute la famille qui est concernée dans ce parc d'attractions.
2: Effectivement, à Nigloland, vous pouvez découvrir 44 attractions et spectacles, à la fois pour les petits, puisqu'on a beaucoup de manèges adaptés aux plus jeunes, mais aussi désormais beaucoup d'attractions pour les amateurs de sensations fortes.
1: Nigloland, c'est à Dolan. Court, c'est pas tout proche de Belfort-Montbéliard, mais ça vaut vraiment le détour parce que c'est un parc d'attractions pas comme les autres, vraiment dans un petit cocon de verdure.
2: Exactement, ça vaut le détour parce qu'on est un parc atypique détenu par une famille et installé au cœur de la nature, puisqu'on a la chance effectivement d'être dans un cadre naturel exceptionnel avec à la fois des arbres centenaires, une rivière naturelle qui passe au cœur du parc, donc ça crée un environnement incroyable.
1: Il y a un certain nombre d'attractions, bien sûr, des spectacles qui sont proposés aussi, différents univers aussi à Nigloland.
2: Oui, il y a effectivement différents univers, dont un qui vient d'être finalisé, puisqu'on vient d'apporter la dernière pièce à la forêt de Niglo, c'est ce quartier qui est dédié aux tout-petits. Et on vient d'inaugurer ce week-end un restaurant qui s'appelle Le Terrier, plus une confiserie qui s'appelle la confiserie de Niglotte et qui est à l'effigie de notre mascotte. Et ça vient effectivement finaliser ce quartier de la forêt de Niglo qui avait été débuté en 2020 avec l'installation de Noisette Express, et puis après on a eu des réhabilitations d'attractions plus l'ouverture l'année dernière de la maison de Niglo, et là on finalise ce quartier avec une pièce importante qui est le restaurant du Terrier. Donc on est vraiment sur un cadre exceptionnel pour les tout-petits avec beaucoup d'attractions adaptées aux plus jeunes. Ça c'est fantastique, et notre point fort aussi à Nigloland, c'est effectivement le peu d'attente aux attractions qui permet aux enfants et aux tout-petits d'enchaîner les manèges sans attendre.
1: L'attraction la plus sensationnelle, celle qui est vraiment attendue par les casse-cou, entre guillemets.
2: La plus sensationnelle, ce sera le donjon de l'extrême, puisqu'on est sur une tour de chute qui fait 100 mètres de haut. C'est comme si vous étiez effectivement lâché dans le vide à 100 mètres de hauteur, donc c'est quand même assez incroyable.
1: La journée idéale à Nigloland, quand on vient pour une première fois en famille, ce serait quoi selon vous, Frédéric ?
2: Moi, ce que je conseille aux familles, c'est quand on arrive dans un parc d'attractions, c'est de ne pas commencer par les premières attractions qu'on découvre à l'intérieur du parc, mais c'est effectivement d'aller tout de suite dans le fond du parc, puisque la plupart des clients n'y pensent pas. Mais ça permet effectivement d'enchaîner les attractions avant que tous les clients prennent les quartiers du fond du parc d'assaut. Donc voilà, ça permet vraiment de faire les manèges en toute tranquillité dès le début de la journée.
1: Et au niveau restauration, ça va ? Tout le monde aura à manger ?
2: Alors au niveau restauration, on est très bien équipé puisqu'on a 8 restaurants thématiques, beaucoup de restaurants qui proposent des produits faits maison, des produits locaux également, c'est un point d'honneur sur lequel on travaille à Nigloland. Donc voilà, on aura de quoi nourrir toutes les familles et on en a vraiment pour tous les goûts.
1: Merci beaucoup Frédéric pour ce petit tour au parc Nigloland ensemble. Une bonne journée et un bel été.
2: Merci, à vous aussi, à bientôt.
0: Et pour y être allé, je vous le conseille vraiment, c'est un très très bel endroit, c'est dans le département de l'Aube et pas très loin de la très jolie ville de Troyes. Voilà peut-être une idée de sortie de balade pour votre été, pour vos vacances. Le massage canin, les bons conseils de notre vétérinaire, le docteur Pierre Fabin, c'est dans moins de 3 minutes après One Republic.

0: Annecy, Belfort, Montbéliard, One Republic, Runaway. C'est l'heure du veto. Le massage canin, c'est pas juste un effet de mode. Hein. Détente, récupération, lien avec le maître. Il y aurait de vrais bienfaits pour nos compagnons à quatre pattes. On en parle avec le docteur Pierre Fabin ce matin.
1: Et oui, les massages, ce n'est pas que pour les humains stressés ou les sportifs de haut niveau. Nos chiens aussi peuvent en profiter. Et on n'a pas besoin de formation poussée pour commencer. D'abord, il faut comprendre que le massage agit à plusieurs niveaux. Il stimule la circulation sanguine, aide à détendre les muscles, soulage certaines douleurs et peut même calmer votre chien s'il est anxieux. En plus, c'est un excellent moment de complicité. On renforce la relation, on apprend à mieux connaître le corps de son chien et parfois, on peut même détecter un petit problème de santé en passant la main. Une boule, une zone douloureuse, une irritation. Mais attention, on ne masse pas n'importe comment. On ne tord pas les pattes, on ne force pas et surtout, on choisit le bon moment. Un chien qui vient de courir partout, qui est excité ou qui n'a qu'une envie, c'est d'aller se promener, ce n'est pas le bon candidat. Il faut qu'il soit calme, détendu et qu'il ait envie d'interagir.
0: Alors concrètement, comment si on veut masser son chien à la maison ?
1: Déjà, installez-vous dans un endroit calme, sur une surface confortable. Posez vos mains doucement sur votre chien et respirez. Parce que oui, il sent si vous êtes stressé et il va l'être aussi. On commence souvent par des effleurages, des caresses lentes avec la paume entière dans le sens du poil. Ça permet de chauffer les tissus, d'installer une ambiance zen. Et ensuite, on peut faire des pressions circulaires douces sur les zones musculaires. Les épaules, les cuisses, les lombaires. Évitez les articulations et le ventre. Parfois, les chiens n'aiment pas. Et si vous voyez qu'il s'agite, qu'il commence à bailler, qu'il détourne la tête ou qu'il gémit, on arrête, c'est qu'il n'est pas à l'aise.
0: Est-ce que c'est vraiment utile pour tous les chiens ou c'est plus pour les chiens âgés ou malades ?
1: Alors c'est utile pour quasiment tous les chiens, à condition d'adapter. Les chiens sportifs ou très actifs, par exemple, récupèrent mieux après un effort s'ils sont massés. Les chiens stressés, eux, trouvent un apaisement dans le massage. Et les chiens âgés, ceux qui ont de l'arthrose ou des douleurs chroniques, peuvent vraiment en tirer un bénéfice. Et je connais des gens qui massent leurs chiens tous les jours pour les soulager de leur arthrose. Alors bien sûr, ça ne remplace pas un traitement médical, mais ça peut être un très bon complément. Et si vous avez des doutes, parlez-en à votre vétérinaire ou à un ostéopathe animalier. Ils pourront vous montrer les bons gestes.
0: Et là, c'était notre vétérinaire à nous, le docteur Pierre Fabin, qui revient évidemment demain matin. Nous, on poursuit. Bienvenue chez vous. Après les infos de 10h, retour sur quelques meilleurs moments de la saison de nos conseils pratiques. On va revenir avec le magazine Notre Temps sur un dossier qui avait été consacré au placement gagnant à la retraite. Ce sera dans quelques minutes, le temps d'écouter notamment Eddy Mitchell.
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4: L'Institut Pasteur œuvre pour transmettre aux générations futures un monde en meilleure santé. On en parle dans un instant avec Arnaud Fontanet, chercheur.
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0: belle, très très belle cette chanson d'Eddie Mitchell. Man, il vient d'avoir 84 ans, Eddie Mitchell, c'est vrai qu'on voit pas le temps passer. Hein. Allez, la météo arrive dans deux minutes, juste après les infos.
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0: Ouais, une météo importante avec cette journée qui s'annonce encore très très chaude, il est 10h. 10h, l'actualité, Thierry Comprenon.
2: Une spectaculaire course-poursuite a eu lieu hier après-midi entre Audincourt et Grand-Villard. Après un refus d'obtempérer, les policiers de Montbéliard ont pris en chasse une voiture, une Clio noire. Une course-poursuite de plusieurs kilomètres qui s'est terminée sur un rond-point à Grand-Villard, dans le sud du territoire de Belfort. Le fuyard n'a pas hésité à percuter la voiture de police avant de s'enfuir en courant. Les deux policiers ont été légèrement blessés et transportés à l'hôpital. Le conducteur de la voiture est activement recherché. Dans son véhicule, les forces de l'ordre ont retrouvé deux bonbons de protoxyde d'azote. 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À Lure, en Haute-Saône, il est désormais interdit de se promener en forêt en raison de la sécheresse et des risques d'incendie. La ville vient en effet de prendre un arrêté municipal pour interdire l'accès à l'ensemble de son domaine forestier. Cela vaut pour les véhicules, les piétons, les vélos et les cavaliers. Le méga-feu de Gironde est toujours stabilisé ce matin après une nuit plutôt calme selon la préfecture et une météo assez favorable. Mais la lutte continue dans le Var où un nouvel incendie hier a entraîné l'évacuation de 650 habitants à Brignoles. Avec ces incendies à répétition, le syndicat des pompiers volontaires lance un cri d'alarme. Nous sommes en rupture capacitaire du nombre de sapeurs-pompiers, alerte le syndicat qui estime qu'il va falloir entre 150 000 et 200 000 sapeurs-pompiers volontaires en plus en France dans les prochaines années. 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Les sports, c'est bien parti pour la Montbéliardaise Eva Lacheray et l'équipe de France de fleuret au championnat du monde d'escrime par équipe à Hong Kong. Il y a quelques instants, les Bleus ont battu le Canada. De la matinée, elles ont battu également les États-Unis. Enfin, elles vont affronter les États-Unis pour une place en finale. Les rencontres vont pas tarder à commencer. Je rappelle que l'équipe de France de fleuret est vice-championne du monde en titre et vice-championne d'Europe.
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2: Comme promis, les prévisions météo pour ce jeudi 30 juillet, Pierrick.
0: Et depuis hier midi, vous le savez, une partie du Nord-Franche-Comté est en vigilance orange canicule. Département du Doubs, le territoire de Belfort, avec des températures qui vont rester très élevées encore. Dès la mi-journée, on sera largement au-dessus des 30 degrés. On attend de 37 à 38 degrés dans l'après-midi, 40, voire plus de 40 en ressenti, évidemment. Donc c'est une journée qui s'annonce encore bien difficile, si vous le pouvez rester au frais, évidemment. Et alors justement, un petit peu plus de fraîcheur, a priori, demain, une légère baisse qui s'amorce pour demain, avant sans doute une remontée des températures en début de semaine prochaine.
2: Et peut-être des risques d'orage pour ce week-end.
0: Si ça pouvait apporter un peu d'eau, ce serait quand même pas mal.
2: Mais pas de grêle,
0: oui, non, ça, on s'en passerait bien. Bonne journée, Thierry.
2: Bonne journée à vous.
0: Prochaines infos, c'est à 11h.
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0: Et la deuxième heure de Bienvenue chez vous qui débute dans quelques petits instants avec encore de jolis rendez-vous qui nous attendent ce matin. Mais pour l'heure, la musique de votre été, c'est avec Félix Gray et La Gitane.

0: Félix Gray, la Gitane, avec ici Belfort Montbéliard. Soyez les bienvenus. Bienvenue chez vous, évidemment, si vous venez nous rejoindre, quelques-uns des meilleurs moments de la saison. Dans un petit instant, on parlera des placements gagnants à la retraite avec notre partenaire, le magazine Notre Temps. Jean Sureda également sera là vers 11h moins le quart. Il a testé durant la saison pour nous le baseball. Et puis rendez-vous également, rendez-vous gourmand avec les recettes de Lucie, Lucie Saint-Voirin, qui nous prépare aujourd'hui des tomates rôties au thym. Tout ça, c'est dans les minutes qui viennent, le temps de s'offrir une soirée mondaine avec Oria. On y va.
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0: Gloria, soirée mondaine, nouveauté de l'été, avec votre radio de l'été, bien sûr, ici, Belfort-Montbéliard. Et dans Bienvenue chez vous tout l'été, eh bien on s'offre les meilleurs moments de nos conseils pratiques de la saison, les placements gagnants à la retraite, ça c'était au mois d'avril, le dossier du magazine Notre Temps. Nous étions avec Laurence Ledren, chef du service droit et argent pour le magazine Notre Temps. On avait évoqué d'ailleurs quels placements sont les plus intéressants.
1: Alors ça dépend de votre objectif. Il n'y a pas de recette toute faite. Ça dépend vraiment ce que vous voulez faire. Est-ce que vous cherchez un revenu régulier qui va tomber tous les mois? Est-ce que vous avez quelques années devant vous pour faire fructifier un capital, par exemple 5-7 ans? Ou est-ce que vous voulez financer un projet précis, l'achat d'une maison par exemple? Et là, il ne faut pas investir son épargne de manière bloquée.
0: Alors justement, on y vient. Parce qu'on a coutume de dire que le meilleur placement, c'est la pierre, l'immobilier. Donc on va commencer par les SCPI. Qu'est-ce que c'est et comment ça fonctionne concrètement?
1: Alors, les SCPI, ça s'appelle parfois la pierre papier.
0: Oui.
1: Donc, vous devinez un petit peu ce que ça veut dire. Ça permet d'investir dans l'immobilier sans avoir à acheter soi-même un appartement ni à trouver un locataire. SCPI, ça veut dire Société Civile de Placement Immobilier. Mais ce qu'il faut retenir, c'est que ces sociétés possèdent des immeubles dont elles vous reversent les loyers, une partie des loyers, si vous achetez des parts de SCPI. Donc, ça vous fait un revenu comme si vous étiez propriétaire tous les mois, tous les trimestres, sauf que vous n'avez pas les contraintes d'un propriétaire.
0: Est-ce qu'il faut une somme...
1: Vous pouvez acheter des parts auprès de votre banque ou d'un conseiller en patrimoine.
0: Et est-ce qu'il faut une somme minimum d'investissement pour acheter ces parts?
1: C'est assez accessible, hein. Il y a des SCPI qui peuvent être achetés autour de 1 000 euros, parfois moins.
0: Et vendre en viager, est-ce que ça aussi c'est une bonne option?
1: Alors là aussi, il y a des critères précis. Vendre en viager, ça suppose d'avoir un bien qui va être recherché. Ça peut être une bonne idée à partir d'un certain âge. C'est une décision à prendre aussi avec votre famille.
0: C'est pas facile comme décision, ça.
1: D'accord. Pas facile comme décision. Il y a différentes formes de viager qui existent. Il faut savoir que quand on vend un bien immobilier en viager, on a d'abord ce qu'on appelle un bouquet. Donc, on reçoit un capital et puis ensuite, on va recevoir une rente. Généralement jusqu'à la fin de sa vie,
0: même s'il
1: y a aujourd'hui des formes de viager un peu différentes qui existent.
0: La rente viagère, c'est un revenu à vie. Dans ce dossier qu'on va continuer de parcourir avec vous dans un petit instant, on va parler de l'assurance vie, parce que vous dites que l'assurance vie, c'est un vrai couteau suisse, et ça m'intéresse.
1: Oui, ça fait plein de choses, l'assurance vie. Alors, il faut retenir que c'est un cadre, en fait, qui vous procure des avantages fiscaux, surtout si vous la gardez au moins 8 ans, et dans lequel votre épargne n'est pas bloquée. Mais à l'intérieur de ce cadre, vous pouvez mettre plein de choses différentes. Par exemple, des fonds en euros, si vous voulez quelque chose de sécurisé. Là, vous êtes sûr de ne pas perdre votre capital et vous avez un rendement plutôt modéré. Si vous voulez aller plus loin en prenant quelques risques, mais avoir un meilleur rendement, vous pouvez vous intéresser aux fonds en unité de compte, à voir avec votre banquier, parce qu'il y en a plusieurs. Et vous pouvez même mettre des assurances, des SCPI dans votre assurance vie. Donc, vous voyez, c'est très, très souple et on peut investir de plein de manières différentes dans son assurance vie.
0: Laurence Ledren du magazine Notre Temps, qu'on retrouve dans quelques instants pour évoquer à nouveau ces placements gagnants à la retraite et qui va nous mettre en garde également contre les offres qui peuvent paraître un peu trop alléchantes. D'ici là, voici Michael Jackson et Billie Jean. Bonne journée.

0: Michael Jackson et son moonwalk dans Billie Jean. Et contrairement à ce qu'on pourrait croire, ce n'est pas l'inventeur du moonwalk. Hein. Il avait vu un danseur d'un groupe qui s'appelait Shalamar. Je ne sais pas si vous vous rappelez de Shalamar, mais l'un des danseurs faisait ce fameux moonwalk. Et Jackson est tombé là-dessus à la télé. Il s'est dit, mais c'est incroyable cette danse, il faut que je le trouve ce gars-là. Et c'est comme ça qu'il a appris cette chorégraphie, qu'il a signé ce tube imparable, évidemment. Quasiment 10h20, on revient dans un petit instant avec nos conseils pratiques. À tout de suite.
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0: Et là, on va revenir au printemps, les meilleurs moments de la saison de nos conseils pratiques. C'était au mois d'avril un dossier du magazine Notre Temps consacré au placement gagnant à la retraite. Et Laurence Ledraine nous mettait en garde contre les offres un peu trop alléchantes.
8: Oui, attention aux taux mirobolants. Il n'y a pas vraiment de miracle dans le domaine des placements. Oui. Si vous voyez des taux exceptionnels, surtout sur Internet, attention, attention. Attention aux arnaques ou même attention aux mécanismes de certains produits qui sont très compliqués. On a l'impression parfois d'avoir compris au début et finalement, c'est pas ça qui se passe. Donc voilà, faut rechercher des taux raisonnables. Oui. Ça peut être du 5%, mais c'est pas du 10%.
0: Faut tout bien calculer, bien mesurer les risques. On a évoqué il y a quelques minutes le plan d'épargne retraite. Il y a également le plan d'épargne en action.
8: Oui, alors si vous êtes prêt à investir en bourse, le plan d'épargne en action est intéressant parce qu'il a une fiscalité assez exceptionnelle. Au bout de 5 ans, vous ne payez pas d'impôt sur le revenu sur vos gains. À l'intérieur du PEA, il faut bien sûr choisir vos investissements, hein, des actions françaises ou européennes uniquement, ou des produits financiers qui sont reliés à ces actions. Mais ça laisse le choix pour un public et des épargnants avertis.
0: Et le dernier thème que vous abordez dans ce dossier, c'est l'épargne salariale. Alors ça, c'est intéressant parce que c'est une cagnotte nette d'impôts.
8: Oui, alors on oublie souvent l'épargne salariale. Il y a pas mal d'entreprises qui proposent un plan d'épargne entreprise, PEE. Quand l'entreprise verse de l'intéressement, de la participation, c'est bien de mettre directement ce genre de prime sur son PE parce que ça échappe à l'impôt, alors que si on le récupère sur son compte en banque, on paye de l'impôt. Et deuxième raison très intéressante, c'est que l'entreprise peut, lorsque vous versez de l'argent sur votre PE, rajouter quelque chose. Ça s'appelle l'abondement. Si vous versez, par exemple, 100 euros dans certaines entreprises, elles vont rajouter 50 euros, parfois même 100 euros. Donc, ça fait déjà un rendement intéressant rien qu'avec ça.
0: C'est intéressant. Alors, pour terminer, pour résumer notre propos, quels sont les bons réflexes à avoir avant d'investir ? Vous dites de comparer les frais, déjà, dans un premier temps ?
8: Oui, oui, le plus important. Les frais d'entrée, les frais de gestion, tout type de frais. Poser des questions, il n'y a pas de questions incongrues. En deuxième, je dirais mesurer le risque. Hein. Est-ce qu'on est prêt à prendre un risque sur son capital ou est-ce qu'on ne veut pas du tout le faire ? Donc ça suppose d'avoir un certain sang-froid si on est prêt à prendre un risque sur son capital pour ne pas vendre quand la bourse baisse, par exemple. Et puis, évaluer la durée sur laquelle on veut s'engager aussi, combien d'années, parce que les fonds seront peut-être bloqués. Et je rajoute aussi faire très attention à tout ce qui est dit sur Internet. Parfois, il y a des produits qui peuvent être dangereux. Regardez le site de l'Autorité des marchés financiers, il donne plein de conseils. Ouais. des listes intéressantes à consulter.
0: Et tous ces bons conseils, on les retrouve donc dans ce dossier, dans le magazine Notre Temps qui est en kiosque en ce moment, ces placements gagnants pour doper vos revenus à la retraite. Pour le mois prochain, vous nous préparez un dossier spécial impôt sur le revenu, hein, c'est ça hein?
8: Exactement, c'est la saison.
0: C'est la saison, absolument.
8: Il y a aussi beaucoup d'idées pour faire des économies d'impôts.
0: Laurence Ledrenne du magazine Notre Temps, d'autres meilleurs moments de la saison, de nos conseils pratiques. Ce sera bien sûr demain, un petit peu après 10h. Pour la suite, quelques idées de sortie, des bons plans à venir à découvrir dans quelques instants après Paul Simon et le duo Dao Dani, comme un boomerang.

0: You Can Call Me Hal. Bon, on va l'appeler Paul. Paul Simon avec ici Belfort Montbéliard.
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0: En voilà une bonne idée, une balade en calèche en Haute-Saône au rythme des pas des chevaux comtois tout au long de l'écluse du village de Rupt-sur-Saône, surplombée par le château ainsi que le tunnel de Saint-Albin. Toute l'année, ces balades elles sont organisées sur une durée d'une heure ou deux heures au départ d'une ferme qui se trouve à Chante. Calèche accessible aux poussettes et personnes à mobilité réduite. Les horaires peuvent être adaptés à la saison, évidemment. Il est préférable de vous renseigner, de réserver d'ailleurs au 06 79 18 29 43. Et puis demain, c'est vendredi. Retour, comme tous les vendredis, des vendredis de la douce au parc de la Fraternité à Bavilliers à partir de 17h, plein d'animations familiales, un pique-nique géant dès 19h et puis des concerts gratuits de 20h30 à 22h. Les associations locales assurent la buvette, la petite restauration et des animations spéciales sont également proposées tout au long de ce mois d'août. Escape game, initiation au parcours ou encore au jigging, les vendredis de la douce, c'est jusqu'au 28 août, tous les vendredis, donc à partir de 17h au parc de la Fraternité à Bavilliers.
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0: Et les recettes de Lucie qui arrivent dans un petit instant, comme tous les jours, recette estivale des tomates rôties au thym, juste après les deux sushis de Jane Birkin avec ici Belfort Montbéliard.

0: Les dessous chics, ceux de Jane Birkin, avec ici Belfort Montbéliard. 11h25, rendez-vous gourmand, comme tous les jours à cette heure-ci, gourmandise-assurée avec vous, Lucie Saint-Voirin, bonjour.
1: Bonjour Pierrick.
0: Et au menu aujourd'hui dans notre assiette, des tomates rôties au thym.
1: Et oui, aujourd'hui on met le thym à l'honneur, cet aromate qui est un aromate tout à fait estival et que l'on peut retrouver dans nos jardins. Alors pour cette recette, eh bien vous allez simplement prendre des tomates à chair ferme que vous pouvez mettre en cuisson, quelques branches de thym, de l'ail, de l'huile d'olive et moi j'ajoute aussi un petit peu de noix concassée. Alors on va simplement laver les tomates et on va les couper en deux. On va les cuire au four à 180 degrés pendant une dizaine de minutes. Au bout d'une dizaine de minutes, on va retirer les tomates du four et là, on va ajouter un peu d'huile d'olive avec de l'ail, soit en morceaux, soit en purée. Et on va poursuivre la cuisson pendant une dizaine de minutes supplémentaires. On ressort nos tomates du four et puis là, eh bien, on va les servir et on va ajouter quelques noix grossièrement concassées. Cette recette, elle est très rapide, elle est très simple et elle est très riche en composés aromatiques. Elle permet de diminuer l'ajout de sel et elle est traditionnellement intéressante puisque le thym, eh bien, c'est une plante qui améliore le confort respiratoire. Alors, c'est une façon d'apporter de la saveur et de la diversité à votre alimentation.
0: Et est-ce que les herbes séchées sont inutiles ou pas finalement ?
1: Alors non, les herbes vont conserver une grande partie de leurs arômes et de leurs propriétés une fois séchées et c'est le cas notamment du thym. Alors le thym, il est utilisé depuis l'Antiquité. D'ailleurs, chez les Grecs anciens, le thym était un symbole de courage. Au Moyen-Âge, d'ailleurs, certaines dames brodaient des brins de thym sur les écharpes qu'elles offraient aux chevaliers pour leur apporter une nouvelle fois du courage. Et dans les campagnes françaises, eh bien, il était souvent utilisé pour parfumer les plats, mais aussi pour assainir les maisons. Alors je vous invite, pourquoi pas, à créer votre propre mélange d'herbes aromatiques que vous pourrez ensuite saupoudrer sur vos tomates rôties.
0: Merci beaucoup Lucie, rendez-vous demain pour découvrir une nouvelle recette. On va découvrir la pratique du baseball avec Jean Sureda dans quelques minutes. Et puis la tendance des visites virtuelles qui connaissent un grand succès. Ce sera la tendance du jour avec Muriel Jourdan tout à l'heure, un petit peu avant 11h. Mais pour l'heure, on va se faire plaisir, on va se faire du bien. Avec Tracy Chapman, et vous êtes bien sur la radio de votre été, bien sûr, ici Belfort-Montbéliard.

0: Tracy Chapman avec ici Belfort Montbéliard avant de tester le baseball avec Jean Sureda. On s'offre Patrick Fiori et Le Champ est libre.
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1: Patrick Fiori, le champ est libre à quasiment 11h moins le quart.
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4: Comment se passe un match en baseball? Expliquez-nous alors.
5: Mais un match de baseball se joue chez nous en gros sur une période de 2h30 avec 5 manches minimum, en sachant qu'une manche c'est un passage en attaque et un passage en défense.
4: Comment se passe un passage en attaque? C'est celui qui a, allez, pour vulgariser, la batte et qui doit faire le tour des bases, si le vocabulaire est bon ou pas?
5: C'est exactement ça. Donc on a un passage de line-up qu'on appelle, donc qui est de 9 joueurs qui doivent passer à la batte à tour de rôle. Dès qu'il y a 3 éliminés, on passe en défense. Et donc, ce qu'on espère à chaque fois, c'est de rester le plus longtemps possible sur le terrain pour frapper un maximum et rentrer un maximum de points, en sachant que le point se rentre en faisant le tour du terrain.
4: On est d'accord que pour un footballeur, le plus beau, c'est de marquer un but, que le rugbyman, c'est de marquer un essai, vous me voyez venir avec mes gros sabots. Le home run, on en parle tout de suite, c'est un petit peu ça ce que tout le monde recherche?
5: Tout le monde recherche pas forcément le home run, parce que tout le monde n'a pas la capacité de taper un home run. La plupart des joueurs déjà cherchent un hit. Un hit, c'est un coup sûr, donc c'est une frappe qu'on est sûr que la défense va pas rattraper facilement. Et des fois, un hit, c'est pas forcément une balle qui va très loin, mais c'est une balle qui peut être bien placée entre le champ intérieur et le champ extérieur. Alors après, oui, le rêve de tout le monde, c'est le home run. On a un joueur, nous, qui en tape régulièrement. Voilà.
4: C'est bien dans son équipe.
5: C'est bien de l'avoir avec nous.
4: Et défensivement, c'est pour nos auditeurs, c'est au niveau de la défense, c'est celui qui jette la balle pour la batte. En gros, c'est ça?
5: Alors, la défense, c'est déjà donc envoyer la balle sur le batteur adverse, mais en même temps, les 9 joueurs qui sont sur le terrain sont là pour bloquer les balles qui seront battées. Et le but étant de la ramener le plus vite possible sur la base où le joueur batteur convoite. Voilà.
4: Et le premier qui touche, c'est ça, à entre guillemets gagner.
5: Alors, pour l'éliminer, effectivement, il faut toucher sa base avant que le coureur n'arrive, ou alors éventuellement toucher le coureur. Ça, c'est aussi une possibilité, en ayant bien sûr la balle dans la main.
4: Ça demande beaucoup de stratégie, j'imagine, que ce soit offensivement, défensivement. Est-ce qu'offensivement, on a rigolé tout à l'heure avec le home run, mais est-ce que j'ai le droit de mettre un petit coup là sur le côté pour contrer un petit peu les adversaires?
5: C'est ce qu'on appelle les bunts. Hein. C'est une toute petite frappe qui est faite à quelques mètres devant nous et qui est assez perturbante en général pour la défense, qui est obligé, soit le catcheur est obligé de courir dessus, et des fois ça permet de rentrer un point ou de faire avancer stratégiquement un de nos joueurs.
1: Merci Jean Sureda pour cette découverte du baseball. Sachez que les plus grands clubs de la région dans le Nord-Franche-Comté en matière de baseball, ce sont les Badgers de Besançon, les Titans de Dole et puis le Baseball Softball de Montbéliard. Voilà. Enfin, je suis plus calé en foot traditionnel qu'en foot américain ou qu'en baseball. La suite, c'est la cabane du pêcheur. C'est Francis Cabrel et puis la tendance du moment à découvrir aujourd'hui avec Muriel Jourdan. Ce sera dans moins de 5 minutes. Restez avec nous.

0: cabane du pêcheur avec Francis Cabrel. La suite et la fin de Bienvenue chez vous pour ce jeudi matin. Muriel Jourdan, c'est tendance, cette nouvelle tendance, hein, c'est le succès des visites virtuelles.
1: Oui, ces visites immersives qui nous permettent, sans bouger du canapé, de déambuler dans les plus beaux musées de France, d'Europe, du monde. Les musées, les galeries sont passés aux visites à 360 degrés en réalité virtuelle. Plus aucune contrainte géographique, ni file d'attente, ni horaire à respecter. On peut se pointer au musée Frida Kahlo de Mexico à 23h ou au MoMA de New York à 5h du mat si on est insomniaque. Pas de souci. Il suffit d'aller sur leur site internet respectif et de cliquer sur les visites virtuelles proposées. Un bon plan pour ne pas exploser son budget ni le bilan carbone. Dites, ça vous rappelle pas un truc ? En 1995, le présentateur du JT, Bruno Mazur, annonçait déjà une prouesse comme ça. Une véritable innovation, un CD-ROM, avec des centaines d'œuvres du Louvre à portée de clic.
2: Bien au chaud, chez vous, vous allez désormais pouvoir visiter le Louvre en pantoufles, et cela grâce à votre ordinateur.
1: Évidemment, on est en 2026, et tout ça a bien évolué. Les œuvres, les galeries sont tellement bien numérisées qu'on peut zoomer et voir des détails qu'on ne verrait même pas en vrai. Surtout si on a un groupe de touristes juste devant. Tiens, je claque des doigts, un coup de baguette magique et hop, je suis en Dordogne, au temps préhistorique ou dans le château de la Renaissance à Écouen ou même entouré des dessins du musée Ingres Bourdelle de Montauban. Le kiff absolu pour s'offrir un peu de culture gratos via, par exemple, la plateforme Google Art et Culture qui donne accès aux œuvres d'art du monde entier.
0: On est donc passé de l'image à l'immersion totale, y compris dans des lieux qui d'habitude n'accueillent pas de public.
1: Oui, on est passé d'images fixes à des expériences totalement immersives et interactives. À Lyon, par exemple, on peut visiter les mystérieuses arêtes de poissons. Le lieu est dingue. C'est fascinant. Ces galeries souterraines, fermées au public, se visitent en ligne. On a l'impression de marcher dans ce réseau enfoui sous terre, sous la Croix-Rousse, qui reste l'une des plus grandes énigmes historiques de la ville. Une visite virtuelle née grâce à un habitant de la ville de Lyon, comme l'explique Naïs Novat du pôle médiation au service archéologique de la ville de Lyon.
3: Un Lyonnais qui a lancé l'idée, et ensuite il y a eu un système de vote, et le projet de visite virtuelle des arêtes de poissons est un des projets qui a recueilli le plus de votes. Pour expliquer alors ce que sont les arêtes, comment elles sont construites, d'où elles viennent, de quelle époque, quelle date, mais aussi ce que font les archéologues, le travail donc des archéologues, le travail de la métropole, de la commission des Balmes. On va expliquer tout ce qui se passe dans les arêtes depuis l'Antiquité jusqu'à aujourd'hui.
1: Bref, les visites virtuelles, c'est tendance. Bien sûr, elles ne remplaceront jamais l'expérience réelle et physique, mais elles ont le mérite d'être accessibles à tous quand on ne peut pas se les offrir en vrai parce qu'il faut de l'argent et que cet argent, lui, il est bien réel.
0: C'est tendance. Muriel Jourdan qui revient demain, qui nous accompagne jusqu'à la fin de l'été. Évidemment, la suite avec Billy Joel, la fille des beaux quartiers, Uptown Girl. C'est peut-être Pauline Boudier. C'est peut-être vous, la fille des beaux quartiers. Hein, non, c'est pas sûr.
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0: Billy Joel avec Uptown Girl et avec votre radio de l'été, si Belfort Montbéliard. Bah, c'est notre grand jeu de l'été qui revient dans quelques instants. Hein, comme tous les jours, entre 11h et midi, on connaît la chanson, on va jouer en musique et vous offrir encore plein de beaux cadeaux. Vous ne repartirez pas les mains vides, ça c'est promis. Et pour jouer avec nous, bah, ça se passe dès maintenant, 03 84 22 82 82.
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0: Et la météo qui reste notre fil rouge évidemment pour cette journée qui s'annonce encore très chaude, ce sera dans deux minutes. La météo juste après les infos, l'actualité. Pauline Boudier, bonjour.
2: Bonjour Pierrick, bonjour à tous.
0: 11h, hein, il est désormais interdit d'allumer un feu ou de circuler sur les chemins dans le pays de Montbéliard.
2: Restriction mise en place par la préfecture du Doubs hier, car la quasi-totalité du département est en vigilance élevée aux feux de forêt. Toute la Franche-Comté est placée en orange sur ce thème par Météo France. Le Doubs et le territoire de Belfort sont aussi en orange pour la canicule, mais le Doubs est particulièrement sensible à cause de la sécheresse et des moyens des sapeurs-pompiers engagés. Les pompiers du Doubs et de Haute-Saône partis en renfort de leurs collègues de Côte d'Or. Un feu s'est déclenché hier après-midi à Couchet, au sud de Dijon. Entre 50 et 70 hectares ont déjà brûlé, selon la préfecture. 125 hectares ont été parcourus. Les humains vivent à crédit à partir d'aujourd'hui. Nous avons consommé toutes les ressources produites par la nature en une année, et donc renouvelables en une année. Avec nos modes de vie, il faudrait plus d'une planète Terre pour subvenir à tous nos besoins.
0: La moitié du Nord-Franche-Comté traversée par une course-poursuite hier après-midi.
2: Après un refus d'obtempérer à Audincourt, la police de Montbéliard a pris en chasse le fuyard jusqu'à Grand-Villard. Au niveau du rond-point, ce conducteur de 26 ans a percuté la voiture de police avant de s'enfuir à pied. Il est toujours recherché. Plusieurs coupures d'électricité signalées à Mandeur dans le pays de Montbéliard. Les équipes d'Enedis sont sur place, mais on ne connaît pas encore l'origine de ces coupures ni le délai de retour à la normale. Retour dans le vert pour Stellantis. Le chiffre d'affaires du constructeur automobile est en hausse de 13% sur la période avril-juin, soit 43,5 milliards d'euros. Des bons résultats grâce au regain d'activité sur le marché nord-américain. Pas de médaille pour Eva Lacheresse et coéquipière de l'équipe de France de fleuret au championnat du monde d'escrime à Hong Kong. Elles échouent face aux japonaises en petite finale pour la médaille de bronze 34-31. L'athlète montbéliardaise et ses coéquipières étaient vice-championnes du monde en titre.
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2: Et on disait qu'il fait encore trop chaud aujourd'hui.
0: Ah oui, il fait bien chaud, j'ai passé une petite tête dehors, je peux vous confirmer qu'il fait chaud, même ici devant nos studios rue des Capucins à Belfort, il va faire chaud partout. Aujourd'hui, on sera déjà très largement au-dessus des 30 degrés en tout début d'après-midi, ça va grimper jusqu'à 37 avec un ressenti autour de 40.
2: Ah
0: voilà,
2: oui.
0: Les prévisions de Météo France qui s'affinent d'heure en heure. On rappelle que depuis hier midi, le Doubs, le département du Doubs et le territoire de Belfort sont en vigilance orange canicule. A priori, petite baisse demain avec quelques orages qui pourraient un peu rafraîchir l'atmosphère. Ce sera un poil mieux ce week-end et puis sans doute une remontée attendue pour la semaine prochaine.
2: À moins qu'on fasse une danse de la pluie.
0: Ah bah je vous laisse faire.
2: Ouais.
0: À tout à l'heure midi pour le journal complet de la mi-journée.
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0: Ah non, pas de danse de la pluie, mais Bailar Calypso avec Kelly Medeiros pour débuter cette nouvelle heure. On joue ensemble dans quelques instants. On connaît la chanson pour vous offrir plein de beaux cadeaux ce matin. À tout de suite.

0: Élie Médéros avec Ici Belfort-Montbéliard.
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0: Et ben voilà les amis, on est de retour pour jouer tranquillement, passer un bon moment, s'amuser tous ensemble d'ici midi, vous offrir plein de beaux cadeaux. C'est votre grand jeu de l'été, on connaît la chanson évidemment, on va jouer avec quelques-unes de vos chansons préférées, de vos artistes préférés, avec un numéro à composer dès maintenant pour jouer avec nous, 03 84 22 82 82. Les premiers cadeaux de cette matinée, ce sont deux entrées pour le parc du Petit Prince. On est à mi-chemin entre Colmar et Mulhouse, hein, c'est en Alsace, vous l'aurez compris. Vous allez pouvoir partir, marcher, voler sur les traces de Saint-Exupéry. On vous attend dès maintenant pour jouer. 03 84 22 82 82.
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0: Et rendez-vous avec l'un ou l'une d'entre vous dans moins de 5 minutes après les Bee Gees.

0: C'est ce qu'on appelle des voix au perché, hein, les Bee Gees, Too Much Heaven, avec votre radio de l'été ici, Belfort, Montbéliard. Et on accueille qui ? On accueille Justine, bonjour.
1: Bonjour.
0: J'adore ce prénom, je vous fais une petite confidence, c'est le prénom de ma fille, donc forcément j'aime bien.
1: Bah écoutez, faut le dire à mes parents.
0: Bah voilà, bravo à vos parents. Et bienvenue, j'ai peut-être pour vous une bonne nouvelle, des invitations pour le parc du Petit Prince en Alsace à gagner dans un court instant. Ça vous tente, hein, ça j'imagine. Hein.
1: Ah bah j'ai ma fille de 3 ans à côté de moi qui est à fond.
0: Comment s'appelle la petite ?
1: Elle s'appelle Ambre.
0: Ambre, c'est joli aussi ça. Bon, on vous embrasse déjà d'avance toutes les deux. On vous souhaite bonne chance. On va lancer notre petite roulette et découvrir avec quelle chanson vous allez jouer, d'accord ?
1: Ok.
0: Allez, on y va.

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1: Eh ben, on va jouer avec Maxime Le Forestier. Cette chanson magnifique qui s'appelle Née quelque part. Vous la connaissez, cette chanson, Justine?
2: Pas du tout.
1: Bon, alors on n'est pas bien avancé pour le coup. Mais je vais vous aider, rassurez-vous, tout va bien se passer. Dans les paroles de cette chanson, concentrez-vous bien. Les premières paroles de cette chanson de Maxime Le Forestier, il nous dit on choisit pas ses parents, on choisit pas sa famille. Ou bien, on choisit pas ses parents, on choisit pas de partir.
2: Allez, on choisit pas ses parents, on choisit pas sa famille.
1: On choisit pas sa famille, on reste sur ça, on bloque cette réponse. Oui. Et ben, ce qu'on va faire, c'est qu'on va écouter tranquillement tous les deux cette chanson et on vérifie juste après si c'est la bonne réponse et pour vous offrir ces beaux cadeaux, d'accord?
2: Ok, merci.
1: Et vous ne raccrochez pas, restez avec nous. La voici, verdict imminent pour la bonne réponse ou pas. La voici, cette chanson de Maxime Le Forestier, magnifique, c'est Né quelque part.

0: Maxime Le Forestier, né quelque part avec ici Belfort-Montbéliard. Justine, vous êtes toujours avec nous ?
1: Oui.
0: Alors, on choisit pas ses parents, on choisit pas sa famille. Ce sont les toutes premières paroles de cette chanson magnifique. Et vous aviez donc la bonne réponse, bravo. Je vous offre avec un grand, grand plaisir ces deux entrées pour le Parc du Petit Prince.
1: Super, merci beaucoup.
0: Eh ben, je vous en prie, on vous embrasse évidemment avec la petite Ambre. Bisous, petite. Bisous à la petite. Oui, c'est gagné, c'est bon. Et tu peux dire bravo à maman. Voilà, on vous souhaite d'avance une très belle journée là-bas. Voilà, bonne journée à vous, très bel été. Prochain cadeau qui arrive dans quelques minutes à peine et vous pouvez nous appeler dès maintenant. Ce sont des entrées cette fois-ci pour visiter la magnifique citadelle de Besançon, l'une des plus vieilles, les plus belles de France et avec à l'intérieur pas moins de trois musées et puis le parc zoologique également qui a accueilli une succession de naissances depuis quelques mois. Et c'est un très très bel endroit qu'on vous conseille de visiter. Là, pour le coup, ce sera aux frais de la princesse, on vous les offre. Hein, ces entrées, 03 84 22 82 82. Pierre Demar, c'est le nouveau Pierre Demar et forcément, on ne pouvait pas passer à côté. C'est Je pense à vous, nouveauté ici, Belfort-Montbéliard. 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

0: Je pense à vous, le tout nouveau Pierre Demar. On pense à vous, hein, ici Belfort-Montbéliard. C'est votre radio de l'été et notre grand jeu de l'été pour vous offrir tous les jours plein de beaux cadeaux entre 11h et midi. C'est encore le cas. Maintenant, là, tout de suite, appelez-nous 03 84 22 82 82. Deux entrées tout de même pour la citadelle de Besançon. C'est l'une des plus belles, l'une des plus vieilles de France et c'est une jolie ville au demeurant. Donc n'hésitez pas à nous passer un petit coup de fil dès maintenant pour repartir avec ce très très beau cadeau, ces deux entrées pour la citadelle de Besançon. 03 84 22 82 82.
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4: L'Institut Pasteur œuvre pour un monde en meilleure santé. On en parle dans un instant avec Florence Desparmet, chargée des relations avec les testateurs.
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0: Et on va faire connaissance avec Robert aujourd'hui. Bonjour Robert.
9: Bonjour.
0: Bonjour, tout va bien? Vous êtes dans le pays de Montbéliard, hein, c'est ça, hein?
9: Oui, tout à fait. On va de Montbéliard.
0: Oui. Alors, bon, voilà, et vous nous passez un petit coup de fil pour peut-être prendre la route ensuite direction la citadelle de Besançon. C'est le cadeau que j'espère vous offrir dans un petit instant.
9: Oui.
0: Connaissez la citadelle de Besançon ou pas?
9: Bah oui.
0: Bah oui, bah ce sera l'occasion de la connaître un petit peu mieux, de la découvrir en la parcourant. On va lancer notre petit tourne-disque, hein, comme tous les jours, c'est le principe de ce jeu, et puis découvrir quelle chanson vous allez jouer. D'accord, Robert ? Allez, c'est parti.
9: Oui.

0: Ça aussi, c'est une très très belle chanson, cette chanson de Morane, Robert. Morane, elle chante sur un prélude de qui? Un prélude de Bach ou un prélude de Beethoven? Robert, un prélude de Bach ou un prélude de Beethoven, selon vous?
1: Beethoven.
0: Beethoven, vous êtes sûr? Moi, je serais plutôt sur du Jean-Sébastien. Hein. Enfin, je vous dis ça, je vous dis rien. Hein. Bah, peut-être Bach. Alors on va vérifier tout cela. Vous ne raccrochez surtout pas, on reste concentré, hein, Robert. On se retrouve dans moins de 5 minutes. Le temps d'écouter cette chanson et de vérifier si c'est la bonne réponse.

0: veut dire, hein, sur un prélude de Bach. Morane, ce matin, sur votre radio de l'été. Robert.
1: Oui.
0: Bon, bah, c'était ça. Rassurez-moi, Robert, vous la connaissiez, cette chanson, quand même?
1: Oui.
0: Ah, bah voilà. Sur un prélude de Bach, vous aviez la bonne réponse et j'ai donc le plaisir de vous offrir ces deux entrées pour la Citadelle de Besançon. Vous irez avec la personne de votre choix, sans doute madame, j'imagine.
1: Ah, oui.
0: Et bah voilà. Et on vous souhaite d'avance une très belle journée. Un bel été. À bientôt, Robert.
1: À bientôt.
0: Et on rejoue dans quelques petites minutes. Restez avec nous.
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0: Ah ouais, c'est la radio de votre été, la radio de vos plus beaux cadeaux également. 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
0: Et les prochains cadeaux arrivent dans un petit instant, c'est promis, mais pour l'heure, oh c'est bon ça, c'était bien aussi, Imagination, Music and Lights, pour vous sur la radio de votre été, c'est ici Belfort-Montbéliard.

0: continue de jouer ensemble, évidemment. Troisième cadeau pour cette matinée, pas des moindres, ce sont vos entrées pour le parc animalier de Sainte-Croix. C'est en Lorraine, un petit peu drôle, c'est vrai, mais franchement, ça vaut le détour. Vous allez y rencontrer des animaux sauvages tout en séjournant dans des cabanes qui se trouvent dans les arbres. Et là, vous allez vous régaler, évidemment, avec ce séjour plutôt insolite et ce premier parc éco-labellisé Dormez face aux animaux. C'est à vous de jouer, de nous appeler dès maintenant 03 84 22 82 82. On vous souhaite de décrocher de la lune, évidemment. Et voici, pour l'occasion, le tout nouveau Christophe May.
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0: Ça c'est clair. Christophe May en nouveauté avec La Lune et avec ici Belfort-Montbéliard. Bienvenue, bonjour Rosemay.
1: Bonjour.
0: Bonjour, c'est un joli prénom ça, c'est original, je ne connaissais pas.
1: Oui.
0: Bon, bah, oui. Parfait, c'est un plaisir de vous accueillir, en tout cas de jouer avec nous ce matin, et peut-être de repartir avec vos entrées pour le parc animalier Sainte-Croix. C'est à Rhodes, au cœur du parc naturel régional de Lorraine. On va lancer notre petite roulette, ma chère Rosemay, et on voit avec qui vous jouez, d'accord?
1: Ok.
0: Allez, on y va.
1: On y va.
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0: Ça vous parle ou pas ça?
1: Oh oui.
0: Rogue voisine. Alors, notre ami Rogue voisine, depuis le temps qu'il attend seul sur le sable et pieds dans l'eau, il attend qui? Il attend Hélène ou il attend Geneviève?
1: Il attend Hélène.
0: Eh ben, on va vérifier tout cela dans un petit instant. Le temps d'écouter ensemble cette belle, très belle chanson de Rogue voisine et puis on vérifie si c'est la bonne réponse juste après, d'accord?
1: D'accord.

0: Et on revient chez nous, dans le Nord-Franche-Comté, avec vous, Rosemey, Rock voisine. Il attendait Hélène, évidemment. Je ne sais pas s'il l'attend encore, mais bon.
1: En tout cas,
0: j'espère pas non plus. En tout cas, nous, on n'attend pas plus d'une seconde pour vous confirmer la bonne nouvelle. Vous aviez la bonne réponse, évidemment. Et vous allez depuis ce long cours prendre la route pour aller visiter le parc animalier Sainte-Croix. C'est à Rodes, en Lorraine. Voilà, deux entrées pour vous, c'est cadeau.
1: Super, c'est gentil, merci tout le
0: monde. Je vous en prie, passez une belle journée là-bas, un très bel été et à bientôt.
1: Oui, bel été aussi.
0: Merci beaucoup. Prochain dernier cadeau, avec cette journée bien bien chaude encore une fois qui s'annonce aujourd'hui dans le département du Doubs et le territoire de Belfort, et bien on vous propose vos entrées pour la Cité d'eau, c'est à Sochaux, c'est le grand espace aquatique du pays de Montbéliard, l'accès à l'espace Ludo, l'espace Aqualudo, avec une eau à très très bonne température, de quoi prendre un petit peu de fraîcheur aujourd'hui, ça fera le plus grand bien. 03 84 22 82 donc connaît la chanson et on joue en musique dans 3 minutes, juste après le nouveau Julien Lib, ça s'appelle Autrement.
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0: Ça s'appelle Autrement, c'est une nouveauté de l'été, le tout nouveau Julien Lib. Bonjour Fabienne.
1: Bonjour.
0: Bonjour Fabienne, tout va bien? Vous nous appelez de Plancher Bas, c'est bien ça? Et on va jouer, peut-être pour vous offrir dans un court instant, on va jouer ensemble hein, avec ces deux entrées pour la Cité d'Ost à Sochaux, deux entrées pour l'espace Ludo, l'espace à quoi Ludo, de quoi prendre un peu de fraîcheur en tout cas.
1: Ça serait bien.
0: Ah, ce serait pas mal. Hein. Bon, vous connaissez le principe du jeu?
1: Oui,
0: on va allumer et faire tourner notre petit tourne-disque et découvrir avec quelle chanson ou quel artiste vous allez jouer, d'accord?
1: Oui.
0: Allez, on y va. Ah, ça c'est énorme aussi, c'était grandiose, symphonique, Paul McCartney. Ma chère Fabienne, Paul McCartney, on joue avec lui ce matin, mais selon vous, il était le chanteur des Beatles ou des Rolling Stones, Paul McCartney? Ah, on a perdu Fabienne, visiblement, elle n'est plus en ligne. Ça c'est ballot, un petit peu perdu dans l'histoire. Alors, on va tenter de la rejoindre, évidemment, pour lui offrir, si elle a la bonne réponse, évidemment, ces deux entrées pour la Cité d'Eau. C'est bien sûr le grand espace aquatique du pays de Montbéliard. Il y a plein d'activités à faire à l'intérieur, avec une eau à 29,5 degrés. La rivière est à contre-courant, il y a des lits, des banquettes hydromassants, des geysers, des jets également. L'aqualut, c'est une structure gonflable, et puis l'entrée également, donc pour les Espace Ludo. Petit souci de téléphone, visiblement Fabienne n'est plus là. Une fois, deux fois, trois fois, non, c'est répondeur visiblement. Bon bah tant pis, ce sera pour une autre fois, on va les garder de côté. Du coup, ces deux entrées pour l'espace Ludo et l'espace aqua Ludo de la Cité d'Eau à Sochaux, on mettra ça en jeu évidemment peut-être dès demain d'ailleurs, hein, puisqu'on sera de retour pour notre grand jeu de l'été demain entre 11h et midi. Paul McCartney, les Beatles évidemment, mais après les Beatles, il y a eu cette grande période en solo et avec les Wings. Voici Live and Let Die.

0: Live and Let Die, Paul McCartney avec vous ce matin dans votre radio de l'été, si Belfort Montbéliard. On se rappelle d'ailleurs que c'était le générique de L'Heure de Vérité, hein, émission politique à l'époque, sur Antenne 2. Ça ne nous rajeunit pas tout cela. Dans moins de 10 minutes, midi, journal complet à la mi-journée avec la météo qui reste évidemment notre fil rouge pour ce jeudi 30 juillet. À tout de suite.
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0: merveille parfaite pour arriver jusqu'à midi aujourd'hui. Spandau Ballet avec Cho.
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0: Passez une très belle journée pour ce jeudi. Nous sommes le 30 juillet, il est midi. Et à midi, le journal complet de la mi-journée, Pauline Boudil, avec de chaleur continue dans le Nord-Franche-Comté.
2: Jusqu'à 37 degrés cet après-midi, le Doubs et le territoire de Belfort sont en alerte orange à la canicule. On y revient à la fin de ce journal. C'est la période de canicule, c'est la quatrième période de canicule de l'été, il n'y en a jamais eu autant. Et ça épuise ces Belfortins.
3: C'est la canicule, hein.
4: On s'hydrate, on reste un peu à l'ombre, hein. Tu bois beaucoup?
3: Oui.
5: Qu'est-ce que tu mets sur ta tête?
3: Une casquette.
6: Je supporte pas la chaleur en général. Et alors, partant de canicule, après je deviens une vraie fontaine. Je coule, j'ai le visage tout en eau.
7: Le gros problème, en fin de compte, c'est pas d'être dehors, même au soleil. C'est dans les appartements, dans les, comment on appelle ça, des...
8: Un studio étudiant, ouais. C'est un peu un four, hein, clairement. Ça peut monter jusqu'à 32 degrés, 33 degrés la journée. Et le rythme de sommeil, il a été divisé par deux depuis le début de l'été.
9: J'ai perdu 3 kilos. Je suis inquiet, à 79 ans. Et puis, on est sensible à tout ce qui se passe dans le monde.
10: Avec les feux dans le sud, dans le Var, en Gironde et tout, on va pas trop se plaindre quand même. Hein. Je pense que c'est pas la dernière non plus. Hein. Je crois qu'on nous promet quand même des années futures pas évidentes.
2: Par ailleurs, le territoire de Belfort est en alerte jaune aux orages et au vent. Selon Météo Franche-Comté, le pic de vent devrait être cet après-midi. Des rafales pourraient dépasser les 70 km/h très localement. Conséquence de ces conditions climatiques, de cette chaleur, mais aussi de la sécheresse et des moyens des pompiers disponibles, le Doubs passe en vigilance élevée aux feux de forêt. Une mesure mise en place par la préfecture. Ça implique plusieurs restrictions, comme l'interdiction d'allumer un feu dans ces zones. En Côte d'Or, un feu a justement pris hier en milieu d'après-midi au sud de Dijon. Les flammes ont brûlé entre 80 et 90 hectares de végétation. Il est ce matin stable, mais pas fixé. Les pompiers du Doubs et de la Haute-Saône sont partis en renfort sur place. D'autres sont en ce moment en Gironde, à Mérignac, pour soutenir leurs collègues et lutter contre ce méga-feu. Les conditions météorologiques sont plus favorables aujourd'hui à la fixation du feu. Il est d'ailleurs stable depuis maintenant plusieurs nuits. Et la solidarité qui s'organise face à ces feux dans toute la France, ils n'ont jamais été aussi nombreux que cet été. À partir de 13h dans Ma France, émission spéciale Solidarité Incendie. On vous fait vivre ces collègues, cette surveillance partout où l'entraide s'organise.
0: Midi et deux minutes, le territoire de Belfort sur le podium des départements où les naissances diminuent.
2: Entre 700 et 80 nouveau-nés de moins par an entre 2010 et 2022, estime l'INSEE. Toute la France est touchée par ce phénomène qui a diverses explications, détaille Charles Pilarski, directeur adjoint de l'Institut en Bourgogne-Franche-Comté.
11: Je pense qu'il y a plusieurs choses sur lesquelles on peut agir. Le premier, c'est de comprendre les déterminants de cette baisse de la fécondité. On sait que les modes de vie ont changé, les unions sont de plus en plus tardives, durent de moins en moins longtemps également. Il y a des peurs aussi face à l'avenir écologique, géopolitique, économique aussi, qui peuvent entrer en ligne de compte. Puis il y a des problèmes également d'ordre médicaux, d'infertilité. Donc tous ces facteurs-là sont à prendre en compte dans toute politique publique qui souhaiterait promouvoir une politique un peu plus nataliste. Par contre, ce qu'il faut bien avoir en tête, c'est que c'est des phénomènes de très long terme. On ne peut pas inverser des mouvements de cette nature-là d'ici un ou deux ans. C'est clairement pas réaliste, quoi.
2: Entre 700 et 800 nouveau-nés en moins par an, évidemment, dans le territoire de Belfort, cette baisse de la natalité a des conséquences sur les écoles. C'est donc une préoccupation pour certaines mairies. Sur ici.fr et l'application ici, vous avez l'exemple de Morvillard et Charmois dans le sud territoire. Le bureau de poste de Giromagny sera fermé à partir de ce lundi et jusqu'à nouvel ordre. Mesure prise pour préserver les employés du radon, un gaz contenu dans le sol qui peut devenir toxique à partir d'un certain seuil dépassé dans le secteur. Les activités continuent normalement puisque la poste d'Étuffon a pris le relais. L'électricité est revenue à Mandeur depuis cette nuit, 4h. 160 foyers ont été privés d'électricité jusqu'à ce matin, 9h. Enedis cherche encore la cause de l'incident et rappelle que les réparations peuvent encore causer quelques coupures de courant.
0: Du sport, le nombre d'abonnés au FC Sochaux Montbéliard a encore franchi un palier.
2: 9000 personnes seront dans les tribunes pour applaudir les jaunes et bleus en Ligue 2 de football à Bonal. Le club de foot sochalien visait les 7500 abonnés, seuil dépassé depuis déjà une semaine. La fleurettiste de Montbéliard, Eva Lacheret, repart sans médaille du championnat du monde d'escrime à Hong Kong. Éliminée en 32e de finale en individuel en début de semaine, elle et l'équipe de France terminent à la 4e place. Elles viennent de s'incliner 34-31 face aux japonaises. Le numéro de l'info à la radio, vous le connaissez, le 06 23 18 31 18 pour contacter la rédaction d'ici Belfort Montbéliard si vous voulez nous communiquer une information importante par SMS, WhatsApp ou encore en nous appelant.
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2: Et on le disait, des conditions météorologiques très particulières aujourd'hui.
0: Bah, le pic de chaleur attendu en début d'après-midi, a priori, on se retourne de 37 degrés à Belfort, avec un ressenti encore un peu plus important. On est largement de toute façon au-delà des 30 degrés. Peut-être une baisse en fin d'après-midi, on va surveiller tout cela attentivement. Un risque de vent, vous le disiez, hein, sur une partie de la région. Quoi qu'il en soit, soyez bien sûr extrêmement, extrêmement prudent. Le département du Doubs, le territoire de Belfort sont toujours en vigilance orange canicule. Midi 5, les meilleurs moments d'Au Taquet. 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
2: Bonjour à toutes et à tous. J'espère que vous allez bien et que vous avez moins chaud qu'hier. Les températures redescendent et cela fait du bien. Et ce qui va faire du bien aussi, ce sont les meilleurs moments d'Au Taquet avec Valérie Damidot et Eric Bastien. Moment que nous avons sélectionné pour vous aujourd'hui. Il sera question de réveil en plein milieu de la nuit, de la couleur verte au théâtre, d'un saut d'un toit avec un parapluie ou de bons mots avec un terminal de paiement et plein d'autres choses sur votre radio ici.
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2: J'en profite également pour vous dire qu'à partir de 13h sur votre radio ici, nous sommes en édition spéciale Solidarité Incendie pour vous accompagner, vous soutenir et vous informer dans ces moments difficiles. Nous pensons à tous les sinistrés et les services de secours qui se battent depuis de nombreux jours sur les fronts des incendies. Musique à présent avec France Gall, tout pour la musique sur votre radio ici.

0: pour la musique France Gall sur votre radio ici. Et là, c'est tout pour la rigolade avec Valérie Damido et Eric Bastien. Ils sont avec Béatrice Dissinor qui a voulu voter pour un candidat de The Voice, mais cela n'aura servi à rien. Vous allez comprendre pourquoi. Et Gwenaëlle d'ici Occitanie qui faisait des blind tests au travail pour satisfaire ses clients.
1: Alors Béatrice, il y a une semaine, son téléphone a vibré deux fois.
2: Oh,
1: c'est la nuit. Elle se dit, mon Dieu, c'est mon réveil. Alors elle se lève, elle s'habille. Et au moment de boire ton thé, qu'est-ce qui se passe?
2: En fait, je me suis rendu compte qu'il était 2h30 du matin et que c'était une cliente qui m'envoyait deux textos à 2 minutes d'écart comme mon réveil.
1: Donc, et voilà. Et donc du coup...
2: Ta boulette.
1: Et alors, qu'est-ce que t'as fait? Parce que tu t'es levée, tu t'es habillée, t'as pris un thé.
3: Elle a insulté la cliente.
2: Je me suis habillée. Et là, quand j'ai regardé l'heure à mon tour, j'ai dit 2h30 du mat. Je me suis dit, qu'est-ce qui s'est passé? Je suis quand même pas folle.
3: Et en fait,
2: quand j'ai pris mon téléphone, je me suis aperçue que c'était les deux messages que j'avais.
1: Ouais, mais enfin, elle est folle de t'envoyer des messages à cette heure-là.
3: 2h30 du mat.
1: Mais appelle-la, tu la réveilles une nuit comme ça, en pleine nuit, tu la réveilles. C'est moi!
3: Tu vas lui couper les cheveux en pleine nuit. Voilà, ça
1: ça suffit.
2: Non, ça se fait pas.
1: Je sais. Alors, quand même, notre amie a un petit peu la tête en l'air. Elle est avec sa famille et elle suit The Voice, l'émission de TF1 sur les chanteurs.
4: Bonjour, c'est The Voice, Nikos.
1: Voilà, c'est Nikos. Voilà. Et elle suit l'émission. Et puis elle fait, elle chante bien celle-ci. Tiens, je vais la soutenir, je vais envoyer un SMS. Et là... Toute la famille s'est foutue de toi, pourquoi?
3: Parce qu'il n'était pas 2h30 du matin.
2: Parce qu'ils m'ont tous regardé en me disant, t'es sérieux, tu fais quoi là? Je dis, je vote pour qu'elle reste. Ils disent, mais maman, l'émission, elle est enregistrée, c'était hier.
1: C'est un replay, et on ne peut pas voter en replay, c'est mort.
3: Ah mince.
1: C'est bien, depuis tu leur regardes, tu essaies de la regarder.
2: Ils ont rigolé de moi pendant au moins un an avec ça, hein. Même de temps en temps, ils le ressortent à table.
1: Moi je serais capable moi aussi de ressortir, je te le dis tout de suite, c'est-à-dire que là quand même, tu votes en replay, c'est magnifique.
3: C'est l'attention qui compte, comme on dit.
1: Alors...
2: Tu cherches à vous joindre, Valérie.
1: Voilà, merci. Alors écoute mon petit chat, là c'est le moment de marquer 5 points et de l'emporter.
2: Ouais.
1: Écoute bien. Tu regardes des séries à la télé? Tu aimes les séries?
2: Oui.
1: Très bien.
2: Ça dépend, mais oui.
1: Écoute bien cette question. Quelle est la série, comment on s'appelle la série française qui raconte le quotidien d'agents artistiques parisiens? Quelle série française raconte le quotidien d'agents de comédiens artistiques parisiens? Top chrono. 10 secondes.
2: 10%. J'ai trouvé ça génial comme série.
1: Et c'est une bonne réponse.
3: Bravo.
1: Oui. Et en ce moment, il y a le film de 10% qui se tourne pour Netflix, qui sera diffusé bientôt sur Netflix. Et ils ont fait un film, un long métrage sur toute cette agence qu'on a beaucoup aimé. Bravo, 5 points, tu as 11.
3: Gwenaëlle, on ne te demande pas d'être à 10%, mais à 100% dans la question qui arrive, s'il te plaît. Tu es à 6, tu peux encore égaliser dans un instant avec la question qui vaut 5 points. Tu es toujours à Castelmauroux, là, depuis midi, dans le 31?
5: Ouais.
3: Ok.
5: Je ne bouge pas.
3: Non, tu ne bouges pas. On a un point commun, et je la porte aussi aujourd'hui. Tu as une médaille qui appartenait à qui?
5: Ouais, à ma grand-mère.
3: Et c'est ton porte-bonheur?
5: Alors, c'est mon porte-bonheur, ouais, puis j'y crois un peu plus là, depuis mon accident, parce que je l'avais sur moi.
3: Ouais.
5: Et puis, il y a les marques dedans, mes marques dedans, dans cette médaille-là, parce que quand j'étais petit, ma grand-mère, c'était...
3: Elle mordait dans la médaille.
5: On mordillait dedans, quoi. On faisait nos dents dessus.
3: Ok, un peu superstitieux, un peu des croyances, ça t'aide, ça te donne de la force.
5: Bretagne, terre de légende,
3: bien sûr. Brosséliande, Paimpol, tout ça, Nolwenn Leroy, les crêpes. Voilà, les bons clichés.
1: Parce que c'est vrai que les crêpes, c'est une légende.
3: Non, c'est pas une légende, c'est une bonne réalité. Moi, j'adore. Les galettes plutôt, non? Les galettes bretonnes.
5: Ah,
3: les galettes. Sarrasins.
1: Sarrasins. Et Sarrasin.
3: Et avec la saucisse, là, comment ça s'appelle? La galette saucisse.
1: Sarrasin.
3: Qu'est-ce que j'ai dit?
1: Sarrasin. Ça ne veut rien dire, mon chat. C'est Sarrasin.
3: Comme tout ce que je dis. Avant que Shazam existe, puisque je rappelle que tu travailles à la Fnac, raconte-moi les clients de la Fnac, ils faisaient comment pour demander un disque, en fait?
5: Ah bah, à l'époque où j'étais disquaire, mais qu'il en venait, puis bah, des fois il cherchait des disques, des titres, donc il disait oui, bah, vous savez, je cherche ça, machin, et puis bah, au bout d'un moment, on était arrivé au point de non-retour, donc bah, c'était, bah, vous n'avez plus qu'à nous le chanter pour qu'on trouve, donc on faisait des, bah, des blind tests pour trouver et faire plaisir aux clients, voilà.
3: Alors, ce qui est amusant, c'est que je crois que la publicité de la Fnac a repris ce concept que tu as vécu,
5: ouais.
3: Toi.
5: C'est du vécu, hein. C'est pas que pour la
3: bonté,
5: c'est vraiment du vécu.
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0: Vous écoutez ici Céline Dion, dansons, dansons avec les anecdotes maintenant, celle de Marie-Laure d'ici Dromardèche qui raconte la rencontre avec son mari et surtout ce qu'elle a fait pour qu'il s'intéresse à elle, ce qui a bien fait rire Valérie D'Amido et Éric Bastien, et puis il y a celle de Bruno d'ici Pays de Savoie qui partage son expérience de tournage sur un film.
1: Alors Marie-Laure, tu en parles de cette rencontre avec Jacques. Ah là là, c'est magnifique, ça nous a fait penser à une magnifique chanson. Elle a rencontré le Jacques de sa vie. Et oui, parce que quand elle a rencontré Jacques, elle avait 16 ans, il en avait 21. Il travaillait dans un vidéoclub et dès que tu l'as vu, coup de foudre.
2: Pas tout à fait.
1: Oh là là là là, mais alors lui, bon, il s'est dit, oh là, j'ai 21 ans, elle m'ennuie la gamine là.
3: Je suis juste venu louer une vidéo, ça va quoi.
1: Ça va. Alors du coup, qu'est-ce que t'as fait pour le rendre jaloux? Parce que toi, t'étais amoureuse.
2: Je suis obligée de le dire. Ben écoutez, ben ce que j'ai fait, quelque chose de pas très gentil, de pas très bien. Je suis sortie avec son meilleur ami.
3: Oh, c'est une honte.
1: Eh ben non, parce que ça, elle a bien
3: c'est
1: fait.
3: Une honte.
1: Mais elle a bien fait parce que du coup, elle est sortie avec le meilleur ami et le Jacques,
3: oui,
1: il s'est
3: était
1: dit.
3: Jaloux, évidemment.
1: Ah ben il était jaloux.
3: Et voilà. Mais oui, mais ils sont fâchés du coup les deux. C'est pas sympa.
1: Oh, ils sont pas fâchés. Oh, on s'en fout.
2: Oui.
3: Bon, quand on a 16 ans, ouais,
1: elle a bien fait de le faire parce que ça fait 35 ans qu'ils sont ensemble et 30
3: même.
1: Ans qu'ils sont mariés.
3: Ah oui, quand même.
1: Voilà.
3: Ça fait 30 ans qu'ils dépriment l'autre.
1: Et du coup, c'est les noces de quoi, 30 ans?
2: Je sais pas.
1: Eh ben moi, je te le dis, les noces de perles.
2: Ah, bien.
1: Jacques, si tu m'écoutes, va vite tout de suite au manège à bijoux acheter des perles.
3: Et croise pas Alex. Hein,
1: et croise pas Alex. Enfin bref, écoutez, oui. Nous allons tout de suite poser la deuxième question à Marie-Laure pour qu'elle marque son deuxième point. Écoute-moi bien. Écoute bien. Tu as 5 secondes pour réfléchir. Écoute bien. Molière est mort sur scène pendant une représentation. Est-ce que c'est vrai ou faux? Attention, top chrono, 5 secondes.
2: C'est vrai.
1: Je t'ai dit 14 fois, fais bien attention. C'est ce que tout le monde croit. Mais si tu iras voir le magnifique film d'Ariane Nouchkine qui s'appelle Molière, il n'est pas mort sur scène, il a fait un grave malaise en jouant le malade imaginaire le 17 février 1673, mais il est mort bien plus tard chez lui. Mais la légende veut qu'il soit mort sur scène, alors que pas du tout, il a juste fait un malaise. Voilà, pas de point, mais tu le sais maintenant.
3: Et c'est pas une légende, il portait du vert, et c'est aussi pour ça que les artistes n'aiment pas la couleur verte, notamment au théâtre.
1: Absolument pas. C'est pas pour ça, c'est parce qu'à l'époque, les rideaux de théâtre, enfin je ne sais plus quoi, c'était
3: absolument
1: fait avec
3: pas.
1: De l'acide.
3: C'est parce que c'était de la couture.
1: Et non, c'était fait avec un truc hyper toxique et que c'était dangereux, et voilà.
3: Pas c'est du pas tout. Pour Molière. Alors, c'est l'histoire d'un citron, c'est à cause d'un citron.
1: Tiens, allez, occupe-toi
3: Bruno.
1: Je ne
3: suis pas d'accord avec.
1: Je vais te retrouver le vert, le truc.
3: Mais je croyais qu'il portait du vert. Bruno, on va vérifier, il y a battle. Bruno, t'as fait de la figuration dans le film Clara et les chic types, dis donc. Raconte un peu, c'était quoi, c'était quand?
4: Oui, bah, c'était en 82 quand ils ont tourné le film là. Donc c'était un film qui était avec Daniel Auteuil, Isabelle Adjani, il y avait Thierry Lhermitte, il y avait Josiane Balasko, enfin une partie de l'équipe du Splendid. Voilà, ça m'a donné l'occasion de les voir de près, hein, et puis de partager 2 jours de tournage avec eux.
3: Tu faisais l'étudiant
4: très sympa.
3: Qui discutait au bord de la rivière quand Adjani sortait en courant de l'église parce qu'elle ne voulait plus se marier. Si on veut te voir, je parle de la scène. Et t'as même tourné une scène, tu l'as dit, où t'as croisé Thierry Lhermitte en scooter, mais ça a été coupé, je crois.
4: Ça a été coupé parce que je suis arrivé en face de lui, j'avais pas bien tenu ma droite et on traversait un pont sur la rivière du Thiou, qui est la rivière qui est juste près de lac. Et donc, j'ai failli le faire tomber de scooter. Donc voilà, coupé.
3: C'est pour ça que ça a été coupé. Allez Bruno, on découvrira tout à l'heure que tu as aussi participé à des émissions de télévision, mais pour l'heure, nous allons jouer pour te permettre de t'offrir justement un point en plus. Écoute. Ça, c'est aussi à la télévision, c'est l'euro-million. À l'euro-million, vous avez une chance sur 39 millions de remporter le gros lot. Est-ce que tu penses que c'est vrai ou faux? Une chance sur 39 millions, top chrono.
4: Ah oui, c'est vrai, oui.
3: Attends, là on parle de l'euro-million, tu vois, en France on est déjà 70 millions. Non, l'euro-million, ça comprend toute l'Europe, on a donc une chance de décrocher le lot 1 sur 139 millions. Sinon, ce serait quand même un peu plus accessible. 139 millions. Qu'une chance sur 139 millions. Bon, pour m'en dire, c'est même pas la peine de tenter.
1: Pas de point pour Marie-Laure, pas de point pour Bruno. Et je confirme donc que le vert, c'est ce que je disais.
3: Ah oui.
1: C'était un produit pour teindre les habits de théâtre en vert. On utilisait un produit qui s'appelle le vert de gris. C'était utilisé à partir d'oxyde de cuivre. C'était très dangereux. Et si on mettait ce mélange pour avoir du vert, les gens mouraient empoisonnés. C'était corrosif pour les artistes. Ça pouvait causer des difficultés respiratoires, de la fièvre et des vertiges. Donc c'est pour ça que le vert est interdit au théâtre.
3: Vous faites bien de
1: rien à voir avec le fait que Molière portait du vert.

0: Survivor, Eye of the Tiger, de quoi se remotiver à l'heure du déjeuner. Et pour trouver des idées de sortie, c'est l'agenda de l'été qu'il vous faut. Avec des sélections d'activités à côté de chez vous, il arrive dans moins d'une minute sur votre radio ici.
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3: Comment fonctionne notre corps? Pourquoi fait-il du bruit? Bouge-t-il? Change-t-il? Comment exprime-t-il des émotions? Eh bien, cette exposition y répond. Un corps pour mille et une vies. Elle propose aux enfants et leurs familles une immersion originale et ludique au cœur du corps humain. Une expo qui a débuté au pavillon des sciences de Montbéliard et qui s'adresse donc aux 3-6 ans. Et en parallèle, il y a d'autres animations, hein, comme demain, vendredi, la baignoire d'Archimède et puis lundi prochain avec les petites bêtes de l'été. Alors rendez-vous les lundis et vendredis dans le parc du Pré de la Rose et les mercredis dans le parc de l'île en mouvement à Montbéliard. Et puis si vous avez envie de piquer une tête, c'est le jour ou jamais, il doit faire encore très chaud aujourd'hui, et de vous détendre également, bien la piscine du parc à Belfort est le point de fraîcheur, le spot incontournable de votre été. Vous allez pouvoir profiter de son bassin olympique de 50 mètres, de ses toboggans à sensations, ou vous relaxer tout simplement dans l'espace bien-être avec spa, sauna et hammam. 4 euros tarif unique pour l'entrée tout au long de l'été à la piscine du parc à Belfort.
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0: Bienvenue si vous nous rejoignez, j'espère que vous allez bien. Jusqu'à 13h, ce sont les meilleurs moments d'Otaquet avec Valérie Damido et Eric Bastien. L'occasion de découvrir ou redécouvrir des candidats au top avec des anecdotes très sympathiques. La suite, c'est juste après Marc Lavoine, Parking des Anges, sur votre radio ici.
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0: Le parking des anges, Marc Lavoine dans la playlist de votre radio ici. Nous retrouvons maintenant Marie-Laure d'ici Dromardèche qui a une petite anecdote avec un TPE. Vous savez, c'est cet appareil pour payer par carte bancaire. Et Bruno d'ici Pays de Savoie qui a un peu de mal à marquer des points malgré le soutien de Valérie Damido et Éric Bastien sur votre radio ici.
1: Alors, ma petite Marie-Laure qui a 3 points, Bruno n'a pas de points. Oui. Un jour, dans ton métier, tu as eu un grand moment de solitude. Oh. Mmh. Oui. Et oui, parce qu'elle demande à un client de payer, et elle lui tend le TPE pour faire les cartes bleues, et elle lui dit, vous pouvez me la mettre.
2: Ah oui.
1: Et bon, le mec, évidemment, c'est un mec, hein, donc il répond, ah, mais il n'y a pas de problème, madame, ce serait avec plaisir, mais pas devant tout le monde. Voilà, et qu'est-ce qui s'est passé après ?
3: Mais ce qui s'est passé après, ce monsieur est tellement content de sa blague, il repart en oubliant sa carte bleue dans mon TPE. Et donc je l'interpelle en disant, mais monsieur, c'est pas tout de me la mettre, maintenant il faut la retirer.
2: Ah, c'est bon ça.
1: C'est magnifique, on adore ce genre d'anecdote, on adore. Alors, c'est qu'est-ce que tu veux faire ? Le mec a voulu faire une blague, il s'est retrouvé à son propre piège. Alors, ma petite chérie, c'est l'heure de la question à choix multiple qui peut te rapporter 3 points de plus. Alors écoute bien la question. Il y a 25 ans, jour pour jour, le 15 janvier 2001, eh bien Wikipédia naissait. Alors, selon toi, quelle est la page la plus consultée sur Wikipédia ? La page consacrée à Beyoncé ? La page consacrée à la Seconde Guerre mondiale ? La page d'accueil ? Ou la page d'Éric Bastien consultée par Éric Bastien et toute sa famille ?

0: mais je vais rattraper là.
1: J'espère, je te le souhaite. Bruno qui habite Annecy, qui a deux enfants. Bruno qui adore les voyages un petit peu comme tout le monde et qui a déjà vu pas mal de beaux pays, hein, l'Angleterre, l'Espagne, l'Allemagne, l'Autriche. Mais tu as une envie particulière là.
0: L'école.
1: Et oui, l'école. Tu as confié à notre ami Gwenaël Coupez que dès ce mois de janvier, tu organisais le voyage.
0: Oui, tout à fait, tout à fait. Je suis en train de chercher un petit peu le séjour idéal.
1: Bah, je te le souhaite.
2: Ah, bah, il y a des séjours super à faire en Écosse.
1: Bien sûr, c'est très beau.
2: C'est
1: les
2: magnifique.
1: Terres écossaises sont super. Bah, je te souhaite, si tu y vas, j'imagine, avec. Ah, bah non, tu es divorcé. Tu es avec qui, Bruno? Tu as une petite idée ou...
0: Avec ma compagne.
1: Ah, bah voilà, tu as une compagne dans ta vie. Je t'ai pas demandé comment elle s'appelle d'ailleurs.
0: Myriam,
1: bah, je vous souhaite un bon voyage en Écosse. Tu feras attention où tu mets tes affaires, hein, parce qu'il paraît que t'es bordélique dans la vie.
0: Oui, bah un peu, oui.
1: Un peu, oui.
2: Ouais, mais bordélique, ça veut pas dire perdre ses affaires. Hein.
1: Non, mais ça veut dire j'en mets un petit peu partout, quoi. C'est voilà, tu
2: c'est
1: t'étales.
2: Pas faux. C'est voilà. Pas faux.
0: Voilà.
1: Alors, si tu étais un animal, parce qu'on aime bien savoir un petit peu, voilà, votre vie, vos envies, tu serais un cheval.
0: Oui, bah oui, c'est un animal, un noble, qui est très noble, voilà, un bel, et puis c'est tellement beau, le cheval. Voilà.
1: Oui, je suis assez d'accord avec toi, on a un beau séjour d'équitation d'ailleurs pour la semaine prochaine.
2: Mais c'est pas cette semaine.
1: Ouais. Alors le cheval, oui c'est vrai qu'il est beau, qu'il galope magnifiquement, et ton héros, un dernier mot sur ton héros, c'était un héros, et moi je ne connais pas, j'aimerais que tu me parles de ce personnage de BD que tu aimes.
0: Black le Rock?
1: Ouais, Black le Rock, c'est qui, Black le Rock?
0: Oui, bah, c'était un trappeur qui était, c'était dans un illustré, ce qu'on appelait les illustrés à l'époque qu'on lisait quand on était jeune et adolescent et tout ça, et donc ça se passait aux États-Unis, c'était la lutte des trappeurs, pour l'indépendance contre les Anglais, les Tuniques Rouges.
1: D'accord.
0: À l'époque.
1: Voilà. Ok, voilà. Trappeur américain, donc qui se battait pour l'indépendance des États-Unis contre les Anglais. Ok, je note. Black le Rock, je ne connaissais pas.
0: Voilà.
1: Que de bons conseils que tu nous donnes, Bruno. Nous allons jouer à présent avec ta question à choix multiple, question cinéma.
0: Oui.
1: Quelle star de cinéma américaine a pour vrai nom Karine Helen Johnson? Karine Helen Johnson. Est-ce qu'il s'agit de Whoopi Goldberg, de Meryl Streep, de Julia Roberts ou de Valérie Damido? Car en fait, elle ne le dit pas, mais c'est une star américaine, personne ne le sait. 10 secondes, Whoopi Goldberg, Meryl Streep, Julia Roberts, Valérie Damido. Qui est Karine Helen Johnson?
0: Allez, on va dire Meryl Streep, au pif.
1: Meryl Streep, Karine Helen Johnson, écoute la réponse en musique. Et si tu reconnais bien, il s'agit de Ghost avec entre autres Whoopi Goldberg qui a reçu l'Oscar du meilleur second rôle pour ce film sorti en 91. Elle a même eu un Golden Globe pour ce film Ghost.

0: Une des dernières chansons de Bruno Mars, on adore, On My Soul, sur votre radio ici. Ce que l'on adore aussi, ce sont les candidats d'au taquet, comme Aurélie, d'ici Bourgogne, qui était très concise dans ses réponses, ce qui a un petit peu perturbé Éric Bastien. Et puis il y avait aussi Rémi, d'ici Pays de Savoie, qui a eu une drôle d'idée quand il avait 10 ans, avec un parapluie. Et ça, cela a bien fait rire Valérie Damido, sur votre radio ici.
1: Mon petit Rémi, eh ben, il paraît que t'as fait un petit truc un peu rigolo hein, quand t'étais petit. Bah, t'avais 8-10 ans, t'es le petit Rémi, et puis t'as fait un drôle de truc rigolo. T'avais acheté un très grand, enfin ta mère avait acheté un très grand parapluie, et oui. Toi tu t'es dit, bon du dos, et que si je sautais du toit comme Mary Poppins?
2: Oh la vache.
1: Comment ça se passe au niveau de...
2: De l'atterrissage
1: tête, enfin, je veux dire, non, déjà dans ta tête, vas-y.
3: Bah, en fait, j'avais 10 ans, puis j'étais sur cette terrasse là-bas, au-dessus de la cuisine, quoi. Et c'est vrai que j'avais vu ce grand parapluie, je dis, tiens, j'ai vu beaucoup de gens sauter en parachute, je dis, ça peut faire parachute ou pas, quoi. Puis finalement, ça... J'étais un peu plus lourd que le parapluie, quoi. En fait, je suis arrivé sur le coccyx, j'ai eu très, très mal.
1: Bah oui, c'est...
3: Voilà, quoi. Enfin,
1: bah, t'as mal au cul, oui, c'est clair. Oui. Bah, tu l'as jamais...
3: Très, très belle expérience.
2: Mm-hmm. Oui, il vient de dire très, très belle expérience.
1: Oui.
3: Oui, oui.
2: Après, on est d'accord.
3: Il fallait atterrir, quoi.
2: Un parapluie pour sauter.
1: Ouais. Bah, c'est une belle expérience. Il a vu qu'il était plus lourd que le parapluie et que Mary Poppins c'était une mytho et que tout le monde nous mentait. La vie était vraiment injuste.
2: C'est pour ça qu'on l'appelle Rémi sans famille. Hein.
1: Oh là là. Alors.
2: Aïe.
1: Alors mon chat, c'est le moment de la question qui peut te rapporter 3 points. La question à choix multiple. Je vais te poser la question, te faire des propositions de réponse. Tu auras 10 secondes pour me donner ta réponse. Tiens, ambiance. Allez, Electric Light Orchestra pour London. On va parler de Londres. Pourquoi ? Parce que nous allons écouter la question suivante. Écoute-moi bien, combien de temps met l'Eurostar pour faire Paris-Londres ? Alors, 1h50, 2h20, 3h10, 5h12, soit le temps qu'Éric Bastien met pour manger les 20 kilos de lasagne que vous lui avez envoyé.
2: C'est vrai.
1: Alors, combien de temps met l'Eurostar pour faire Paris-Londres ? Allez, 1h50, 2h20, 3... Il n'y a pas 2h10.
3: 2h20.
1: 1h50, 2h20, 3h10. Top chrono, 10 secondes.
3: 2h20.
1: Oui, c'est 2h20. Les trains Eurostar sont à 300 km hors tunnel, et donc 160 km dans le tunnel, donc c'est ça. Bravo, 3 points de plus, tu as 6.
2: Aurélie, qui est toujours à Nolé, en Côte d'Or. Aurélie qui a beaucoup voyagé, hein, la Tunisie, oui. Le Maroc, Dubaï. Ah oui, tu dis, ah oui. Vraiment, les voyages... Et t'es prête à tout, quoi.
4: Ouais.
2: C'est un vrai livre ouvert, Aurélie. On apprend plein de choses avec Aurélie. La Thaïlande, la Martinique, les pays d'Europe. Tu aimerais visiter quel pays ?
4: L'Amérique du Sud.
2: Merci pour toutes ces précisions. Et ouais, l'Amérique du Sud. Alors, qu'est-ce qui t'attire dans l'Amérique du Sud ? Dis-moi un petit peu, qu'est-ce qui te plaît là-bas ?
1: La drogue.
4: Déjà, je parle un petit peu.
2: Les cartels.
4: Non.
1: Le cartel du Medellin, le Mexique, tout ça. Non.
2: Et j'ai envie de venir truand, donc voilà. Ah, quel beau projet d'avenir. Je te souhaite ce beau voyage. Bon, je ne poserai pas la question sérieusement. Par contre... On va être sérieux. À midi, t'aimerais bien déjeuner avec qui ? Si tu pouvais déjeuner avec une personnalité, voilà, quelqu'un que tu aimes bien, ce serait qui ?
4: J'aimerais bien rencontrer Vianney.
2: Vianney pour ce midi. Est-ce que Vianney est disponible ce midi ? Non, il n'est pas là.
1: Mais non, je vous ai déjà dit, il est dans la forêt.
2: Logique.
1: Il construit une cabane en bois. Vianney, depuis 6 mois, c'est la petite maison dans les bois.
2: Il va faire un remix de la cabane au fond du jardin du pêcheur
1: de la vie.
2: Non, mais Vianney, il est sympa, on aime. Bon, je te souhaite d'avoir un déjeuner un jour avec ce garçon qui est charmant d'ailleurs, qui est très sympa. Aurélie, voici ta question. C'est une question à choix multiple. Elle vaut 3 points. Et la voici tout de suite. Je vais mettre mes lunettes de papier
1: pour ne pas
2: écorcher cette question. Qu'est-ce que l'héliciculture ? L'héliciculture, avec un H au début. Une méthode agricole utilisant des cultures en spirale, ou bien l'élevage d'escargots, l'étude scientifique des coquillages, ou Valérie faisant de la gymnastique, mais en hélicoptère. Est-ce que c'est vrai ou faux ? 10 secondes. La méthode agricole, l'élevage d'escargots, l'étude scientifique ou l'héliciculture, Valérie.
1: Ouais, qui fait l'hélico.
2: L'élevage d'escargots. Oh bah oui, l'héliciculture qui concerne surtout la gastronomie. Alors en France, figure-toi, on élève le gros gris et le petit gris, notamment pour les escargots et la bourguignonne.
1: Ah, la bourguignonne.
2: Et voilà, donc l'élevage nécessite des conditions d'humidité et d'alimentation qui sont très contrôlées, qui en plus durent plusieurs mois.
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0: Elle sera sur scène en concert à l'Opéra de Vichy le 3 octobre prochain. Véronique Sanson, rien que de l'eau. Dans un instant, Valérie Damidot et Éric Bastien seront avec Lionel d'ici Normandie. Lionel qui est daltonien, ce qui peut lui jouer des tours. Et Karine d'ici Pays d'Auvergne qui a un point commun avec Valérie. C'est une histoire de dragon. Allez, à tout de suite sur votre radio ici.
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4: Alors, Lionel, ah Lionel, j'aime oui. bien, j'aime bien, parce que il paraît que tu es daltonien.
5: Mmh. Oh là là, il paraît pas, Valérie, c'est la vérité.
4: Eh oui, et il paraît qu'il y a longtemps, tu as acheté une voiture, et ton frère te dit de quelle couleur est ta voiture, et tu dis quoi?
5: Je dis vert, alors c'était marron ou le contraire.
4: Ah bah oui, donc t'as pas vu... T'as pas vu la vraie couleur.
5: Moi, elle était verte, hein.
4: Mais en vrai, elle était quelle couleur? On ne saura jamais, en fait. Est-ce que c'est un peu handicapant d'être daltonien ou ça t'amuse?
5: Oui, non, c'est un petit peu handicapant, surtout là dans mon métier, parce que des fois, j'ai des petits soucis de bobine de fil, Valérie.
4: Ah, mais oui, cordonnier, bien sûr.
5: Mais j'arrive toujours à me...
4: Bah oui.
5: Non. Retomber sur mes pattes.
4: Alors, en bon cordonnier qu'il est, cette anecdote m'a beaucoup fait rire. Eh bien, il va au concert de Michael Gregorio. À la fin du spectacle, il y a Michael qui se jette dans la foule et le public le rattrape. Et toi, qu'est-ce qui s'est passé?
5: Eh bien, en fait, il se fait porter à plat et d'un seul coup, il nous demande de se mettre debout. Donc là, je me retrouve avec le pied de Michael Gregorio dans mes deux petites mains. Et qu'est-ce que je vois au bout de mes mains? Des zizi. De chez Repetto, vernis noir.
4: Des petites chaussures de Zizi Jean-Mer. Eh ben oui, bravo, ça c'est bien. Donc le cordonnier, même en concert, le gars regarde...
6: Le gars n'a rien à faire de Michael Gregorio, il
4: regarde
6: les chaussures.
4: Sa godasse, voilà.
6: Il a eu le temps de lui repeindre, lui mettre le petit truc, voilà, normal.
5: Mais alors, J'ai la photo
6: des Repetto.
4: Tu vas nous envoyer immédiatement cette photo auprès de Maître Coupez. Je veux la voir. Bon... Alors, il paraît que c'est l'heure de marquer 5 points.
6: Oui, enfin, on va voir, attendez.
4: Jusqu'à présent, il a fait un
6: sans-faute. C'est vrai.
4: Écoute bien cette question. Elle est très simple, tu as 10 secondes pour réfléchir. Écoute bien. Quel célèbre réalisateur est surnommé le maître du suspense? Quel célèbre réalisateur est surnommé le maître du suspense? Top chrono, 10 secondes.
5: Alors, Spielberg, il y en a plusieurs, mais Spielberg. Ou Coppola. Il y en a plein, mais...
4: Mais non, c'est pas lui, c'est notre ami Alfred Hitchcock.
6: Eh oui,
4: Alfred Hitchcock. C'est lui qui a révolutionné le cinéma, il a joué avec la peur, la psychologie des personnages. Et c'est lui qu'on surnomme le maître du suspense. Bon, pas de points, mais tu restes en tête avec 7.
6: Les oiseaux d'Hitchcock.
4: Eh oui.
6: Karine en Auvergne, Karine, une passionnée de fromage, de raclette au Saint-Nectaire, nous a fait saliver tout à l'heure. Tu fais quoi manger à midi, Karine, là?
7: J'ai un reste d'hier soir qui est une blanquette, donc je vais me faire une petite blanquette parce que je suis toute seule le midi.
6: D'accord, petite blanquette, profite bien, ce sera juste après l'émission. Alors on a découvert ta passion pour les nains de jardin, ta passion pour la décoration, mais il y a aussi une passion pour les dragons et les têtes de mort. Ambiance Game of Thrones en Auvergne, c'est vrai que t'es fan de tout ça?
7: Je suis fan juste des figurines, en fait. J'aime énormément les figurines dragons et têtes de mort.
6: Tu collectionnes les statuettes à la maison?
7: Voilà.
6: Ah ouais, donc chez toi, dragon et têtes de mort à fond, plus les nains de jardin dehors. Ouais, ambiance, quoi.
4: Et tu t'es fait tatouer un dragon ou pas?
7: Oui.
4: Eh oui, comme moi aussi, j'ai un dragon.
6: Et où?
4: Moi, il est là, regarde.
7: Sur l'avant-bras.
4: Comme moi, dragon, c'est mon signe astrologique chinois.
6: Sur quel bras, Karine?
7: sur le bras droit.
4: Ah bah et voilà, on est copines de tatouage.
6: Oh là là, les copines de tatouage. Voilà. Bon, alors, je dépeins quand même quelqu'un d'extraordinaire depuis le début. Normal, tu es auvergnate. Mais Karine, une petite manie, malgré tout. Grosse manie. Il paraît qu'il faut que ton verre soit centré sur la nappe par rapport au dessin de la nappe.
7: Oui, ce qui fait énormément rigoler mon mari et il m'embête, il le pousse à chaque fois,
6: ah,
7: il repose mon verre. Si la nappe est unie, je suis pas embêtée, mais s'il y a des dessins, des formes ou quoi que ce soit sur la nappe, il faut que mon verre soit vraiment posé, soit symétrique par rapport à tout le reste.
6: Oui, bah faut te détendre un petit peu quand même, ça va aller.
4: Ah bah oui, mais ça c'est les tocs, tu peux pas...
6: c'est les tocs, c'est les troubles obsessionnels ça. Bon, et si t'étais un animal, alors c'est un tout petit, oui, voilà. Et sale bête.
4: T'aimerais être un moustique?
6: Ouais, elle aimerait être un moustique. Pourquoi?
7: Juste pour faire chier le monde.
6: Voilà, voilà.
4: T'irais piquer ton mari mais pour te venger qu'il se soit moqué de toi.
6: Mais parce que c'est une auvergnate et voilà, c'est son caractère.
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0: Just Can't Get Enough, Dépêche Mode. Les meilleurs moments de Taquet sont terminés pour aujourd'hui. Nous recommençons demain à partir de 12h05, toujours avec Valérie Damido et Eric Bastien sur votre radio ici. Bonjour Emeline Ferry.
1: Bonjour Catherine Kikandon.
0: À suivre le journal de 13h et une édition spéciale Solidarité Incendie avec vous.
1: Oui, face au désastre, comment agir, comment aider les sinistrés, les secours, les pompiers. Eh bien, vous allez entendre qu'un véritable élan de générosité s'organise partout en France pour aider face à cette crise. Émission spéciale sur votre radio. Ici, rendez-vous dans quelques secondes.
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1: Bonjour et merci, il est 13h. Bonjour et merci d'être avec nous. Votre radio ici se mobilise, émission spéciale jusqu'à 13h30, émission consacrée à la solidarité face à ces violents incendies. Vous vous sentez peut-être démuni, impuissant. Eh bien, il y a plusieurs façons d'aider. Vous l'entendrez avec nos reportages, nos invités tout au long de cette demi-heure. La belle initiative d'ici Gironde, par exemple, pour aider à mettre en relation les sinistrés, les habitants qui peuvent prêter un toit. Ce grand appel à la générosité lancé par la Fondation de France, soutenu par Radio France. La responsable du pôle urgence de cette fondation sera avec nous dans quelques minutes. Comment participer à des collectes de produits, à des cagnottes, sans se faire piéger. On va vous donner des conseils pour éviter les arnaques. On parlera aussi tout à l'heure de cette chouette idée, les magasins jouets club mobilisés pour que les enfants qui ont perdu leur maison puissent quand même retrouver leurs jouets. Un petit peu de baume au cœur face à la violence de ces incendies dans les Landes, en Gironde, dans le Var. Restez avec nous, il est 13h. Et on va d'abord faire le tour de l'actu, le journal, avec Valentin Bertrand. Bonjour Valentin.
3: Bonjour Emeline, bonjour à tous.
1: Jusqu'à 40 degrés attendu aujourd'hui.
3: La canicule se décale vers l'est du pays. 21 départements du Var, Haut-Doubs et du Puy-de-Dôme à la Savoie, sans oublier la Corse, sont en vigilance orange sur la carte Météo France. Le secteur le plus chaud se trouve entre Grenoble et Chambéry, avec 38 degrés annoncés à l'ombre, intenable pour ces seniors interrogés par ici, pays de Savoie.
4: Ça recommence, ça s'arrête, ça recommence. De plus en plus dur, oui. On supporte moins, hein, en vieillissant. On n'a envie de rien, on a envie de rien faire. On est obligé de rester enfermé, c'est pas marrant.
5: Moi, je suis fatigué, oui. Déjà, j'ai du diabète, et puis tout. Ouais, je suis fatigué. C'est épuisant, voilà. Le moral aussi, et puis je fais que dormir. Ouais, c'est très, très, très dur, voilà. Je suis pas bien.
6: Je ressens la solitude un petit peu et puis la chaleur, c'est insupportable quoi.
7: Ben quand on dort pas la nuit, on rumine, hein, c'est sûr. Il y en a marre, ça suffit.
3: Ça suffit, sauf que ce n'est pas fini. En l'espace de 2 ou 3 décennies, chacun peut déjà mesurer l'effet du dérèglement climatique, des pluies plus extrêmes l'hiver, des étés de plus en plus arides. Une situation qui va s'intensifier et s'aggraver, prévient la PDG de Météo France, Virginie Schwartz.
8: Les effets du changement climatique, nous, on les mesure déjà. Par exemple, sur les vagues de chaleur, on a eu plus de vagues de chaleur ces 15 dernières années que pendant les 60 années précédentes. Et ça, c'est effectivement quelque chose qui va se poursuivre. On attend une multiplication par 5 d'ici 2050 et une multiplication par 10 d'ici 2100, en gros. On voit d'ores et déjà cette évolution du climat. Hein. Le changement climatique, vraiment, il est déjà là. Après, il n'en reste pas moins qu'il y a des différences d'une année à l'autre par rapport à un climat moyen. C'est le climat moyen qui se transforme et la variabilité climatique, elle nous amène à avoir des années particulièrement exceptionnelles au sein d'un climat moyen. Donc des années qui peuvent être particulièrement chaudes et ça va être le cas cette année.
3: Et ce 30 juillet marque aussi le jour du dépassement selon le calcul de l'ONG Global Footprint Network. Nous, les humains, nous avons consommé toutes les ressources que la Terre est capable de produire en une année. En l'espace de 20 ans, ce jour du dépassement s'est avancé en moyenne de 2 mois dans l'année.
1: Après la canicule, la pluie est de retour en Gironde.
3: Quelques gouttes, toujours bienvenues pour appuyer le travail des pompiers. Hier, ils ont lutté contre 7 reprises de feu et réussi à garder le feu dans son périmètre. Résultat aujourd'hui, 84 000 évacués ont reçu l'autorisation de rentrer chez eux dans 9 communes situées au nord-ouest et au sud de Bordeaux. Parmi elles, Saint-Jean-d'Illac, où l'on vous retrouve en direct. Thibaut Delmarle, bonjour.
9: Bonjour.
3: Vous êtes sur le rond-point à l'entrée de la commune avec de nombreux habitants sur le retour, Thibault.
9: Ah ouais, voilà, depuis le milieu de la matinée, on voit des dizaines et des dizaines de voitures entrer dans cette commune de Saint-Jean-d'Illac. Les habitants qui rentrent à la maison avec un soulagement que l'on peut lire sur les visages. Je pense notamment à Colette que j'ai vue ce matin. Elle avait un grand sourire en mettant la clé dans son portail après 5 nuits d'inquiétude passées chez une amie à Mérignac. Alors ce n'est pas très loin, mais elle a eu tellement peur de perdre sa maison dans les flammes.
3: Des habitants soulagés, vous nous le disiez, Thibault, mais aussi de nombreux pompiers toujours sur place dans la commune.
9: Oui, encore des engins par dizaines qui circulent. Et c'est pour ça que le maire, Édouard Quintano, veut que tout le monde fasse très attention.
10: Il va falloir que ce retour se fasse non pas dans la précipitation, mais dans la sérénité. Tout simplement parce que on a 10 000 personnes globalement à Saint-Jean-d'Illac. Maintenant, quand ils vont revenir, il faut surtout ne pas perturber le travail des pompiers.
9: Des pompiers qui vont donc rester dans cette base arrière installée dans la commune jusqu'à venir à bout de feu qui semble calmé, mais toujours proche de Saint-Jean-d'Illac.
3: Thibault Delmarland, direct de Saint-Jean-d'Illac, donc l'une des 9 communes où les habitants de Gironde ont eu l'autorisation de rentrer chez eux. La liste complète est à retrouver sur ici.fr. Et pour faciliter ces retours et la circulation aussi qui s'annonce chargée le week-end prochain avec le grand chassé croisé entre Juliettiste et Aoutien, l'autoroute A63 va rouvrir dans une heure entre Bayonne et Bordeaux. Pas de reprise par contre du trafic des trains pour le moment. Le train de nuit Paris-Tarbes et les TGV pour Hendaye, Bayonne ou Arcachon sont pour le moment toujours suspendus jusqu'à dimanche inclus. L'échange ou l'annulation sans frais des billets sont eux aussi reconduits. Pour accompagner ces retours, la solidarité s'organise. C'est le thème, je vous le rappelle, de notre émission spéciale à suivre dans quelques minutes sur votre radio ici.
0: Les pompiers aussi mobilisés en Côte d'Or.
3: Autour de Couchet, au sud de Dijon, le feu parti hier a parcouru 150 hectares. Il est contenu, sa progression est ralentie mais pas encore stoppée. Un hélicoptère bombardier d'eau est arrivé sur place et va commencer ses largages.
0: Une injection de Botox qui vire au drame dans un institut de beauté à Nice et aujourd'hui, 3 personnes mises en examen.
3: La gérante de l'institut, son compagnon et une femme d'une trentaine d'années, c'est elle qui est accusée d'avoir pratiqué sans formation ni autorisation l'anesthésie d'une patiente, une jeune femme de 25 ans décédée lundi, quelques instants plus tard d'un arrêt cardiaque. L'enquête est ouverte pour homicide involontaire et exercice illégal de la médecine.
0: C'est le 13h dans le journal de nos régions, le coup de gueule d'une éleveuse, Valentin.
3: Effarée par la quantité de déchets qu'elle retrouve dans ses prés situés dans la touristique vallée de la Tarentaise en Savoie. Une pollution qui est aussi et surtout une menace pour son troupeau. En guise de preuve, elle vient de poster sur les réseaux sociaux la photo d'un de ses veaux morts, Isabelle Godin.
11: C'est le deuxième veau qui meurt après une occlusion intestinale en l'espace de 6 mois. Alors cette fois, c'est trop. Laetitia a voulu frapper fort et dénonce ce fléau des déchets que les vaches ingurgitent.
12: Faire prendre conscience aux gens qu'on ne fait pas n'importe quoi dans les prés. Il y a tellement de poubelles mises à disposition dans les villages. Ou alors après, s'ils n'ont pas la possibilité, ils mettent dans les sacs à dos. Et puis dès qu'ils trouvent une poubelle, ils jettent leurs déchets. Ils ne s'imaginent pas les dégâts que ça peut faire sur les animaux.
11: Cette éleveuse de Tarentaise est effarée de ce qu'elle trouve dans les prairies où broutent ses vaches.
12: De tout et n'importe quoi. Des déchets poubelles, des pots de yaourt, les cyclistes qui passent, qui prennent leur petite dosette et puis qui jettent, les canettes en alu, même les bouteilles en verre. Nous, ça fait du coup depuis 2012 qu'on est là et on ne trouve pas ça normal de trouver encore ces choses-là aujourd'hui.
11: Car une canette, ça peut tuer. Quand elles sont ingérées par les vaches, elles agissent comme autant de lames de rasoir.
12: C'est un veau qui est né cet automne, un veau même pas de 1 an. Ça lui perfore l'intérieur et ça fait une infection, puis ça fait une occlusion. Les gens, ils respectent rien.
11: Alors Laetitia espère qu'avec cette image choc, elle arrivera à en amener certains à une prise de conscience. Les déchets, elle n'en veut plus dans les prés et les alpages.
3: Enfin là, c'est un art qui nécessite patience, délicatesse et surtout beaucoup d'imagination. Le grand concours du plus beau château de sable s'est tenu hier à Dinard. 49 équipes de 2 à 6 personnes. Et alors surtout, ne leur proposez pas une vulgaire suite de pâtés, car il y a du niveau, Corentin Dévé.
13: Sous l'œil de dizaines de spectateurs, les différentes œuvres prennent forme, dont celle de Salomé.
14: Mon projet, c'est de faire une sirène, bien décorée, bien belle.
13: Cheveux en algues, queue en coquillage, tout est prévu. Salomé a même la technique pour dessiner un beau corps.
14: Faut faire un peu une montagne et après aplatir sur les bords. Et faire ça pour les bras et la tête, c'est aussi le buste.
13: Une sirène, une pieuvre, une voiture de course même. Fabien, lui, inspecte son œuvre.
15: Là, on est sur des bonnes bases. On peut battre notre plus beau château qu'on a jamais fait.
13: Une grande pièce qu'il a vue sur les réseaux sociaux.
15: Nous, on va faire une pyramide aztèque avec un petit tunnel dedans. Après, pas mal d'escaliers pour donner du volume.
13: Internet, source d'inspiration pour Jérôme aussi.
16: J'ai regardé vite fait une vidéo sur YouTube.
13: Lui construit une tortue, un moment de partage en famille, mais pas que.
16: On s'est inscrit, on était quatre. Et sur le côté, il y avait un enfant qui attendait avec sa maman, qui est allemand. Et il n'avait pas d'équipe, donc on l'a pris dans notre équipe. Léonard, qui creuse bien avec son maillot du Barça et son plâtre.
13: Mais le prix spécial est revenu à Garance, Constance, Erine et leur grand-père pour leur œuvre sur la route du Rhum.
17: On a fait les murailles de Saint-Malo et le trajet jusqu'à la Guadeloupe.
13: Et avec forcément des petits bateaux.
17: On a pris des sèches.
18: Ouais. Avec un petit trou à la perceuse et un petit piquet en bois. Et donc la voile, elle est faite en algues.
13: Une œuvre qui a aussi conquis le public.
3: Et pour voir le résultat, rendez-vous sur ici.fr, reportage d'ici Armorique de Corentin Dévé.
1: 13h et bientôt 10 minutes, c'était le journal de Valentin Bertrand.
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1: Émission spéciale pour vous faire entendre donc la France qui s'entraide, la France qui se mobilise pour soutenir les sinistrés des incendies. Allons tout de suite en Gironde où les pompiers luttent sans relâche contre un monstre de feu, c'est le mot qu'ils utilisent. Il a démarré il y a 8 jours, il a dévoré une immense partie de la forêt et dévasté des communes entières. On ne connaît pas encore le nombre d'habitations détruites, plusieurs centaines. Face à l'ampleur de ce désastre, Ici Gironde a lancé une grande opération. Elle s'appelle Ici Gironde Urgence Solidarité pour favoriser le relogement des sinistrés. Éric Valmire est avec nous, directeur territorial ici, dans le Sud-Ouest. Bonjour Éric.
19: Bonjour Emeline.
1: Vous êtes en charge de l'antenne spéciale et de cette opération. Expliquez-nous en quoi elle consiste, cette initiative.
19: Toutes les radios ici, quand elles sont confrontées à un problème de catastrophe naturelle, que ce soit inondation, submersion, incendie, canicule, se met tout de suite en édition spéciale en quelque sorte, et il y a toujours un canal solidarité qui opère. Il n'a pas échappé à cette règle quand on a créé cette antenne spéciale, qui est une antenne quand même assez inédite, puisqu'elle va de 6h du matin à 1h du matin, avec des renforts venus de toute la région, des autres radios locales et même au-delà de la région. Quand on a créé cette antenne, évidemment, le principe de solidarité a opéré tout de suite. Mais c'est un principe de solidarité dans l'urgence, comme on a l'habitude de le faire. C'est-à-dire des mises en relation, des interactions à l'antenne, besoin de vivre, besoin de matériel, besoin de nourriture, les évacuer, où vont-ils, tout s'organise. Nous, ce qui nous a semblé important de bâtir dans l'urgence, c'est quelque chose qui s'inscrive dans le long terme, qui aille au-delà de cela. Puisque quand les feux vont s'arrêter et que l'attention de l'information va se porter sur d'autres fronts, là, il n'y aura plus personne et le besoin sera toujours immense. C'est-à-dire qu'aujourd'hui, on est à près de 300 maisons détruites, ce qui veut dire des gens qui retournent chez eux et qui n'ont absolument plus rien. Et quand d'un seul coup, l'élan de solidarité qui est énorme, vaste, à tel point que des appels aux dons ont été interrompus, tellement les gens et les organisations ont été dépassés par cet appel aux dons, eh bien nous, on s'inscrit dans la durée. C'est-à-dire que quand la détresse sera totale et que les gens seront toujours sans rien, c'est-à-dire qu'aujourd'hui, ils arrivent à se reloger chez des amis, chez des proches, chez des parents, ils vont dans les centres d'hébergement, ou même les assurances relogent à l'hôtel certains de leurs assurés, mais ça ne dure qu'un temps, eh bien c'est vraiment s'inscrire dans la longue durée. Donc ça veut dire solliciter les gens pour qu'ils nous fassent des propositions d'hébergement qui s'inscrivent encore une fois dans la durée.
1: Et vous mettez en relation tous ces gens. On va écouter justement un message, un des nombreux messages que Ici Gironde a reçu sur WhatsApp.
20: Bonjour, je voulais offrir la possibilité à une maman avec son enfant d'être hébergée chez nous dans notre maison en Barrèse. On a une chambre disponible, on a une fille de 7 ans, on a un jardin, pas d'animaux. Et voilà, une personne qui a dû quitter le bassin sera la bienvenue chez nous à Ambarès. Merci.
1: Des messages comme ça, vous en avez reçu combien, Eric ?
19: Près de 600. Le canal WhatsApp est ouvert, mais attention, on ne fait pas de la mise en relation, Emeline. On recueille, on collecte ces propositions et ensuite on check évidemment le sérieux, la fiabilité, le fait que cette offre soit vraiment pérenne dans le temps, que ce soit pas quelque chose qui dure 3 jours. Et ensuite, on le transmet aux autorités. C'est-à-dire les services de l'État, le département, qui travaillent eux auprès des sinistrés, qui recueillent les dossiers de sinistres. On n'a pas les moyens, nous, de vérifier qui est sinistré, qui ne l'est pas, en fin de compte. Parce que si d'un seul coup, on commence à donner les coordonnées de ceux qui nous appellent pour proposer leur service, leur logement, leur chambre, on peut profiter, évidemment, se dire qu'on est sinistré et profiter de cette générosité, alors qu'on n'en a pas forcément besoin. On peut tomber sur des escrocs, en quelque sorte. Donc nous, on n'a pas cette capacité à faire ça. En revanche, les services de l'État et ceux du département, qui travaillent justement sur le relogement, eux savent précisément qui a besoin. Et nous, on est comme une force donc de proposition qui vient s'ajouter, comme une force publique de proposition, qui donc recueille les propositions, les check. Dire qu'on fait une sélection, c'est pas un bien joli mot, mais c'est en fait prendre vraiment les propositions qui sont les plus adaptables dans le temps, en fait.
0: Dans
19: et
0: une
19: on
0: démarche
19: les transmet
0: qui...
19: à ce moment-là au service de l'État.
0: Dans une Comment démarche qui va donc s'inscrire dans le long terme. Merci beaucoup, Éric Valmire, de nous avoir expliqué cette opération ici, Gironde Urgence Solidarité. Merci beaucoup. Une solidarité qui est émouvante, qui s'organise aussi à Bordeaux, au Parc des Expositions. C'est là que de nombreux évacués ont été accueillis ces derniers jours, accueillis en catastrophe. Ils ont souvent quitté leur maison à la hâte, avec quelques affaires seulement, mais personne n'avait prévu de rester aussi longtemps. Alors les évacués peuvent profiter des distributions gratuites de vêtements organisées par la métropole. Alice Marot a croisé Marie-Pierre, une bénévole au point de don de vêtements. Écoutez.
4: On a des tonnes et des tonnes d'habits. Voilà, on essaye des gens qui sont là depuis 2-3 jours. Ils ont besoin de se changer. Voilà, donc on essaye de les aider au maximum. Les gens ont vidé leurs armoires. Merci à tous les Bordelais, voilà, qui ont prêté main forte. Et on essaie de gérer au mieux, puisque les gens vont être encore là quelques jours. Voilà, on essaye de leur apporter un petit brin de lumière.
21: Je cherche un pantalon court,
4: oui,
21: et puis un t-shirt.
4: Des grandes tailles.
21: Oui, grandes tailles.
4: Vous êtes en carton, des dames.
21: Parce que quand je suis partie, j'ai amené trois fois rien, quoi. Hein. Ça commence à manquer.
22: Alors là, qu'est-ce qu'on peut chercher dans ce grand bac de carton, là ?
21: J'en ai trouvé déjà deux. Je vais voir.
22: Il n'y a pas de cabine d'essayage, quand même.
21: Pas de cabine d'essayage, mais bon, c'est presque les soldes.
22: Parce que là, on est lundi. Ça commence à faire pour certains 3 nuits, oui, ou plus, hein, même d'autres.
4: Ils sont là encore au moins minimum 48 heures. Certains n'ont absolument rien pris. Hier, j'ai accueilli 5 personnes chez moi. J'avais notamment une dame âgée qui était handicapée, qui a pris les affaires de ses petits-enfants. Elle était partie qu'avec ses médicaments. Voilà, il y a des gens qui sont partis avec rien, vraiment dans l'urgence.
0: Et puis il y a aussi un immense élan de solidarité, d'entraide qui s'organise pour prendre soin de ceux qui sont au front. Vous avez vu ces images, vous avez entendu les témoignages bouleversants des pompiers épuisés par le combat face aux flammes en Gironde sur le gigantesque incendie, mais aussi dans le Var, en Côte d'Or, en Corse il y a quelques jours, ou à Fontainebleau la nuit dernière. Et puis dans les Landes, écoutez ces jeunes qui se sont réunis à Saint-Sevé en cuisine pour préparer des repas pour les pompiers. Et devinez ce qu'ils ont cuisiné, du poulet basquaise évidemment.
23: Comme on est à Saint-Sevé, on a préparé des repas à base de poulet, du poulet basquaise, grâce aux dons des entreprises, des particuliers et des associations de Saint-Sevé.
24: On fait la finition, on fait les cuissons, voilà.
23: Il n'y a même pas 2 jours où on a contacté la ville de Biscarros pour proposer notre aide. On a eu un retour et donc on a fait un appel aux dons. On a appelé des gens pour savoir s'ils voulaient nous aider et donc on est là ce matin pour tout préparer.
25: Arnaud Farr, conseiller municipal, ville de Saint-Sevé. On s'est greffé à la Peña Manigou parce qu'on a des contacts également avec la mairie de Parentis-sans-Borne. Donc il y a aussi des repas qui vont partir pour les pompiers qui sont basés à Parentis-sans-Borne. Et donc on unit nos efforts pour ce poulet basquaise. L'idée c'est de pouvoir, à notre petit niveau, aider les pompiers qui luttent contre ces feux qui sont terribles, à pouvoir leur donner un peu de réconfort et puis leur donner un petit côté sud-ouest également.
23: On a récupéré de quoi faire comme de la ratatouille piperade qu'on a mélangé avec du poulet. On va faire du riz.
26: Et des tomates pour faire une super
27: tomate. Nous, c'est pareil, on a coupé pour faire la piperade, les légumes et tout ça. On a été chercher des tourtières et des pastis.
23: Et grâce aux dons, en dessert, il y aura des tourtières, des pastis et même des entrées avec du melon, du jambon.
0: Un reportage au micro, ici Gascogne. On peut donc donner de son temps pour aider. Autre façon d'être solidaire, donner de l'argent. Mais là, attention, il faut être prudent parce qu'il y a pas mal de cagnottes et de collectes qu'on voit passer sur les réseaux sociaux. Certaines sont des arnaques. Cyril Ardo-Redon, tous les sites ne se valent pas.
5: Oui, il y a d'abord les sites et organismes considérés comme 100% sûrs. Quand vous faites un don au Secours Populaire, à la Croix-Rouge, à la Fondation de France ou à la Fondation du Patrimoine, vous pouvez être certain que votre argent servira vraiment à la cause que vous souhaitez aider. Ce sont des associations et institutions qui ont pignon sur rue. Soyez attentifs tout de même à l'adresse du site. Certains petits malins parfois changent juste une lettre dans l'URL et créent une copie conforme de la page pour vous arnaquer. En cas de doute, approchez-vous de l'organisme pour vous faire aider. Il y a ensuite toutes les cagnottes créées en ligne par des particuliers ou des associations moins connues. Via des plateformes comme Litchi ou onparticipe.fr, des centaines ont déjà été créées. Ces hébergeurs expliquent avoir des algorithmes pour détecter les fraudes, mais menez quand même votre petite enquête et cherchez qui est à l'initiative de la collecte et qui en est le bénéficiaire. Enfin, si vous tombez sur des sites un peu louches ou des réseaux sociaux de particuliers ou d'associations qui vous sont inconnus, ne rentrez pas vos coordonnées bancaires. Vous n'aurez aucune certitude que votre don sera bien utilisé et que vos données ne seront pas détournées.
1: Et si on a un logement qu'on peut prêter aux sinistrés ?
5: C'est le cas de beaucoup de particuliers qui ont une chambre ou un logement libre. Des pages Facebook et des sites internet fleurissent, vous proposant de laisser vos coordonnées pour être contacté par des sinistrés. Ça part d'une bonne intention, mais attention, c'est rarement une bonne idée de laisser son nom, son email, son numéro de téléphone, voire son adresse en libre accès sur le web. C'est une mine d'or pour de futures potentielles arnaques. Préférez les institutions qui se proposent de jouer les intermédiaires, à l'image de la ville de la Teste de Buch ou de votre radio locale. Ici Gironde, avec l'opération Ici Gironde, Urgence Solidarité. C'est beaucoup plus sûr.
1: Les explications, merci de Cyril Ardo-Redon.
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1: Un organisme reconnu, sérieux, dont Cyril vient de nous parler, c'est la Fondation de France, dont vous faites partie, Karine Mau. Bonjour.
6: Bonjour.
1: La Fondation de France qui se mobilise souvent lors des grandes catastrophes, des grandes crises. Vous, vous êtes la responsable du pôle Urgence. Un grand appel à la générosité est lancé, appel soutenu par Radio France. À quoi va servir tout l'argent que vous récoltez ?
6: Alors l'argent que nous récoltons va servir à différents niveaux de réponse par rapport aux impacts à la fois des différentes canicules qui frappent la France et des incendies. Dans un premier temps, sur donc cette phase d'urgence que nous sommes en train de vivre, ça va servir à soutenir les initiatives des associations qui viennent en aide à ces victimes et à ces sinistrés des canicules et des incendies. Vous l'avez évoqué dans vos reportages juste avant, il y a énormément de citoyens, d'associations qui se mobilisent pour faire à manger pour les pompiers, faire à manger pour les populations sinistrées, les mettre à l'abri, leur apporter un petit peu de soutien moral, psychosocial. Dans le cas des canicules, on a aussi un certain nombre d'associations qui se mobilisent pour aller vers les personnes âgées, pour s'assurer qu'elles sont en bonne santé et qu'elles respectent toutes les bonnes pratiques à avoir en cas de forte chaleur.
1: Grâce à ces associations, justement, les retours du terrain que vous avez, vous savez où est-ce qu'il faut envoyer l'argent concrètement, quand est-ce qu'il y en aura besoin, parce qu'il va y en avoir besoin sur le long terme aussi de cet argent.
6: Oui, tout à fait. Vous savez, la Fondation de France travaille certes aux réponses aux catastrophes, mais aussi sur toutes les causes de l'intérêt général. Donc, nous sommes en contact avec des dizaines de milliers d'associations sur le territoire national qui nous interpellent pour nous partager leurs besoins de financement. Hein. On parle bien de financement puisque y compris quand elles doivent acheter du matériel pour leurs différentes activités, hein. Ça peut être des équipements. De l'alimentation, des frais de déplacement, etc. Elles ont besoin d'argent pour pouvoir s'acheter ce dont elles ont besoin. Et donc elles nous interpellent par le biais de petits documents écrits. Et puis on a un comité avec des experts bénévoles qui sélectionnent ces projets. Et tout ça va très vite, hein, puisqu'on est en capacité, quand on reçoit des demandes, d'envoyer l'argent à l'association dès la semaine qui suit.
1: On donne à la hauteur de ses moyens, évidemment. Combien vous avez déjà récolté ?
6: Alors, à ce stade, on est à peu près à 1,5 million d'euros, sachant que nous-mêmes, nous avons contribué à hauteur de 300 000 euros. Et puis, on a déjà en ligne donc des donateurs, des individus, des familles, etc., qui contribuent, qui sont solidaires et remercient énormément et qui ont contribué aussi.
1: Merci beaucoup Karine Mo de la Fondation de France, responsable du pôle urgence, pour cet appel aux dons, appel à la générosité lancé par votre fondation et soutenu par Radio France. Je rappelle aussi qu'il y a une cagnotte, un appel aux dons lancé pour financer le reboisement des forêts, cagnotte lancée par la Fondation du patrimoine. Il est 13h23, émission spéciale, vous l'entendez, on peut donc aider en donnant de l'argent, en participant à des collectes, en donnant des produits, des produits de première nécessité pour les sinistrés, pour les personnes qui ont été évacuées. Mais attention, peu importe où vous habitez en France, vous pouvez donner. Il faut contacter votre mairie ou des associations. Mais il y a une liste précise de dons à respecter pour être sûr d'être dans les besoins. Écoutez le maire de Saint-Hilaire-du-Harcouët, Laurent Piron.
7: On s'est renseigné donc avec les autorités sur place et effectivement on ne peut pas donner tout et n'importe quoi. À titre d'exemple, il faut des couvertures, il faut des rallonges électriques, il faut des piles, il faut de l'alimentaire mais qui se conserve. Enfin voilà, il y a effectivement une liste à respecter et on ne pourra pas prendre ce qui n'est pas dans cette liste-là.
1: Et il y a aussi des entreprises qui vous aident dans cette démarche, c'est ça ?
7: On a par exemple l'entreprise PMS à Saint-Hilaire qui va nous fournir des cartons. On a contacté une entreprise à Viré pour avoir des palettes, on a contacté le transporteur local, la société Jourdan, pour voir s'il pouvait acheminer les dons. Bon voilà, moi j'ai un réseau assez important, donc je lance mes hameçons, je vais à la pêche. L'objectif c'est qu'on aimerait faire partir cela en fin de semaine, voire tout début de semaine prochaine.
1: Saint-Hilaire du Harcouët, un petit village dans la Manche, une commune qui se mobilise comme tant d'autres en France pour aider les sinistrés. Il y a des images qui vous ont aussi ému, ce sont les images des animaux. Certains évacués ont pu emporter avec eux leurs chiens, leurs chats, mais il y en a d'autres qui sont en difficulté. Des associations se mobilisent un peu partout en France, comme le refuge SPA de Poitiers qui a participé à une opération d'évacuation des animaux dans le département de la Gironde face à ces incendies. C'est la SPA de la Gironde en fait qui avait lancé un appel. Écoutez, Caroline Langlois, elle est bénévole au refuge SPA de Poitiers. Elle n'a pas hésité une seconde.
8: On a vu le message sur la page Facebook de la SPA de Bordeaux, donc qui se situe à Mérignac, comme quoi le front du feu se rapprochait. Et nous, tout de suite, on leur a proposé en disant le refuge est plein chez nous, mais on se propose de vous prendre, on peut vous prendre 8-9 chiens, quelques chats également pour vous aider. Et en fait, ils nous ont appelé de très bonne heure dimanche matin et on a dit bon bah banco on y va, donc on est parti à 6 bénévoles, 2 camions, des cages, des couvertures et en fait ce qui fait chaud au cœur c'est qu'il y a une vraie solidarité qui s'est mise en place. Il y a un refuge à Angoulême, à Oléron, qui sont venus de sorte que dimanche soir, en fait, le refuge était entièrement évacué, sachant qu'il y avait à peu près 200 chiens et plus d'une centaine de chats à prendre en charge.
1: Et j'en profite pour vous conseiller d'aller faire un tour sur notre site ici.fr pour découvrir les très très nombreux reportages sur cette solidarité partout dans les locales ici. Et puis, il y a une belle opération qu'on a voulu mettre en avant pour terminer cette émission consacrée à la générosité des magasins Jouer Club qui vont relayer un appel à la solidarité pour aider les enfants qui ont perdu peut-être leur maison, qui ont été évacués, qui ont perdu leurs jouets. On va retrouver tout de suite Céline Kern, PDG de Jouer Club. Bonjour.
9: Bonjour.
1: Et merci beaucoup.
9: Je suis ravie d'être parmi vous.
1: Merci beaucoup de nous accorder un petit peu de temps. Expliquez-nous cette jolie idée.
9: Eh bien, écoutez, avant tout, au nom du groupe Jouer Club et de nos deux marques, vous avez cité Jouer Club, mais il y a aussi la Grande Récré. Et au nom des collaborateurs et des patrons qui composent notre groupe, je voudrais adresser nos pensées aux familles des sinistrés, aux familles sinistrées, aux personnes évacuées, évidemment aux communes.
1: On a peu de temps, expliquez-nous ce que vous mettez en place pour ces petits-enfants.
9: Alors, pourquoi déjà on l'a mis en place ? Parce que le groupe Jouer Club est profondément ancré en Gironde, on ne le sait pas toujours, notre site est à Bordeaux. Notre siège est à Bordeaux, notre site de logistique principale est à Cestas, est aujourd'hui fermé jusqu'à demain matin. Nous organisons donc dans nos magasins, nos deux marques, Jouer Club et La Grande Récré, une collecte de fonds et une collecte de jouets que vous pourrez, dont vous aurez les détails, pardon, sur nos sites internet, nos réseaux sociaux, nationaux et locaux, ainsi qu'évidemment en magasin. Donc je vous donne rendez-vous dans nos magasins Jouer Club et dans nos magasins La Grande Récré. Cette collecte se fait en partenariat avec le Fonds de solidarité aux sinistrés. C'est une collecte que nous organisons aujourd'hui, mais nous ne nous arrêterons pas là.
1: L'idée, c'est d'accompagner les familles. On pense à ces petits-enfants qui ont perdu leur maison, par exemple, en Gironde, dans les Landes. L'idée, c'est vraiment de leur donner redonner le sourire.
9: Voilà, tout à fait. Alors, quand on a toute une vie à reconstruire, je conviens effectivement que le jouet, c'est pas la première chose à laquelle on pense. Mais néanmoins, pour un enfant, un jouet, c'est sérieux. Un jouet, c'est souvent l'objet auquel on se confie, l'objet qui nous rassure, l'objet pour lequel on pleure. Donc, quand on a tout à reconstruire pour l'enfant, avoir un jouet auquel se raccrocher, ça peut ouvrir de nouveau la possibilité de rêver et remettre des étoiles dans les yeux.
1: Redonner des repères aussi, de l'espoir.
9: Exactement, de l'espoir. Permettre aux familles de partager des moments simples, avec le sourire. Et donc, au-delà de l'urgence actuelle, on restera proche des familles, toujours en partenariat avec le Fonds de solidarité aux sinistrés.
1: Merci Céline Kerr.
9: Après, voilà. Et je voulais aussi vous annoncer le partenariat avec le Festival ODP à Talence.
1: Merci beaucoup. Le temps file. Céline Kern, PDG de Jouer Club, merci beaucoup d'avoir été avec nous ce matin. Merci à tous ceux qui ont participé à la préparation de cette émission. Je vous renvoie sur notre site ici.fr pour parler de cette solidarité et adresser tout notre soutien aux sinistrés de ces incendies partout en France, notamment en Gironde, dans les Landes ou encore dans le Var. Il est 13h30. Bon après-midi à l'écoute de votre radio locale ici.
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11: Direction le parc de Wesserlin qui se trouve au pied des Vosges, alsacienne, un peu plus d'une heure de Belfort-Montbéliard et Héricourt. Bonjour Anne Forschwartz.
12: Bonjour.
11: Parlez-nous des férés nocturnes dans les jardins d'Ulysse que vous proposez chaque jeudi jusqu'au 30 août.
12: Du jeudi au dimanche, 20 soirées qui sont un peu hors du temps. On a les jardins du parc de Wesserlin qui sont illuminés à partir de la tombée de la nuit. Et pendant la soirée, nous avons des animations dédiées. On va pouvoir rencontrer Helios à l'occasion d'une partie de 1, 2, 3 soleil. On se met dans la peau de Télémaque, le fils d'Ulysse. C'est vraiment un jeu de piste géant dans tous les jardins pour savoir où se trouve Ulysse. On a vraiment tout un tas d'animations qui sont mises en place dans les jardins. Vous pouvez retrouver toutes les informations sur notre site internet qui est le www.parc-wesserlin.fr. Aussi sur nos réseaux sociaux, donc Facebook, Instagram et TikTok, avec des animations variées pour petits et pour les grands.
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2: Aujourd'hui, j'ai pris l'initiative de vous parler d'un lieu où l'homme et la biodiversité ne font qu'un. La Maison départementale de l'environnement. À mes côtés, Vincent Rouhir, bonjour.
3: Bonjour.
2: Un lieu qui existe depuis 1994, mais si on devait décrire la Maison départementale de l'environnement en quelques mots, vous diriez quoi ?
3: Je dirais que c'est un service public, parce que c'est quand même une partie de notre identité. On est porté par le département du territoire de Belfort. Et puis je dirais aussi que c'est un lieu singulier sur le site du Malsaucy, qui est que les habitués connaissent bien, ces formes de pyramides comme ça, qui sont inscrites dans les paysages des étangs, des forêts humides du pays sous-vosgien.
2: Qu'est-ce que vous faites pour que les enfants et les adultes en sachent plus sur la nature ?
3: On accueille le public dans ce lieu qui a été dessiné par un grand architecte qui s'appelle Lucien Kroll, je ne l'ai pas mentionné, mais ça fait aussi partie de notre caractère, de notre identité. On accueille dans ce lieu qui est très ouvert sur l'extérieur. Donc les pyramides en verre, elles donnent un éclairage naturel à l'intérieur, on n'est ni vraiment dedans, ni vraiment à l'extérieur, et on organise des ateliers beaucoup, c'est beaucoup de la pratique, des expositions aussi, et puis des conférences, et des sorties sur le terrain, et quand on dit sortie sur le terrain, ça a lieu dans tout le département. Donc on peut aller, alors évidemment on va beaucoup sur le site du Malsaucy, qui en soi un site naturel très riche pour la biodiversité, et après on va aller dans des espaces naturels dans tous les coins du territoire de Belfort.
2: Donc dans ce lieu au cœur du Malsaucy, il y a un lab nature, mais c'est quoi ?
3: C'est un peu le format tiers-lieu de la Maison de l'Environnement. C'est un endroit où on vient librement et où on agit, on fait des choses ensemble. C'est un format d'atelier pour expérimenter des choses, pour échanger des savoir-faire. Enfin bref, il y a des gens passionnés, des artistes souvent. On va être attentif à la nature autour de soi, au vivant.
2: Donc pour vous, venir faire un tour à la Maison départementale de l'environnement, c'est déjà quelque chose de positif ?
3: Oui, c'est positif parce qu'en fait, ça n'a rien d'obligatoire. On y vient spontanément, on y vient souvent entre amis, en famille, comme ça, ou tout seul. Donc oui, c'est déjà un acte, effectivement, oui. Je ne le voyais pas comme ça. Mais c'est un acte très positif, ouais, tout à fait.
2: Les infos pratiques, heures, programmes, ouverture, etc., on les retrouve où ?
3: Alors, on le retrouve sur le site du département, du territoire de Belfort, donc territoiredebelfort.fr, Maison de l'Environnement, et il y a l'ensemble du programme. Tout est gratuit, il faut quand même le signaler. Et bien sûr, il faut s'inscrire pour beaucoup d'activités au préalable, quoi.
2: Merci beaucoup Vincent Rouhir de nous avoir parlé de la Maison départementale de l'environnement. Et ça, c'est quelque chose de positif. Bonne journée.
3: Merci.
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0: C'était Alex Warren sur votre radio ici. Dans un instant, les infos de 14h arrivent pour vous, mais avant, de la musique avec la voix de Mylène Farmer et la chanson California. Bel après-midi.
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1: Merci pour votre fidélité à votre radio ici, il est 14h. 14h, c'est l'heure de retrouver toute l'info en France et dans le monde en 90 secondes avec Valentin Bertrand.
2: Le soulagement en Gironde, où 84 000 évacués sont autorisés à rentrer chez eux dans 9 communes situées à l'ouest et au sud de Bordeaux. 3 300 pompiers toujours mobilisés pour continuer d'encercler cet incendie resté contenu depuis dimanche soir. Pour aider les familles à sinistrer, la Fondation de France indique avoir récolté 1,5 million d'euros. Bilan dressé il y a quelques minutes sur notre antenne. Tous les conseils pour donner sont à retrouver sur ici.fr ou en réécoutant notre émission spéciale. Autre foyer qui mobilise là 200 pompiers en Côte d'Or à Couché au sud de Dijon, 150 hectares parcourus et un foyer maintenant stabilisé. Des feux qui se décalent vers l'est comme la canicule, 21 départements du Var au Doubs et du Puy-de-Dôme à la Savoie, sans oublier la Corse, sont en vigilance orange avec notamment 38 degrés attendus cet après-midi à Grenoble, Chambéry ou encore Strasbourg. En pleine quatrième vague de chaleur, les 30 000 climatiseurs d'appoint promis par le gouvernement sont désormais livrés, notamment dans les hôpitaux, indique la ministre de la Santé Stéphanie Rist, malgré quelques couacs et notamment ces clims équipés de prises italiennes livrées dans le Pas-de-Calais. Un nouveau sursis d'un mois pour les 270 salariés de l'usine Fibre Excellence de Saint-Gaudens en Haute-Garonne. Le tribunal de Toulouse laisse au candidat à la reprise jusqu'à fin août pour consolider son offre, sans quoi ce sera la liquidation judiciaire pour le dernier papetier français, sentence déjà tombée hier pour l'autre site de Tarascon. Et puis les assurances vie plébiscitées comme jamais depuis le début de l'année, le volume de placement a gonflé de plus de 36 milliards d'euros, du jamais vu depuis 20 ans.
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4: Le soleil s'impose largement cet après-midi sur le pays de Montbéliard, le territoire de Belfort, le secteur d'Héricourt. La chaleur est toujours exceptionnelle avec 35 à 37 degrés, localement 38. Le Doubs, le territoire de Belfort, reste placé en vigilance orange canicule par Météo France. Évitez les efforts aux heures les plus chaudes, hydratez-vous régulièrement et prenez des nouvelles des personnes les plus fragiles.
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0: Soyez les bienvenus sur votre radio. Ici, c'est Fabien Hémot. Quel plaisir de vous retrouver, de partager voilà mes après-midi avec vous. Dans un instant, trois chansons françaises à la suite. Mais avant, j'aimerais partager avec vous un top 3. Vous le savez, hein, la France n'a pas gagné, malheureusement, la Coupe du Monde cette année. Eh bien, je vais vous remonter le moral et vous redonner le sourire cet après-midi avec le top 3 des supporters qui ont fait des trucs de dingue pour leur équipe préférée. Troisième place pour cet Anglais qui s'est fait tatouer cette année la Coupe du Monde sur son mollet. Pas de bol, l'Angleterre a perdu en demi-finale face à l'Argentine. Deuxième place pour un Gallois qui a vendu sa voiture en 2016 pour financer son rêve, suivre le Pays de Galles pendant l'Euro qui s'est déroulé en France. Et là encore une fois, son équipe a perdu. Et numéro 1 pour un supporter péruvien qui a traversé une grande partie de l'Amérique du Sud à vélo pour rejoindre la Russie en 2018 et encourager sa sélection à la Coupe du Monde. Plus de 12 000 km d'aventure pour assister au match de son équipe qui a malheureusement perdu également, ça fait toujours plaisir. Et comme on dit, un match de perdu, trois chansons françaises de retrouver. C'est pour moi, c'est ma tournée. On écoute Francis Cabrel, Manon Lisa et on démarre avec le duo Véronique Jeannot, Laurent Voulzy. Bel après-midi.
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1: Si vous aimez rire, les rigolomanies à Belfort débutent ce soir à partir de 20h à la Maison du Peuple. C'est Clément Blouin, vous savez, le finaliste de l'émission La France a un incroyable talent, qui ouvre cette édition 2026. Les places sont proposées au tarif unique de 5€. Et si vous avez envie d'aller faire un petit tour à la Montagne des Singes en famille, vous savez, près de Célestat, à Kinsheim, sachez qu'elle est ouverte exceptionnellement de 9h à 17h jusqu'au 5 août en raison des fortes chaleurs. L'occasion d'observer plus de 200 macaques de barbarie en liberté dans la forêt.
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0: Bel après-midi sur votre radio ici, dans quelques minutes, les infos de 15h, mais avant de la musique, toujours avec un classique, Patricia Cass, avec la chanson « Elle voulait jouer cabaret ». Bel été !
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1: Merci d'avoir choisi votre radio ici, il est 15h. C'est l'heure de retrouver toute l'info en France et dans le monde en 90 secondes, avec vous, Valentin Bertrand.
2: 1,5 million d'euros déjà récoltés par la Fondation de France pour venir en aide aux sinistrés des incendies, mais aussi aux personnes les plus touchées par les canicules à répétition. La responsable du pôle urgence de la Fondation l'a annoncé dans notre émission spéciale Solidarité ce midi. Tous les conseils pour donner en sécurité sont à retrouver sur ici.fr. La vie reprend doucement dans 9 communes au sud et à l'ouest de Bordeaux. 84 000 évacués autorisés à rentrer chez eux. La bataille contre les flammes, elle, se poursuit en Gironde, mais le feu reste stable. Depuis dimanche soir, 3300 pompiers restent mobilisés sur place. Autre signe encourageant, l'autoroute A63 a rouvert il y a une heure entre Bordeaux et Bayonne. Sur les rails, pas de reprise des circulations prévues avant lundi prochain. Si la température retombe dans le sud-ouest, le thermomètre s'affole aujourd'hui dans l'est. 21 départements du Var jusqu'au Doubs en vigilance orange avec jusqu'à 40 degrés attendus entre Grenoble et Chambéry. Et vigilance maximale en Moselle et en Meurthe-et-Moselle. Les deux départements sont à risque très élevé de feux de forêt. 3 mises en examen à Nice après une injection de Botox qui a viré au drame dans un institut de beauté. La gérante, son compagnon et la femme accusée d'avoir pratiqué sans formation ni autorisation l'anesthésie d'une patiente. Une jeune femme de 25 ans décédée lundi, quelques instants après d'un arrêt cardiaque. L'enquête est ouverte pour homicide involontaire et exercice illégal de la médecine. C'est le premier titre de l'année et il est en or pour les sabreurs français, vainqueurs des championnats du monde d'escrime à Hong Kong. Ils viennent de battre la Corée du Sud.
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4: Le soleil accompagne la toute fin d'après-midi et la soirée sur l'ensemble du Nord-Franche-Comté. Il fait encore très chaud avec plus de 30 degrés en début de soirée entre Belfort, Montbéliard, Del et Héricourt. Alerte orange, canicule toujours en vigueur dans le Doubs, le territoire de Belfort. La prudence reste donc de mise jusqu'au retour de températures plus supportables.
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0: C'était John Lennon sur votre radio ici. Soyez tous les bienvenus, c'est Fabien et Mo. Ici, on s'occupe de tout. Dans un instant, trois chansons françaises à la suite. Mais avant, comme je sais que beaucoup d'entre vous sont en vacances, j'ai avec moi le top 3 des choses insolites que les Français ramènent des vacances. Vous savez, les petites merdouilles, les petits souvenirs. Alors, troisième place pour le sable. Et oui, sans le vouloir, les Français ramènent dans leur valise plusieurs centaines de grammes de sable. Vous savez, ça reste coincé dans les tongs ou dans les serviettes de plage. Deuxième place pour les galets. Et oui, beaucoup de vacanciers aiment repartir, vous savez, avec un petit galet dans sa poche comme souvenir. Mais attention les amis, c'est interdit, comme sur la plage d'Étretat en Normandie. En plus, vous risquez une amende. Et première place pour les spécialités locales, où le souvenir préféré des Français reste souvent ce qui se mange. Fromage, charcuterie, biscuits, confiture ou produits régionaux. Voilà une façon de se replonger dans les vacances. Une fois rentré à la maison, ça fait toujours plaisir, ce petit réconfort. Allez, maintenant on se replonge dans d'autres souvenirs grâce aux trois chansons françaises à la suite. On écoute Jane Birkin, Florent Pagny et tout de suite Jeanne Masse. Bel après-midi.
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1: Demain, vendredi, si vous cherchez une idée de sortie en famille, rendez-vous à Montbéliard, à l'école Victor Hugo La Chiffogne, 18 boulevard Victor Hugo, pour la projection en plein air du film Buffalo Kids. Au début du XXe siècle, deux orphelins irlandais, Mary et Thorne, traversent les États-Unis à la recherche de leur oncle. La séance débute à 21h30, c'est proposé par le Centre Images en partenariat avec le Centre Social L'Envol. Pensez à arriver un peu en avance avec un plaid ou un siège pliant pour profiter pleinement de cette soirée estivale. La projection est gratuite. Et puis demain encore, direction Mandeure pour le marché du soir de Pays de Montbéliard Agglomération. Producteurs locaux, artisans, restauration et animation vous attendent dans une ambiance conviviale. Vous pouvez même vous y rendre à vélo grâce à une balade organisée spécialement pour rejoindre le marché en douceur. Vous avez toutes les infos sur le site de Pays de Montbéliard Agglomération.
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0: Merci de passer votre après-midi ici avec nous. On s'occupe de tout, hein, comme d'habitude. Dans quelques minutes, les infos de 16h. Mais avant, de la musique que vous aimez avec Lionel Richie, Benjamin Biolay. Mais avant, un classique funk, Earth, Wind and Fire avec Let's Groove. Bel été sur votre radio.
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0: Lionel Richie, Say You, Say Me sur votre radio locale ici.
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0: Et très bel après-midi, 16h. Et à tout pile 16h, les infos avec vous, Valentin Bertrand, sur ICI.
2: Le soulagement en Gironde où 84 000 évacués sont en train de rentrer chez eux dans 9 communes situées à l'ouest et au sud de Bordeaux où le feu reste stable depuis dimanche soir. Le ministre de l'Intérieur, Laurent Nunez, annonce qu'un pompier a été grièvement blessé hier soir lors d'une collision entre son camion et une voiture à Sestas. Les pompiers comptent depuis le début du feu 200 blessés dans leur rang. Autre foyer, toujours pas fixé, cette fois en Côte d'Or, a couché au sud de Dijon, 150 hectares parcourus, la progression des flammes attisées par des rafales de vent jusqu'à 70 km/h. Des feux qui se décalent vers l'est, comme la canicule, 21 départements du Var, Haut-Doubs et du Puy-de-Dôme à la Savoie, sans oublier la Corse, sont en vigilance orange avec notamment 38 degrés attendus cet après-midi à Grenoble, Chambéry ou encore Strasbourg. En pleine quatrième vague de chaleur, les 30 000 climatiseurs d'appoint promis par le gouvernement sont désormais livrés dans les hôpitaux. C'est ce qu'indique la ministre de la Santé, Stéphanie Rist, malgré quelques couacs et notamment des climatiseurs équipés de prises italiennes livrées dans le Pas-de-Calais. Un nouveau sursis d'un mois pour les 270 salariés de l'usine Fibre Excellence de Saint-Gaudens en Haute-Garonne. Le tribunal de commerce de Toulouse laisse aux candidats à la reprise jusqu'à fin août pour consolider son offre, sans quoi ce sera la liquidation judiciaire du dernier papetier français, sentence déjà tombée hier pour l'autre site de Tarascon. Les Français et Françaises font de moins en moins de bébés, ça se confirme encore, 3000 naissances de moins au premier semestre 2026, soit 1% de moins comparé à l'année dernière. Malgré tout, la natalité française reste la deuxième d'Europe.
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0: Eh bien, la météo, on va la faire ensemble. Il fait très chaud sur notre région avec une vigilance orange pour le phénomène canicule et jaune pour le phénomène orage. Alors, on pense bien sûr à s'hydrater, à se rafraîchir. Le ciel, bien sûr, reste couvert actuellement avec quelques nuages qui envahissent notre ciel, mais sans pluie. Le vent peut souffler avec des rafales atteignant jusqu'à 65 km/h. Les températures, eh bien, à Sochaux, on a 35 degrés. À Belfort, également 35. Du côté de Lure, c'est 34 degrés. Et Baume-les-Dames, 35. Cette nuit, ça s'annonce clair, mais dans la nuit, les nuages peuvent arriver et couvrir notre ciel et puis notre nuit également. Et puis demain, on va se réveiller avec des orages peut-être localement et donc des températures jusqu'à 35 degrés.
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0: Et c'est le moment de souffler. On lâche la pression, on se défoule avec l'énergie irrésistible de France Gall et ce tube iconique des branches sur votre radio locale ici à 16h03. Très bon après-midi.

0: Un tube de 1984, ça s'appelle Des branches. On adore, moi j'adore personnellement. Et vous, chez vous, vous aussi, c'était France Gall. Et salut, comment ça va? Ça va bien? Du pur bonheur pour ce 16-19 avec des bons plans, de la musique pour votre été, pour vous accompagner en mode détente. Alors installez-vous bien, confortablement, à la maison, sur votre transat ou au volant. On va passer un bon moment avec les concerts de votre vie, racontés par vous. C'est vous qui les racontez le mieux sur votre radio ici, Belfort-Montbéliard. Et puis, côté musique, on aura de la bonne musique sur votre playlist de l'été. Chris Isaac, il y aura Stéphane Escher. Et puis tout de suite, sur votre radio locale, c'est Grand Corps Malade en featuring avec Stiletto, Le Prochain Rêve. Bon après-midi à tous.
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0: Le prochain rêve, Grand Corps Malade avec Stiletto sur un featuring de Stiletto sur votre radio locale ici. Chaque jour à 16h10, et les 16h10 pile, ça tombe bien, on vous parle et vous parlez de vos concerts, les plus beaux souvenirs de vos concerts. Et c'est aujourd'hui François qui nous parle de ce concert de Yves Jamais qu'il a vu. Et on l'écoute tout de suite.
1: C'était ce printemps avec Yves Jamais, que c'était autour de Maxime Le Forestier à la Maison du Peuple. Et comme bien par hasard, j'avais gagné des places sur votre radio ici, Belfort-Montbéliard. Et j'ai beaucoup apprécié déjà son style avec sa casquette, c'était sympa. En plus, on comprend bien les paroles de ses chansons.

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1: 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Et puis comme je connais pas mal de chansons de Maxime Le Forestier, j'ai vraiment apprécié ce concert. Alors j'étais avec mon épouse Micheline, bien sûr, parce qu'elle aime encore mieux, si vous voulez, les concerts que moi. Mais j'ai bien aimé, donc il avait un guitariste et un accordéoniste, hein, si je me souviens bien, et on avait fait un excellent accompagnement. Puis bien sûr, les chansons célèbres de Maxime Le Forestier, comme San Francisco, Né quelque part, Les jours meilleurs, Mon frère, Chienne d'idées, comme un arbre. Enfin voilà ce que c'est le principal que je me rappelle de ce soir-là. Mais si on fermait les yeux, on avait vraiment l'impression d'écouter Maxime Le Forestier, voyez-vous.

expliquait bien et puis il expliquait qu'il était fan. Et c'est vrai qu'il avait une communication excellente avec le public qui était d'ailleurs très nombreux ce soir-là. Hein. Je m'attendais déjà que c'était quasiment toutes des chansons de Maxime Le Forestier puisque le thème c'était Maxime et moi autour de Maxime Le Forestier. Donc je me doutais bien que ça allait être essentiellement des chansons de Maxime Le Forestier. Quoi. Mais c'est plus mon épouse qui m'avait incité à y aller parce qu'elle me dit comme ça, non, non, mais il y a des belles chansons, puis tu verras, on croirait entendre Maxime Le Forestier. Donc, non, non, j'ai beaucoup apprécié parce que je vous dis, moi, ce qui m'embête des fois quand on écoute certains chanteurs, on comprend pas les paroles. La musique l'emporte sur les paroles et c'est dommage parce que on comprend pas les dialogues, on comprend pas le sens de la chanson, que là, c'était pas du tout le cas, c'était vraiment intéressant.

Voilà le concert de François de Don Joutin qui est allé voir Yves Jamais. Merci à vous François. Et les plus beaux concerts de votre vie, c'est à bien sûr podcaster sur votre application. Ici, on poursuit en musique avec Stéphane Escher, Pas d'amis sur Ici Belfort-Montbéliard, sur votre radio Ici Belfort-Montbéliard.

Blue Hotel, Chris Isaac, sur votre radio locale ici. Et vous restez avec nous, c'est tout de suite dans un instant, cette chanson de Michel Jonas. Restez avec nous, bel été.

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3: Une chanson qui est vraiment top pour passer un bel été, c'est Foot Ventimental, c'est Alain Souchon. Vous restez avec nous à 16h21 sur votre radio locale, ici Belfort-Montbéliard.

0: joueur de blues, Michel Jonas, à 16h33.
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0: Avis à tous les fondus, de bonne ambiance ce week-end, direction Francheval pour retrouver la folie des jeux Intervillage à l'ancienne. Au programme, des éclats de rire bien sûr, de la castagne et puis bon enfant, on va tirer à la corde. Donc bien sûr, vous aurez une piscine pour vous rafraîchir et plein d'animations pour les kids. C'est à Francheval et c'est ce week-end. Une autre idée de sortie, c'est le retour de l'été à Essert, la 7e édition de ces soirées qui débarquent, donc ce jeudi soir par exemple, où vous pourrez écouter les escrocs du swing. Donc sur place, vous avez food truck, buvette et animation 100% fun pour les enfants également. Vous allez en famille, entre amis, avec les collègues. Ça se passe ce soir. C'est à Essert. On vous attend nombreux.
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0: Et maintenant, c'est Paris Latino, Bandolero, sur votre radio locale. Ici, Belfort-Montbéliard, du bon son. Et c'est bien sympa, cette chanson. Elle ne se démode jamais. Elle est bien, elle est cool. Et on l'écoute.

0: Falling in Love, c'est Coldplay sur votre radio locale ici à 16h42. L'amitié, c'est le plus certain des remèdes contre le chagrin. C'est vraiment beau, hein. Du Voltaire, on n'avait pas besoin d'une journée mondiale pour célébrer l'amitié. Mais aujourd'hui, on fête l'amitié avec le sourire aux lèvres et c'est Fred Ballard dans l'humour en tube qui nous en parle le mieux.
1: On a encore parmi vous qui se demande si une sincère amitié homme-femme est authentiquement possible. C'est possible. Ah, pas avec moi, hein, mais c'est possible.
2: Ok, bon bah tant pis hein, pour toutes celles qui auraient bien aimé avoir Thierry Samitier comme poteau pour passer un été bien déglingo à se fendre la poire en buvant des mojitos. Ce qui est possible pour certains est impossible pour lui et il a des arguments implacables.
1: J'ai toujours pensé que l'amitié homme-femme est aussi hypocrite que l'amitié franco-allemande entre début 40 et fin 44. Ou l'amitié Villepin-Sarkozy entre début 04 et milieu 07. Ou l'amitié Zidane-Materazzi entre juillet 06 et juillet 06, vous voyez.
2: Alors c'est sûr que vu comme ça, la mixité en amitié c'est pas gagné, mais c'est pas grave, hein.

0: Parce que d'un autre côté, quand on reste entre filles, on se marre comme des fofolles et on développe des complicités de dingue. On a toutes hein, une meilleure amie et aussi la meilleure des meilleures amies.
1: Tu sais, c'est la fille, tu te fais larguer, elle t'écoute pendant des heures. Tu perds ton appart, elle te prête le sien. Tu veux partir en vacances, elle t'accompagne à l'aéroport à 6h du matin. Et toi, t'es là, mais c'est incroyable tout ce que tu fais pour moi. Je sais pas comment te remercier, sérieux, c'est fou. Et elle te dit, mais c'est normal, t'aurais fait la même chose pour moi. Franchement, non.
0: Oui, bon, il peut arriver que la réciprocité ne soit pas une règle absolue en amitié. L'amitié se calcule-t-elle en nombre de services rendus? Certainement pas. L'amitié se jauge au nombre de fous rires partagés. Donc, à votre bon cœur, les amis, aujourd'hui, on rit.
2: Eh bien sûr, toujours. Merci Fred, on vous retrouve bien sûr dès demain dans l'amour, l'amour en tube. C'est demain sur votre radio locale. Ici Belfort-Montbéliard. On poursuit en musique avec tout de suite Aretha Franklin, suivi de Marc Lavoine et les Tournesols.
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0: Pierre-Yves Lavoine avec Les Tournesols, sortis sur l'album 7e Ciel. C'était en 1999. Vous restez avec nous sur Ici Belfort Montbéliard, avec votre radio Belfort, Ici Belfort Montbéliard. Dans un instant, il y aura Madonna et puis Soprano.
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0: Bonne Anita, Madonna sur votre radio locale, ici Belfort-Montbéliard.
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0: Et très belle fin de journée, 17h. Et à tout pile, 17h, les infos avec vous, Valentin Bertrand.
2: Des dortoirs de fortune qui commencent à se vider, des villes où la vie reprend. En Gironde, 84 000 habitants évacués sont en train de rentrer chez eux dans 9 communes au sud et à l'ouest de Bordeaux, notamment à Mios, où ces retours sont forcément chargés en émotions, Guillaume Batin.
3: Jérémy et son fils de 16 ans, Yaël, rentrent enfin chez eux, le coffre plein d'affaires. Ils s'étaient réfugiés chez des amis à Gujan-Mestras, sur le bassin d'Arcachon, à 18 km de leur maison.
4: C'est vrai que c'est un soulagement, puisque depuis 5 jours, on vit dans l'incertitude avec ce qui se passe autour, voilà, les incendies. Donc voilà, c'est un plaisir de rentrer à la maison. Néanmoins, pourtant, on sait que voilà, les incendies sont toujours là. Donc il faut toujours rester sur le quai vive. Comme l'a précisé le maire de Mios, hein, à tout moment, effectivement, on peut être amené à repartir. Donc voilà.
5: Yael, tu peux ouvrir la porte, s'il te plaît, on va décharger.
6: Votre système d'alarme est désormais désactivé.
2: Yael, t'es content d'entrer chez toi ?
7: Ah bah forcément, c'est un grand soulagement, parce que être évacué comme ça dans la nuit, c'est compliqué. Donc forcément, partir de chez soi comme ça, avec un message surtout très angoissant, bah ça fait toujours, ça perturbe toujours le quotidien et bah revenir à la normale, c'est un grand soulagement.
2: Un retour permis par le travail des pompiers. Ils continuent d'encercler. Le feu restait stable depuis dimanche soir, avec toujours 42 000 hectares parcourus. Le bilan chez les pompiers s'est par contre alourdi. 200 blessés, l'un d'entre eux dans un état grave après la collision entre son camion et une voiture hier soir à Sestas. La surface parcourue n'a rien de comparable là avec la Gironde, mais cela reste l'un des plus gros feux observés en Bourgogne. Le feu parti de Couchet au sud de Dijon n'est toujours pas fixé. Il a parcouru 150 hectares et reste sous haute surveillance en raison du vent, avec des rafales jusqu'à 70 km/h. L'arrivée d'orages ne va pas tout de suite faire redescendre les températures dans la moitié est du pays. 21 départements du sud au centre-est en vigilance orange aujourd'hui le seront à nouveau demain, avec notamment une pointe à 40 degrés attendue dans le Var. 1,5 million d'euros déjà collectés par la Fondation de France pour venir en aide aux sinistrés des incendies, mais aussi aux personnes les plus touchées par ces vagues de chaleur à répétition. C'est le montant annoncé dans notre édition spéciale Solidarité ce midi. Tous les conseils pour donner en sécurité sont à retrouver sur ici.fr. 3 mises en examen à Nice après une injection de Botox qui a viré au drame dans un institut de beauté. La gérante, son compagnon et la femme accusés d'avoir pratiqué sans formation ni autorisation l'anesthésie d'une patiente, une jeune femme de 25 ans décédée lundi quelques instants plus tard d'un arrêt cardiaque. L'enquête est ouverte pour homicide involontaire et exercice illégal de la médecine. C'est le premier titre de l'année et il est en or pour les sabreurs français vainqueurs des championnats du monde d'escrime à Hong Kong, où ils ont battu aujourd'hui l'équipe de Corée du Sud. Il est 17h03.
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0: Merci à vous, Valentin Bertrand. On vous retrouve bien sûr à 18h pour un nouveau flash. On fait un point sur cette météo ici. Eh bien, ça se passe avec un temps et un été caniculaire, phénomène aux canicules. Donc, actuellement, une vigilance et au jaune, phénomène orage. Donc, pensez bien sûr à être prudent, à vous hydrater, à vous rafraîchir. Le ciel est actuellement assez chargé avec des nuages qui envahissent peu à peu notre ciel. Et puis, les températures, eh bien, toujours assez chaudes, hein, à Sochaux. 35 degrés, à Belfort 35 également, ainsi qu'à Baume-les-Dames, et puis 34 à Lure. Cette nuit, ça s'annonce clair, avec quelques nuages qui seront présents en cours de nuit, puis demain, encore bien des nuages menaçants en cours de journée, et puis les températures jusqu'à 35 degrés.
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0: Allez, montez le son à la maison, c'est l'heure du mythique Coup de folie de Thierry Pastor. Un bel après-midi avec nous sur votre radio locale ici, Belfort-Montbéliard, à 17h04. On passe l'été ensemble avec ce coup de folie.

0: Le coup de folie en 1982, Thierry Pastor. Et bienvenue, très heureux d'être avec vous jusqu'à 19h avec ici Belfort Montbéliard. C'est votre été, on le partage ensemble évidemment, que vous soyez au volant, tranquillement siroté un diabonnement bien frais. On est là pour vous évidemment. Dans quelques minutes, on vous emmène au musée de l'aventure Peugeot à Sochaux pour y découvrir les trésors de la marque et vous allez voir, c'est étonnant. Sinon, ça sent bon les vacances avec une playlist sympa. On a Damiano, David, Renaud et Shakira, c'est maintenant. Belle après-midi.
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0: Dai Dai, Shakira, sur votre radio locale ici.
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0: Pour un été réussi, il vous faut bien sûr des idées de sortie en famille. Aujourd'hui, direction le musée de l'aventure Peugeot à Sochaux pour un voyage rétro et passionnant au cœur d'une marque légendaire. Et pour nous présenter ce musée bien sûr unique, c'est Emmanuel Flacus, responsable de la communication du musée, qui est avec nous. Bonjour Emmanuel et bienvenue.
2: Bonjour Bernard, bonjour à toutes et à tous.
0: Alors dites-nous, quelles sont les nouveautés de cet été à découvrir dans ce musée de Sochaux ?
2: Alors, en tout premier lieu, au musée, on a l'exposition phare de l'année qui est en cours et qui est dédiée aux véhicules Peugeot de cinéma et de la télévision.
0: C'est cool, c'est intéressant, ça, vraiment, ça a l'air chouette.
2: Oui, hein. Alors, on retrouve bien évidemment les voitures de la saga Taxi qui sont très connues, mais on vous fait découvrir également d'autres joyaux et puis tout un endroit où vous êtes en pleine immersion dans l'univers cinématographique.
0: Vous parlez des joyaux. Quelles sont les voitures emblématiques qu'on peut trouver donc dans ce musée ?
2: On a plus de 130 véhicules qui pour nous sont tous de véritables bijoux. On a de très anciennes qui sont uniques jusqu'au concept car et puis en passant par les voitures plus populaires qu'on a connues ou qu'ont connues nos grands-parents.
0: J'ai vu aussi qu'il y avait des moulins à café d'époque, parce que Peugeot créait des moulins à café ?
2: Tout à fait. En fait, ce qui est intéressant dans ce musée, c'est qu'on découvre plus de 210 ans d'histoire, donc bien avant l'automobile. Et donc, on découvre que tout a commencé par le laminage de l'acier, les outils, les moulins à café, les machines à coudre, toutes sortes de choses faites d'acier où ils étaient vraiment la référence.
0: Emmanuel, comment le musée de l'aventure Peugeot a-t-il vu le jour ?
2: Alors, il a vu le jour suite à la création d'une association, l'association L'Aventure Peugeot en 1982, qui s'est créée à l'époque pour réunir tous les passionnés de cette marque. Et puis, petit à petit, est venue l'idée de rassembler, de collecter, de montrer au grand public toute cette histoire. Et le musée a ouvert en 1988.
0: Rapidement, Emmanuel, dites-nous les infos pratiques pour venir vous rencontrer et venir et aussi découvrir ces joyaux.
2: Alors les infos pratiques, nous sommes ouverts tous les jours cet été, donc du lundi au dimanche de 10h à 18h. Donc l'ouverture le lundi c'est jusqu'au 14 septembre inclus. Ce qu'il faut savoir, on est climatisé, donc c'est très agréable quand il fait chaud, c'est agréable aussi quand il pleut. Nous avons une brasserie pour ceux qui veulent prendre le temps de déjeuner. Donc la brasserie, elle est ouverte du mardi au dimanche. Du mardi au dimanche, le temps du déjeuner. On a des visites guidées qui sont proposées également du lundi au vendredi pour ceux qui veulent en savoir un peu plus sur cette histoire. Et enfin, pour les plus petits, on a un jeu de piste.
0: Eh bien voilà, Emmanuel, merci d'être venu sur l'antenne ici Belfort-Montbéliard nous parler de ce musée Peugeot à découvrir à Sochaux. Merci, à bientôt.
2: Merci, à bientôt.
0: Et nous, on poursuit avec Renaud et Morgane de Toi, et on écoutera juste après Damiano David. Restez avec nous sur votre radio locale ici.

0: Damiano, David, Next Summer, vous restez avec nous. C'est Etienne Dao qui arrive avec Épaule Tatou.
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0: Une pépite d'Étienne Dao, ça s'appelle Épaule Tatou et on adore.
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0: Et pour ceux qui aiment notre territoire local et qui veulent s'offrir une pause culturelle au frais, j'ai une super adresse, direction le fort du Montbard. Ça se passe sur les hauteurs de Bavent, pas dans le pays de Montbéliard. Côté programme, visite qui vous attend chaque après-midi de 14 à 18h et puis dès 20h, place à la magie des visites guidées pour vous plonger au cœur de l'histoire du fort. Pour réserver, bien c'est facile, vous allez sur réservation.aglo-montbéliard.fr.
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0: Eddie Mitchell, pas de boogie-woogie.

0: En 1976, ce tube, ce banger, pas de boogie woogie, Eddie Mitchell. Dans votre rendez-vous dans Ma Valise, Perrine Clément vous dévoile les histoires les plus insolites et surprenantes des objets qui vous suivent tout été. Aujourd'hui, Perrine nous raconte l'histoire d'un indispensable du camping.
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2: Alors, c'est long là ?
3: Oui, bah, c'est pas si simple.
2: Bah, la notice dit monter en 2 secondes.
1: Une toile de tente.
3: Bah, à la fin de la semaine, c'est toi qui la plieras.
4: Bon, je vous l'accorde. Mettre une tente dans sa valise, ça prend beaucoup de place. D'autant que la tente a souvent son propre sac. Mais je pouvais pas passer à côté de cet objet mythique, de notre été et nos vacances, qui commençait toujours par un petit coup de stress. On n'y comprend rien, on manipule la notice dans tous les sens, chacun y va de sa méthode, on passe des heures à emboîter des tubes, à planter des sardines, la fatigue de la route. Les enfants qui s'impatientent...
5: Hey, ça fait 2 heures que je suis dessus. Ce n'est pas plus compliqué qu'autre chose, mais il faut connaître.
4: 2005 arrive la tente. Tel un tour de magie, on la jette en l'air et elle se déplie en 2 secondes. 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Légère, pratique, à un prix accessible. Elle tente plus d'un à se lancer.
5: Non mais je vais y arriver, mais je veux dire, j'avais une tente et j'avais une caravane.
4: Et vous, avez-vous une tente ?
6: J'ai été Jeannette, donc oui, tente je connais. Ah ben à l'époque, c'était l'occasion de s'échapper un peu de la famille, hein.
7: Pendant 20 ans, j'ai fait du camping avec mes parents dans une tente. Oui, mon père est un très très gros ronfleur et donc j'avais toujours honte un petit peu de sortir de la tente. 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
0: Merci à vous, Perrine. On vous retrouve bien sûr demain pour un nouveau indispensable de nos vacances. Et c'est le moment de jouer sur votre radio locale ici, Belfort-Montbéliard. Vous connaissez la chanson, c'est le grand jeu de l'été sur votre radio. 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

Fran Marisol, Bruno Mars sur votre radio locale, ici Belfort-Montbéliard à 17h39. 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Eddie Grant sur votre radio locale, ici Belfort-Montbéliard.

0: Gimme Hop, Johanna, c'est Eddy Grant.
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0: Et on joue ensemble avec Frédéric Godquesbo. Bonjour Frédéric et bienvenue.
2: Bonjour à tous.
0: Comment ça va ?
2: Très bien, merci.
0: En vacances ?
2: Bien sûr.
0: En vacances, vous êtes en vacances de quel coin et pendant combien de temps surtout ?
2: Ah, je suis en vacances éducation nationale, donc j'ai quelques semaines.
0: Ah bah ça c'est cool. Vous allez faire quoi de vos vacances hein?
2: Bah là on revient d'Oléron et on prépare les valises pour partir à Valmorel.
0: D'accord. Vous connaissez la chanson, c'est un titre qu'on va essayer de deviner. Peut-être une des paroles à deviner, ou l'histoire d'un titre, ou peut-être l'année de sortie du titre. On tourne une roue, ou on la tourne comme vous voulez.
2: Ok, ça marche.

0: Alors Frédéric, d'après vous, cette chanson que l'on vient d'écouter, de Tina Arena, elle est plus haut, est-ce qu'elle est sortie en 1989 ou en 1999? C'est facile, vous avez la réponse chez vous, je pense. 99 ou 1989? En 1999 ou en 1989?
1: Ah, on va dire 89.
0: Alors, je te la reprends. Est-ce que c'est plutôt en 1999 ou en 1989?
1: Ah, finalement, je vais peut-être dire 99 alors.
0: Ah, bien sûr. Eh bien, c'est ça, ah, bravo. C'est pour vous le t-shirt du FCSM. Vous êtes fan?
1: Oui, ben là, on va aller à Bonal samedi, là, demain.
0: Ah ben voilà, c'est le meilleur temps d'être en Ligue 2. C'est pour vous le c'est t-shirt. Clair. Bravo à vous Frédéric.
1: Merci.
0: Passez de bonnes vacances à l'écoute de votre radio locale ici Belfort-Montbéliard. Et quelle est la première radio ici?
1: Eh bien ici Belfort-Montbéliard.
0: Eh bien c'est bravo, à bientôt.
1: À bientôt, merci. Au revoir.
0: Et on écoute cette chanson de Tina Arena, Allez plus haut.

0: aller plus haut. Tina Arena sur votre radio locale ici Belfort-Montbéliard. C'est grâce à cette chanson que Frédéric a pu jouer et gagner le t-shirt. Demain, on va rejouer ensemble. Donc, restez bien à l'écoute. Dans quelques minutes, on écoute la musique de votre playlist de l'été. Il y aura In Excess, Zazie et Kate Bush.
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1: Need You Tonight, en 1987, c'est In Excess sur votre radio locale ici.
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1: 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Les infos, Valentin Bertrand.
3: Jusqu'à 38 degrés relevés aujourd'hui à Lyon, Chambéry ou encore Strasbourg. La quatrième canicule de l'année touche maintenant l'est du pays. Et ça va continuer demain avec toujours 21 départements, les mêmes qu'aujourd'hui, maintenus en vigilance orange, de la chaleur accompagnée d'orages, Solène Lehen.
4: S'il va continuer de faire chaud dans le quart sud-est de la France demain, avec des températures au-delà des 30 degrés et donc 21 départements toujours en vigilance orange canicule, à l'ouest et au nord, la situation s'améliorera selon Météo France. Mais attention aux orages, avec une vigilance jaune sur plus de la moitié des départements du pays. La bonne nouvelle, c'est que les pluies d'aujourd'hui et demain vont faire baisser le risque incendie. Ainsi, demain, la Moselle et la Meurthe-et-Moselle ne seront plus en risque très élevé d'incendie. Et seuls 9 départements, notamment dans le sud, resteront en risque élevé. Ils étaient une trentaine aujourd'hui. Enfin, amélioration demain également de la qualité de l'air. Grâce à la baisse des températures, aux pluies et aux incendies moins virulents, selon Atmo France, aujourd'hui, les trois quarts des grandes agglomérations ont un air dégradé ou mauvais. Demain, cet air sera plus respirable, notamment sur la moitié ouest de la France.
3: Un air plus respirable et des pluies très attendues, car le manque d'eau devient criant, notamment en Alsace. À tel point que la navigation des bateaux est au ralenti sur le Rhin, où le niveau d'eau n'est parfois plus suffisant. Elisa Ulata.
5: Quelques centimètres en plus ou en moins sur le niveau du Rhin, et ce sont des centaines de tonnes de marchandises qu'on ne peut plus charger. Celle qui gère tout ça en ce moment, c'est Frédérique Riclinck. Elle est chef de cabinet auprès de la Direction Générale du Port Autonome de Strasbourg.
6: On est effectivement à un chargement qui est réduit entre 50 et 60% sur une barge rhénane.
5: Moitié moins de marchandises sur les bateaux donc. Il faut alors plus de trajets, plus de rotations.
7: Les bateaux sont moins chargés.
5: Bertrand Neuil, responsable du service territorial des voies navigables de France à Strasbourg.
7: Ça a un coût pour le client, payer deux bateaux au lieu d'en payer un.
5: Et donc certaines sociétés préfèrent attendre.
7: Les entreprises qui ont besoin de gravier, de métal, peuvent reporter leurs commandes. C'est ce qu'ils font actuellement. Mais malgré tout, on constate qu'il y a toujours du fret sur le Rhin, notamment en produits hydrocarbures.
5: Et il y a surtout du fret sur les rails.
6: On a à peu près, sur le terminal nord de Strasbourg, 17 navettes ferroviaires par semaine, ce qui nous permet d'absorber une partie des conteneurs qui ne pourraient pas être transportés par le fluvial.
5: Tous les transporteurs espèrent que la pluie va revenir. Il n'y a que ça qui pourrait améliorer la situation, puisque les stocks de neige dans les Alpes qui alimentent normalement le Rhin sont particulièrement faibles ces dernières années.
3: Élise Ulata d'ici Alsace. En Gironde, la météo est bien plus clémente aujourd'hui. Une dizaine de degrés de perdu et moins de reprises de feu signalées au nord du bassin d'Arcachon où l'incendie reste contenu. Résultat, 84 000 évacués sont en train de retrouver leur maison dans 9 communes aux portes de la métropole bordelaise. Autre bonne nouvelle, l'autoroute A63 a rouvert cet après-midi entre Bordeaux et Bayonne. Pas de reprise annoncée pour le moment sur les rails entre Bordeaux et Hendaye. La SNCF mène en ce moment des vérifications pour un retour espéré lundi. Au sud de Dijon, à Couché, en Côte d'Or, le feu parti hier et ce soir fixé. Il ne progresse plus après avoir brûlé 90 hectares et mobilisé 200 pompiers appuyés dans les airs par un hélicoptère bombardier d'eau. Face à ces incendies et ces canicules à répétition, la solidarité s'organise ce midi dans notre émission spéciale Solidarité sur ICI. La Fondation de France a lancé un grand appel à la générosité soutenu par toutes les antennes de Radio France. Des dons collectés pour soutenir les associations au plus près de chez vous. Et aux côtés des sinistrés, Karim Mo est la responsable du pôle urgence de la Fondation.
8: Il y a énormément de citoyens, d'associations qui se mobilisent pour faire à manger pour les pompiers, faire à manger pour les populations sinistrées, les mettre à l'abri, leur apporter un petit peu de soutien moral, psychosocial. Dans le cas des canicules, on a aussi un certain nombre d'associations qui se mobilisent pour aller vers les personnes âgées, pour s'assurer qu'elles sont en bonne santé et qu'elles... respectent toutes les bonnes pratiques à avoir en cas de forte chaleur. À ce stade, on est à peu près à 1,5 million d'euros, sachant que nous-mêmes, nous avons contribué à hauteur de 300 000 euros. Et puis, on a déjà en ligne donc des donateurs, des individus, des familles, etc., qui contribuent, qui sont solidaires et les remercient énormément.
3: Et pour donner en toute sécurité, tous les conseils sont à retrouver sur ici.fr. Les Français et les Françaises font de moins en moins de bébés, ça se confirme encore. 3000 naissances de moins au premier semestre 2026, soit 1% de moins comparé à l'année dernière. Malgré tout, la natalité française reste la deuxième plus élevée d'Europe derrière la Bulgarie. Et puis elle est hyper motivée, Pauline Ferrand-Prévot, prête à aller chercher un doublé sur le Tour de France Femmes qui démarre après-demain. Interview à retrouver sur ici.fr.
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1: Merci Valentin Pierre-Bertrand, on vous retrouve bien sûr dans une heure pour le journal de 19h. On fait un point sur la météo qui reste toujours bien chaude avec une vigilance orange pour le phénomène canicule et une vigilance jaune pour le phénomène orage. Alors bien sûr, vous pensez à vous hydrater, à vous rafraîchir, on vous le redit, mais c'est important. Le ciel autrement est lumineux là actuellement sur Belfort. On peut toujours avoir des nuages qui peuvent envahir notre ciel, mais sans pluie. Le vent peut souffler jusqu'à 65 km heure localement et puis les températures bien restent vraiment chaudes. Hein. On a 21 ce soir à Sochaux, il fera 23 du côté de Belfort, 23 à Allure ou à Beaune-les-Dames. Et puis cette nuit, bien c'est un ciel clair, mais les nuages vont envahir progressivement notre ciel. Demain matin, on va se lever avec encore des nuages qui deviennent menaçants au cours de la journée, avec des orages qui peuvent éclater localement. Côté température, toujours très chaud, hein, 35 degrés.
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1: Oui, bonne humeur et musique. Envie de vous replonger dans les années 80 avec un titre inoubliable et la voix de Jim Kerr du groupe Simpson Mine. C'est ce titre, Dance You. Belle fin de journée à l'écoute de votre radio locale. Ici, Belfort-Montbéliard à 18h07.

0: Don't You Simple Minds sur votre radio locale ici, Belfort-Montbéliard. Et bienvenue sur votre radio. Installez-vous confortablement, préparez peut-être vos valises. N'oubliez pas d'y glisser Madame et Monsieur Mombé. D'ailleurs, dans quelques minutes, on va appeler Céline, qui est partie en vacances avec nos saucisses. Elle nous racontera comment elle veut faire le beau cliché pour peut-être remporter le séjour à Europarc, un magnifique séjour. Vos clichés, si vous avez des saucisses, vous les envoyez par le WhatsApp au 03 84 22 82 82. Côté musique, sur votre radio locale ici, vous allez écouter Michel Berger, il y aura Yes, et puis tout de suite, c'est Manon Lisa avec Le Petit Pêcheur. Très belle fin de journée à l'écoute de votre radio locale, ici Belfort-Montbéliard.
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1: Et on adore le petit pêcheur Manon Lisa sur votre radio locale. Ici Belfort-Montbéliard.
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1: Et madame et monsieur Mombé ont atterri dans le sac de Céline, qui est en vacances du côté de San Remo et puis aussi de Cagnes-sur-Mer. Bonjour à vous Céline, ça va ?
3: Bonjour, ça va super.
1: Ça va, les vacances se passent bien. Alors racontez-nous un peu super ce que vous faites pendant ces vacances avec nos saucisses. Avant de nous parler des saucisses, parlez-nous de vos vacances. On veut savoir comment se passent les vacances du côté de San Remo, puis après à Cagnes-sur-Mer.
3: Alors, San Remo, on n'y a pas encore été, on ira samedi. Donc là, on est à Cagnes-sur-Mer depuis dimanche.
1: Et vous faites quoi de vos journées alors ? Comment elles se déroulent ?
3: Piscine.
1: Ah bah oui, on est bien.
3: Mer, piscine. C'est super.
1: La température, elle est combien là-bas, du côté de Cagnes-sur-Mer ?
3: Elle est chaude, mais pas aussi chaude qu'à Belfort aujourd'hui.
1: Ah d'accord.
3: Il fait toujours 30, 31, 32.
1: Ah bah oui, c'est bien. C'est un bel été.
3: Il fait chaud. Ouais, voilà.
1: D'accord, parfait.
3: Je crois que c'est moins chaud que chez vous.
1: Vous êtes en famille ou vous êtes...
3: On est chez la marraine de mon mari.
1: Ah, très bien.
3: Qui nous accueille.
1: Et donc le soir, c'est sortie, apéro, c'est quoi ?
3: Oui, c'est apéro, petit repas tranquille. Des fois, on se couche tôt parce qu'on est fatigué. Hier, on s'est promené à Antibes. C'est très joli, Antibes. C'est magnifique.
1: Eh bien, voilà. Vous avez donc emmené monsieur et madame Mombé. Est-ce que vous avez prévu de les mettre en scène pour faire peut-être, vous faire gagner le magnifique séjour à Europa Park ?
3: On va tout faire pour. Ils ont déjà bien donné de leur personne, les pauvres.
1: C'est vrai.
3: J'ai fait quelques tentatives infructueuses. J'ai montré des photos à mes filles qui n'étaient pas convaincues du tout. Ils ont failli se noyer. Ils ont fait beaucoup de choses. Ouais. Ils font tout. Ils donnent tout.
1: Eh ben, il faut inventer. Il faut créer. Hein, il faut trouver la bonne idée, tout simplement. Mais vous avez encore du temps. Vous avez jusqu'au 23 août pour pouvoir bien mettre en scène nos saucisses. Merci à vous, Céline, d'être venue et puis passer de bonnes vacances. On vous embrasse. À très vite.
3: Merci, moi aussi. À bientôt. Au revoir.
1: Et c'est Yes sur notre antenne. Bonne fin de journée.

0: Le paradis blanc de Michel Berger en 1990. Et puis, vous restez avec nous sur votre radio locale ici, Belfort-Montbéliard. À suivre, il y aura Alex Warren. Et puis, on fera un point sur vos sorties avec des bons plans ici dans la région.
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0: Fever Dream, Alex Warren, on adore. Et c'est à écouter, bien sûr, sur votre radio locale. Ici, Belfort-Montbéliard.
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0: Et après 9h, sur votre radio locale ici, Belfort-Montbéliard, retrouvez Bienvenue chez vous avec Pierre Écroux. Au programme, on parlera demain des opérations effectuées avec un robot. Est-ce que vous êtes pour? Est-ce que vous êtes contre? Ça se passe demain dans Bienvenue chez vous. Et puis, elle sera suivie, on écoutera aussi l'émission du Secours Populaire de Belfort. C'est au programme dès 9h dans Bienvenue chez vous avec Pierre Écroux. Et puis, une idée de sortie, vous avez envie peut-être d'une bonne ambiance ce week-end à Francheville. Vous retrouvez les folies des jeux intervillages à l'ancienne avec peut-être des castagnes, du tir à la corde, une piscine pour se rafraîchir. Côté papy, buvette et régalade dès midi pour en passer une bonne après-midi. Côté concert, c'est pop-rock à 19h avec une grosse soirée et un DJ. C'est ce week-end à Francheville.
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0: Et c'est Daniel Balavoine avec Quand on arrive en ville sur votre radio locale. Ici Belfort-Montbéliard, suivi de Louane.
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0: Tiens, Louane, sur votre radio locale, ici Belfort-Montbéliard. On retrouve Johan Rock pour les coulisses TV. Ce jeudi, Johan Rock, on s'apprête à tirer le rideau sur une émission culte des années 2000, de retour depuis quelques mois sur la TNT.
1: Il y a que la vérité qui compte est une émission qui a déjà eu trois vies. D'abord créée sur TF1, elle est ensuite revenue sur Feu C8 pour cette saison s'installer le jeudi sur W9.
2: Vous reconnaissez cette musique? Les émotions fortes sont de retour, de nouvelles vérités vont être dévoilées car le mythique rideau va bientôt se rouvrir.
1: Une vérité qui a parfois dérangé, s'attirant les foudres de la critique, qui a souvent reproché à l'émission d'être racoleuse. Avec le temps, la polémique a désenflé. Et à la tête du programme, on retrouve le binôme inséparable Bataille et Fontaine. Aujourd'hui, comme à l'époque, ils accueillent en plateau les téléspectateurs désirant parler à quelqu'un qui leur est cher. Ainsi, depuis presque un quart de siècle, se sont succédés derrière le rideau les coups de foudre, demandes en mariage, tentatives de rabibochage et mea culpa en tout genre. Au cœur du dispositif, la surprise et l'émotion toujours au rendez-vous. J'ai demandé à Laurent Fontaine quelle était l'histoire qu'il avait à ce jour le plus marquée.
3: Peut-être ses jumelles qui ne s'étaient jamais vues et qui avaient 50 ans et qui ont été séparées à la naissance. L'une sur une aire d'autoroute, l'autre filée dans une famille d'accueil et qu'on a fait se retrouver 50 ans.

0: investigués par nos journalistes pendant parfois 15 jours, parfois 6 mois. Donc par définition, nous on suit l'histoire qu'on va tourner. Après, on découvre en plateau la réalité de l'histoire, mais très souvent on est trahi par notre biais cognitif parce qu'en réalité, ben le rideau s'ouvre, là on pensait qu'il allait pas s'ouvrir. Et puis Pascal et moi, y mettons un peu du nôtre aussi. Ben, notre objectif dans cette émission, c'est quand même que le rideau qui est fermé dans la vie, rappelons-le, qui est un rideau très symbolique, s'ouvre au final.
1: Et il y a de fortes chances que ce soir, le rideau se réouvre encore. Il n'y a que la vérité qui compte. Nouvelle génération à voir ce jeudi 21h10, puis 23h10 sur W9.
2: Merci à vous, Johan Rock. Les coulisses TV, bien sûr, c'est à réécouter sur votre application ici. On poursuit en musique avec Thiers Warfeld, et puis dans un instant, les comptoirs qui comptent avec Noah Sommier.

0: Shout Tears for Fears sur votre radio locale, ici Belfort-Montbéliard.
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0: Tout au long de cette saison, Noah Saubien a rencontré

0: Près des personnalités inspirantes, des talents uniques et des fiertés locales. En somme, des comptoirs qui comptent. Et tout l'été, on réécoute celles et ceux qui ont marqué. Aujourd'hui, gros plan sur Damien Lefèvre.
1: Des circuits courts, je privilégie ça. Je me dis qu'on de la richesse, il y en a partout, mais il y en a chez nous aussi.
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3: Il travaille le chêne ou le frêne pour redonner vie, notamment au jeu des staminets dans son atelier. Il s'appelle Damien et avant de parler de vos créations, de l'amour du bois, d'ailleurs cet amour, il est rentré comment dans votre vie ?
1: Difficile à dire comment c'est rentré dans ma vie, en tout cas je suis quelqu'un curieux de nature. Et le travail du bois, je trouve que ça c'est noble en fait, c'est une activité assez noble. Et puis il y a l'amour du jeu aussi là-dedans. Et finalement, en étant curieux, en s'intéressant aux choses, j'ai vu ces jeux en bois, hein, ces jeux d'estaminet qui existent depuis très très longtemps. Et puis, j'ai eu envie de les faire moi-même. Donc, il y a l'envie de créer, et une fois que c'est créé, il y a aussi l'envie de partager.
3: Bon, il faut le dire, entre l'envie, la réalisation, il y a quand même un pas, Damien. Il faut être sacrément bricoleur pour transformer une pièce brute en un jeu fonctionnel, non ?
1: Clairement, oui. Curieux déjà, oui, bricoleur beaucoup, mais j'aime toucher à tout. Ça fait longtemps que je bricole un peu tout et n'importe quoi. Et puis, on voit un jeu, on le teste, on l'essaye, ça nous plaît. Donc, voilà, la curiosité, ça anime cette flamme de la curiosité. Et du coup, je cherche à comprendre comment il a été conçu. Et je me penche sur la question. Et puis, de fil en aiguille, on fait des essais. Ça marche pas forcément du premier coup, hein. Ça, c'est normal. C'est le jeu aussi. Et puis, au bout du compte, on arrive à créer quelque chose. On teste ce jeu. Finalement, il marche. Ça donne envie d'en créer d'autres, de s'intéresser à ce qui a été créé, ce qui existe déjà. Et puis, par là aussi, on a des idées sur des choses qui n'existaient pas, alors on a envie d'apporter sa petite touche, sa petite patte personnelle, et puis de fil en aiguille, on produit, on continue, et puis je pense qu'il y a une certaine addiction là-dedans, mais c'est une bonne addiction en fait.
3: Vous travaillez surtout en circuit court avec du bois local, des produits naturels, est-ce que c'est essentiel pour vous que le jeu reste un objet sain ?
1: La démarche, elle est complètement... on est vraiment là-dedans. Enfin, je suis là-dedans parce que je suis seul dans cette aventure. Mais le bois, oui, est local aussi bien sur les éléments de jeu que je vais créer aussi. Enfin, les plateaux de jeu, on va dire. Mais aussi les éléments, voilà, comme je disais tout à l'heure, que je vais faire autour à bois. Mais des circuits courts, je privilégie ça. Je me dis qu'on de la richesse, il y en a partout, mais il y en a chez nous aussi. Donc, ça serait dommage d'aller chercher trop loin ce qui existe déjà chez nous. Donc, oui, je reste local. Et puis, en dehors de ça, il y a aussi une volonté de rester sur quelque chose de naturel. Le bois est un élément naturel. En transformant le bois, en le travaillant, on peut faire des choses magnifiques. Moi, je crois beaucoup en ça, mais je crois aussi en tout ce qui va sublimer le bois. Ce que je vais utiliser pour teindre le bois, pour cirer le bois, pour le huiler. Je vais vraiment rester sur des produits naturels parce que pour moi, ça fait sens.
0: Damien Lefèvre, une rencontre inspirante à partager sans modération, bien sûr. Tous les portraits de nos comptoirs qui comptent sont à retrouver sur notre site ici.fr Belfort-Montbéliard. Vous restez avec nous, Bernard Lavillier, La Salsa et puis Vita. Ça fait mal, c'est à suivre sur votre radio locale ici.

0: Ça fait mal, Vita, sur votre radio locale, ici Belfort-Montbéliard. À suivre vos infos à 19h, et puis Laurent Petit-Guillaume vous accompagne juste après avec son émission 100% années 80, et puis bien sûr, la bonne musique tout de suite avec The Police sur votre radio locale ici.
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1: Il a fait jusqu'à 41 degrés cet après-midi dans le Var, 39 à Strasbourg, la moitié est du pays sous la canicule. Et ça va continuer encore demain. La vigilance orange est maintenue dans les 21 départements des Alpes-Maritimes au territoire de Belfort, déjà en alerte aujourd'hui. Par ces chaleurs, les grottes ont la cote. Deux fois plus de visiteurs dans les galeries du Cornard d'Or à Saint-Nectaire où s'est rendu Célestin Navarro d'ici Pays d'Auvergne.
2: Qu'est-ce qui vous a motivé à venir ?
3: C'est trouver un peu de fraîcheur déjà.
2: Éric vient de Dijon et pas de chance, hein, il avait choisi des vacances en Auvergne justement pour éviter les grosses chaleurs du sud.
3: Mais bon, depuis qu'on est arrivé, on a pas eu beaucoup de fraîcheur. Si on est monté au Mont d'Or, on l'a trouvé un peu. Saint-Nectaire, il fait très chaud là. Il fait 20 degrés dans les grottes. Moi, j'avais amené les couvertures parce qu'en général, quand on visite des grottes, c'est très très froid. Mais là, non. Et apparemment, il fait 20 degrés, donc ça va être agréable. 20 degrés, ça, on en rêve.
2: Entre 20 et 22 degrés toute l'année, Éric n'est pas le seul à avoir eu l'idée de se réfugier dans une grotte.
4: On peut monter sur des groupes jusqu'à 25-30 personnes.
2: Ah oui.
4: Ben bonjour, moi c'est Julien, je suis guide aux grottes du Cornard d'Or.
2: Là c'est une température idéale, c'est ce qu'on recherche j'imagine.
4: Ben oui, on cherche un peu de fraîcheur, mais bon, on cherche aussi à apprendre des choses, on n'est pas là que pour le froid. Hein.
5: Je vous ai parlé de 400 sources tout à l'heure. Et ben ici, vous en avez déjà deux. Vous avez senti l'eau, elle est tiède. Elle sort toute l'année ici à 22 degrés. D'où la température de la pièce.
2: C'est agréable la température.
6: Ah oui, on est très bien. On est très bien par rapport à la chaleur d'extérieur.
2: Ghislaine, elle vient de la Loire avec un groupe d'une dizaine d'amis bien influencés par la météo.
6: Oui, on avait le choix entre le château de Murol et la grotte et on a choisi la grotte par rapport à la température.
2: La grotte du Cornard d'Or fait le plein en ce moment, environ 400 visiteurs par jour.
1: Et même s'il a fait moins chaud à l'ouest, le risque de feux de forêt reste élevé demain dans 65 départements, une grande partie de la façade atlantique et de la moitié nord. Deux esthéticiennes derrière les barreaux ce soir après la mort d'une cliente. Elles sont mises en examen et placées en détention provisoire pour homicide involontaire et exercice illégal de la médecine. Deux jours après le drame survenu lundi dans un institut de Nice, David Di Giacomo, la victime est une jeune femme de 25 ans.
7: C'est pour une injection de Botox au niveau des fesses que cette cliente pousse la porte du centre de soins. L'esthéticienne lui fait alors une piqûre de lidocaïne, un anesthésiant local, et c'est juste après que la jeune femme meurt d'un arrêt cardiaque. L'enquête démontre que l'employé n'avait aucune formation pour pratiquer ce genre d'injection. Il apparaît aussi qu'elle réalisait ce type de soins illégalement depuis plusieurs années via le bouche à oreille. Dans l'institut, les policiers niçois vont saisir 1500 euros en liquide, mais aussi de nombreux médicaments seringues et produits injectables en provenance d'Asie. Une autopsie de la jeune victime a été ordonnée pour déterminer les causes exactes de son décès. Cette affaire s'inscrit dans un contexte de développement de ses activités illicites et dangereuses, souligne le procureur de Nice. C'est une urgence de santé publique, assure de son côté le Cercle des bonnes pratiques en médecine esthétique. L'association estime qu'aujourd'hui, près d'une injection esthétique sur deux est réalisée en dehors de tout cadre médical.
1: Et le compagnon de la gérante de l'Institut est également mis en examen et placé sous contrôle judiciaire. Un semblant de retour à la vie normale en Gironde où le feu est toujours actif mais contenu par les pompiers. Les habitants de 9 communes ont pu rentrer chez eux aujourd'hui. 84 000 personnes qui ne dormiront pas ce soir dans un gymnase ou une salle des fêtes. Dans les Landes, le feu de Biscarrosse est lui maîtrisé après avoir parcouru 3600 hectares. Les voyants repassent donc les uns après les autres au vert. L'autoroute A63 a donc pu rouvrir entre Bordeaux et Bayonne. Sur les rails, les agents de la SNCF s'activent. Bonsoir Pascal Daniel.
8: Bonsoir.
1: Vous avez suivi pour Ici Gironde le point presse de la SNCF. Est-ce que l'on sait, Pascal, quand le trafic des trains va-t-il pouvoir reprendre au sud de Bordeaux ?
8: Alors non, on ne sait pas. En revanche, il y a de l'espoir pour que la circulation des trains au sud de Bordeaux refonctionne à nouveau ce week-end, car a priori, les flammes n'ont
1: Alors, quelques problèmes.
8: Attaqué la voie. Il y a encore des vérifications.
1: Quelques problèmes de liaison avec vous, Pascal Daniel, mais on a retenu l'information principale, les trains, et l'espoir que les trains puissent circuler à nouveau d'ici la fin de semaine en Gironde. En Normandie, là par contre, c'est une grève qui risque, une grève inopinée qui va par contre perturber le trafic des trains régionaux dès demain et tout le week-end. Le volume des suppressions n'est pas encore connu. Et puis l'Europe engage un bras de fer avec la FIFA et menace de boycotter la prochaine Coupe du Monde si l'association aux commandes des principales compétitions mondiales maintient son projet de filiale commerciale ouverte à des investisseurs privés et notamment un proche de Donald Trump. Et puis c'est les assurances vie plébiscitées comme jamais par les Français depuis le début de l'année. Le volume des placements a gonflé de plus de 36 milliards d'euros, du jamais vu au cours des 20 dernières années selon la Fédération France Assurance.
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9: On fait un point sur votre météo de cette soirée. Ça s'annonce avec quelques nuages qui peuvent envahir notre ciel. Et puis les températures toujours assez hautes. Hein, à Sochaux, 21 degrés cette nuit. À Belfort, 23, ainsi qu'à Lure. Et du côté de Baume-les-Dames, il fera 22 cette nuit. Demain, un soleil qui est voilé par quelques nuages qui deviennent menaçants. Quelques averses sont possibles ou orages localement. Les températures elles seront comprises jusqu'à 35 degrés. Passez une excellente soirée à l'écoute de votre radio locale. 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
11: Bonsoir à tous et bienvenue au rendez-vous des tubes qui n'ont pas pris une ride. Quel est leur secret? Ce sont juste de bonnes chansons. Elles se sont inscrites dans nos mémoires et c'est loin d'être terminé. Alors ce soir, on les retrouve et ça commence comme ça.

0: Jean-Jacques Goldman, c'était au bout de mes rêves.
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0: Et justement, avec cette chanson, Jean-Jacques Goldman a réalisé un rêve en 1983. Il demande à son ami d'enfance, Bernard Schmitt, réalisateur, de réaliser le clip de ce titre pour le plaisir d'être ensemble sur un projet. D'ailleurs, il en réalisera d'autres pour lui. Pour la suite, j'ai choisi un autre faiseur de tubes des années 80, François Feldman et les Valses de Vienne, lui aussi accompagné d'un très beau clip. Mais personne depuis n'a répondu à cette question. Que deviennent les Valses de Vienne?
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0: Les Pretenders avec Don't Get Me Wrong. Ici. Encore un titre dont le clip mérite qu'on le redécouvre. Ce Don't Get Me Wrong, écrit et composé par la chanteuse du groupe, la géniale Chrissy Hynde, est accompagné d'un clip hommage à la série télé Chapeau melon et bottes de cuir. Chrissy y joue le rôle d'Emma Peel et elle est rejointe par le vrai John Steed incarné par Patrick McNee. C'est génial. La suite de 100% années 80, dans un instant, U2, New Year's Day.
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0: Ici Belfort Montbéliard, c'est 100% années 80 jusqu'à 20h et tout de suite quelques infos près de chez vous.
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2: Demain, vendredi, si vous cherchez une idée de sortie en famille, rendez-vous à Montbéliard, à l'école Victor Hugo La Chiffogne, 18 boulevard Victor Hugo, pour la projection en plein air du film Buffalo Kids. Au début du XXe siècle, deux orphelins irlandais, Mary et Thorne, traversent les États-Unis à la recherche de leur oncle. La séance débute à 21h30. C'est proposé par le Centre Image en partenariat avec le Centre Social L'Envol. Pensez à arriver un peu en avance avec un plaid ou un siège pliant pour profiter pleinement de cette soirée estivale. La projection est gratuite. Et puis demain encore, direction Mandeur pour le marché du soir de Pays de Montbéliard Agglomération. Producteurs locaux, artisans, restauration et animation vous attendent dans une ambiance conviviale. Vous pouvez même vous y rendre à vélo grâce à une balade organisée spécialement pour rejoindre le marché en douceur. Vous avez toutes les infos sur le site de Pays de Montbéliard Agglomération.
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0: India Tonight, c'était Phil Collins.
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0: Un numéro 1 mondial pour l'ex-batteur-chanteur de Genesis, sorti en janvier 81. L'occasion de quelques repères. Allez, janvier 1981. Le 15, Lech Walesa rencontre le pape Jean-Paul II au Vatican. Le 24, à 21h30, TF1 diffuse le premier épisode de la série Dallas. Le 31, en 1981, 31 janvier, le film Le Dernier Métro de François Truffaut reçoit le César du meilleur film. Pour la suite, on fait un bond dans le temps. 1988, cette année-là, qui remporte l'Eurovision? Céline Dion, Ne partez pas sans moi.
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0: Paul Young, surtout l'été, ça permet les rencontres de vacances et puis on s'écrit, ça fait des souvenirs inoubliables et même parfois des mariages. Bon, dans un instant, à partir de 20h, Émilie Mazoyer nous rejoint pour les essentiels de Décibel, mais en attendant, toujours dans les années 80, Mylène Farmer, Plus grandir, juste après ça. Belle soirée à tous.
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2: Je suis très très contente qu'on se retrouve, chère Yaël Naïm. On vous avait reçu il y a quelques mois à l'occasion de la sortie sur Arte d'un documentaire qui racontait plein de choses en fait. Qui racontait qu'est-ce que c'est d'être une femme, une mère, une autrice, une compositrice, une chanteuse. Tout ça dans la même personne. Est-ce que ça vous a fait du bien justement que ce petit film sorte pour remettre les compteurs à zéro et pouvoir sortir votre nouvel album après?
3: Oui, on a longuement réfléchi pendant ces 5 ans où j'ai eu le temps de mijoter un documentaire avec Gilles Coulon et puis un album et puis d'autres choses qui vont arriver. Et ça nous semblait être une évidence que ça venait avant, le film venait avant parce qu'il reparlait du passé, mais pas que. C'était une mise à point de comment j'avais envie de raconter la trajectoire d'une femme artiste indépendante, mère, épouse, et dans cette quête de la place dans la société. Est-ce que c'est possible aujourd'hui, en tant que femme créatrice et avec une volonté d'être libre, de plus faire des sacrifices comme faisaient peut-être les femmes d'avant, et d'être... de se libérer petit à petit pour pouvoir aligner tout ça, pour pouvoir avoir une vie plus ou moins équilibrée, évidemment avec des hauts et des bas, une liberté artistique et aussi une vie, d'accepter et d'embrasser la complexité de la vie et pas raconter que les pics hauts, parce que je pense que ça fait pas du bien aux générations qui arrivent de croire que la vie est faite que du printemps.
2: Bien sûr, que de printemps, que de succès éclatants. Il y a plein de choses, plein de nuances qui sont très très bien racontées dans ce film. Donc oui, réalisé par Gilles Coulon. Et d'ailleurs, qui est toujours sur le replay de Arte, je pense.
3: Qui est toujours disponible sur Arte.
2: Ouais, Arte.tv. Voilà. Ouais. Vraiment, voyez-le. Alors, ce qui est super avec l'histoire et la carrière de Yaël Naïm, c'est que donc, une porte d'entrée possible, ça peut être ce film. Genre, vous ne connaissez pas Yaël Naïm et vous regardez ce film. Et là, vous vous dites, waouh, quel artiste, elle m'intéresse. Une autre porte d'entrée, je l'évoquais dans le sommaire, c'est le tube New Soul. I'm a new soul, I came to this strange world, hoping I could learn. C'est drôle d'ailleurs dans le film comment il est décrit comme cette vague, cette déferlante. Il y a eu aussi quelques reprises. Moi, je sais par exemple que il y a plein de gens qui vous ont découverte en reprenant Britney Spears. With the taste of your lips, I'm on the rise. 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Et d'autres qui vous ont adoré sur Foule Sentimentale de Souchon.

0: j'ai pas choisi cet extrait au hasard. Déjà, je trouve que c'est très beau, cette reprise de Foule Sentimentale. Mais aussi parce qu'à l'époque, c'était une des premières fois où on vous entendait chanter en français.
1: Ah oui, c'est vrai. C'était en quelle année, ça?
0: Oh là là, c'était la bande à Souchon. Ça date, hein.
1: Ouais, j'ai longtemps pas trouvé que j'étais légitime de m'exprimer en français, parce que je suis pas d'ici. Je suis née ici, mais j'ai quitté quand j'avais 4 ans, donc j'ai gardé un langage trop simple.
0: Vous avez grandi en Israël.
1: En Israël. Et quand je suis rentrée, quand je suis arrivée ici, au début, c'était basique, mon langage. Et ensuite, je pouvais parler, mais pas écrire. J'ai beaucoup de respect pour la langue française. Et à un moment, il y a eu un déclic qui a démarré par The Game Is Over for Mon Cœur, avec quelques mots.
0: Oui.
1: qui s'est transformé dans Night Songs à Tu me donnes des miettes, cause it's not me yet. Et avec le fait que je mélange les langues. Et maintenant, ça y est, je l'ai mangé la langue, et je l'ai digérée, et puis elle ressort à ma manière.
0: Et le titre de l'album et la chanson titre en français, donc Solaire. Wow.

0: peu en franglais, en fait.
1: Exactement. Je pense que c'est comme ça que j'écris des textos et c'est comme ça que je m'exprime. Et j'ai compris que c'est ce que j'aime, en fait. J'aime, de la même manière qu'on mélange les genres musicaux, j'aime les artistes et j'aime moi-même mélanger les langues comme si c'en était une. Et c'est vrai que les gens qui sont issus d'une diversité, de plein d'origines, et qui vivent et qui aiment la diversité, bah, à un moment, on finit par marier tout ça.
2: C'est vrai. Donc, vous écrivez les textos en franglais. Vous rêvez en quelle langue, Yael Naïm?
1: Mes rêves, c'est... Je sais même pas s'il y a une langue dans les rêves. C'est... Je sais même pas dire.
2: On sait pas.
1: C'est encore autre chose, les rêves.
2: Ouais. Là, ce disque, il arrive à un moment où, dans le film de Jill Coulon, vous racontez que Night Songs, l'album de 2020, alors 2020, année maudite pour plein d'artistes,
1: oui.
2: Parce que année Covid, pas possible de faire des concerts pour défendre son disque, etc. Night Songs a pas été le succès que vous attendiez, que vous espériez. Est-ce que, au moment de sortir Solaire, là, ces jours-ci, vous avez repensé à ça? Est-ce que maintenant, l'idée de est-ce que ça va avoir du succès? Est-ce que ça n'en aura pas? Est-ce que c'est quelque chose que vous avez en tête?
1: Je pense que Night Songs m'a, au début, traumatisée, vraiment traumatisée. Ça a été dur. C'est comme donner naissance à quelque chose, mais qui ne vivra pas, en fait. Évidemment que c'est exagéré, comment je le dis, mais dans la sensation de passer 3-4 ans de sa vie, d'accoucher d'un projet, et je parle même pas de rencontrer un succès, mais de pas rencontrer une résonance et pas de le vivre, pas vivre un cycle complet avec lui. J'ai eu du mal à avancer et à dire, ok, ça suffit maintenant, fais le deuil, avance. Et évidemment que la musique et la vie est plus forte que tout ça, donc il y a Blame, Solaire, Dream qui ont commencé à naître, et c'était clairement quelque chose de nouveau. Et il y avait quelque chose qui était en train de naître en moi, qui était ce truc qui disait, en fait, il y a une puissance à l'intérieur de moi qui s'excuse et qui attend d'être réconciliée. J'ai souvent rejeté ces descriptions, genre, elle est lumineuse, elle est solaire, parce que avec l'histoire de ma vie, la jeune fille que j'ai été, adolescente et tout ça, j'avais l'impression que c'était une forme de réduction aussi. J'en parle aussi dans le documentaire, la place de la femme. Souvent, oui. on lui attribue des traits de caractère qui sont agréables, mais tous les traits de caractère un peu plus masculins, affirmatifs, etc. On peut froisser des gens quand on a envie d'exprimer toute la palette émotionnelle des traits de caractère qui sont à nos dispositions.
2: Oui.
1: Et donc, j'avais des a priori sur ce mot-là, et un jour, j'ai compris que, même pas que tant que femme, je pense en tant qu'humain, c'est encore plus difficile pour nous, des fois, d'accepter la face de lumière et notre puissance, et le côté solaire qu'il y a en nous, et qui, on nous fait croire qu'on est limité, on nous fait croire qu'on est impuissant face à tous les enjeux mondiaux et toute la folie qui se passe en ce moment un peu partout, mais j'avais besoin de reprendre cette force et de cette puissance et de dire non, je vais écrire l'histoire de ma vie. Et il ne s'agit pas de est-ce que ça va avoir du succès ou pas. Il s'agit du fait de, au jour le jour, je me laisse la chance, je me bats pour mes projets et je ne subis plus.
2: Vous nous avez fait un cadeau ici à Radio France, c'est l'Hyper Weekend Festival. Voilà, vous avez joué.
1: Oui, c'était la première fois que j'ai joué les morceaux, c'était très émouvant, très fragile et flippant aussi.
2: C'est vrai, vous avez encore des petits moments de flip après une si longue carrière. Ah ouais.
1: Oui, parce que c'est comme un premier rendez-vous, les morceaux ils sont frais. Il y a des réflexes encore c'était le début.
2: Ah, j'adore. Bon.
1: Mais c'est ce que j'aime aussi dans mon métier. J'ai pas envie d'être blasée et de plus avoir le trac et de plus.
2: Oui.
1: Ouais, j'ai envie que chaque rencontre ait une valeur et chaque concert ait une valeur.
2: Oui, on sent bien que vous avez pas envie de monter sur scène comme on monte dans le métro.
1: Non.
2: Non. Ouais, c'est important. C'est un peu sacré la scène.
1: Oui, parce que c'est. Pour moi, c'est comme. Excusez-moi, j'ai beaucoup d'images chaque fois de la nature, mais c'est vraiment pour moi une manière de m'expliquer. Comme si on rentre dans une mer et on sait que la mer, elle peut être incroyable, mais elle peut être imprévisible. Il y a une notion de prendre la vague ensemble. Ouais. Et si on se loupe, on va recevoir la vague dans sa tête. Et il y a un truc énergétique qui se passe entre toi et les gens qui vont se retrouver dans le même lieu ensemble, où on va traverser quelque chose ensemble. Et c'est pas une blague. C'est-à-dire, c'est fun, c'est génial, c'est fort émotionnellement. Mais on peut aussi ne pas prendre cette vague ce jour-là, et ça, c'est une sensation désagréable pour tout le monde, et on a l'impression qu'on s'est loupé. Donc c'est très important, chaque concert est important.
2: Vous êtes aussi à l'affiche des grands festivals. Évidemment, je ne résiste pas à citer votre participation au festival Solidays. Festival de solidarité SIDA, un festival important puisque tous les bénéfices sont ensuite reversés soit à la lutte contre le SIDA, soit à l'aide pour les malades. C'est important pour vous, ça, depuis le début, l'engagement, hein, Yaël?
1: Oui, on dit l'engagement, mais c'est pour moi, la musique, elle a été une porte importante sociale et politique. Et c'est très naturel de se dire que la musique a ouvert une porte pour moi, et j'ai envie qu'elle sert aussi à dire des choses. En fait, mon rôle d'artiste, pour moi, il fait partie de ce truc-là. On est sensible, on capte des choses de notre société. Et chacun, avec son métier ou avec ce qu'il fait, participe à la façonner.
2: Ouais.
1: Et oui, voilà.
2: Vous aidez beaucoup la Fondation des Femmes aussi. Voilà,
1: les Guerrières de la Paix.
2: Ouais.
1: Solidarité SIDA, évidemment. Et oui, je pense que l'art, il a cette capacité de créer une colle émotionnelle entre les humains et de traverser, de transcender tout ce qu'on nous fait croire qui nous sépare. En fait, et quand j'étais enfant, j'ai ressenti ça très fortement à chaque fois que je voyais un objet artistique, que ce soit un film ou la musique ou la peinture. Et c'est ce qui m'a rendue curieuse, qui m'a donné envie de voyager, et c'est ce qui m'a donné envie de douter de tous ces narratifs de peur qu'on nous fait manger en ce moment en grande quantité.
2: Jusqu'à l'écœurement, ouais. Ouais.
1: Voilà. Et de dire qu'il y a juste le simple fait de se rencontrer, qu'on peut pleurer ensemble face à une chanson ou un film, et qu'on a cette chose en commun parmi nous, les êtres vivants, fait que tout d'un coup, il y a quelque chose qui tombe, en fait, dans ce mensonge de séparation.
2: Et ça, c'est important. Solaire, sur ce nouvel album, il y a une chanson qui s'appelle « La fille pas cool ». Alors Yaël, pardon, mais je n'y crois pas une seconde. Vous êtes très cool. Déjà, vous êtes toujours super lookée.
1: Ah bon, ça c'est waouh.
2: Vous avez vos lunettes là, de hipster. Vous êtes canon. Pardon, je me permets.
1: Mais okay. Okay. I'm taking it, give it to me.
2: Voilà. Non mais vraiment. Et il y a des sonorités super cool sur votre album. Je pense par exemple à la chanson Waouh. Mais ça, on dirait que ça vient de New York, Yaël.

0: ça, c'est du son de Philippe Acoul. Je ne pense pas, Yael. Très cool,
1: ouais,
0: ça.
1: Ouais, ouais, je comprends ce que tu dis. Je te remercie. Je te remercie. Tu mets un peu de pommade sur la blessure. Mais moi, depuis que j'étais enfant, ouais, j'ai porté ce sentiment d'être un peu à côté, oh, et de vraiment vouloir appartenir à ces gens cool qui changeaient de, voilà, qui changeait un peu de forme, évidemment.
0: Et qu'est-ce qu'ils avaient que vous n'aviez pas?
1: Bah, déjà, ils étaient groupés.
0: Ah, oui.
1: Et ils étaient ensemble et ils faisaient les fêtes cool, ils avaient les habits cool, je sais pas, ils parlaient d'une manière qui était la manière de parler. Moi, j'étais toujours un tout petit peu moquée ou un tout petit peu à côté. Je passais trop de temps avec mon piano, pas assez peut-être dans les endroits où il fallait être. Et ma pensée était toujours un peu décalée aussi.
0: Mais là, devenue adulte et devenue artiste, en fait, c'est ça qui est cool, justement, c'est de pas être comme tout le monde.
1: Oui, évidemment. Mais ce sentiment, quand je suis dans des périodes fragiles, ouais, il revient.
0: C'est vrai.
1: Il reprend place. Et ce sentiment d'épuisement, en fait, d'essayer de comprendre quelque chose qui les autres ont l'air de comprendre. Et de me rendre compte, en fait, à un moment que peut-être je vais jamais comprendre ce truc-là, je vais pouvoir faire un peu semblant, je vais pouvoir suivre. Et c'est aussi, c'est un regard, évidemment, que je porte sur des choses que moi, je considère cool aussi. Donc peut-être j'ai qu'à arrêter de considérer certaines choses cool, si je veux arrêter de sentir pas cool. Mais, ouais, c'est des fois le sentiment d'être rejeté de quelque chose dans lequel tu veux appartenir et de pas réussir à être vu, peut-être. Et cette chanson, le fait de l'écrire et de pleurer sur mon sort, alors que c'est ridicule aussi de dire, voilà, ce sujet est ridicule par rapport aux autres sujets, mais quand
0: même.
1: Et
0: à la fois, c'est à l'intérieur, c'est fort, parce qu'en plus, les petites fêlures d'adolescence, on les traîne jusqu'à la fin. Hein.
1: Oui, et puis se dire, je suis pas ça, tous ces trucs qui nous définissent, qu'on nous définit par l'extérieur. Et à un moment, je me suis dit, mais alors toi, moi, je suis quoi? Et j'ai commencé à l'écrire au début sans trop croire, mais voilà, j'aime la force tranquille, me permet d'être fragile, je veux les voir grandir, je veux m'envoler, mais sans partir, prendre les petites routes, j'aime cultiver le doute, c'est vrai, j'aime pas crier des affirmations, je suis mal à l'aise avec ça. La plupart des femmes, même les femmes scientifiques, politiques, machin, je remarque, on aime dialoguer, dire voilà, moi j'ai trouvé ça, moi j'ai ressenti ça ou j'ai trouvé ça dans ma vie, mais c'est pas une vérité absolue, c'est un vécu, c'est un ressenti et on peut compléter l'image et le tableau avec quand on réunit plusieurs ressentis et plusieurs vécus. Et cette vie qui coule en fait, le fait de pas voir la vie comme un pic où les choses s'arrêtent ou à un moment on se dit ça y est, je suis arrivée, il y a pas un genre de V.
0: Non. Ouais.
1: Et la vie qui coule et de la sentir, mieux la vivre quand elle coule et quand elle passe, mieux la savourer. Et là

cet album est aussi plein de surprises, car vous avez poussé très loin le curseur de qu'est-ce qu'est une chanson, quel genre de son on peut utiliser. Je pense notamment à une chanson multicolore, où là, vous allez explorer. Hein.

0: dire que sur ce disque, vous ne vous êtes rien refusé.
1: On peut le dire complètement. Ouais. En fait, mais ça ne veut pas dire que je ne me suis pas questionnée.
0: Ah oui, non.
1: Mais à chaque fois, il y a une chanson qui naissait. Je me disais, mais qu'est-ce qui vient de se passer? C'est pas pour moi, ça. Je ne fais pas ça d'habitude. Mais avec une excitation, me dire, mais c'est vraiment ça ce que j'ai envie de faire. Et donc, c'est pour ça que ça prend du temps aussi, ou le temps que j'accepte qu'en fait, voilà la nouvelle expression, voilà la nouvelle Yaël qui arrive.
0: Ouais.
1: Et c'est arrivé de plus en plus, en fait, sur tout l'album, que ça soit sur Dream, le fait qu'il y a du rap tout d'un coup, sur Solaire, sur Wow et Multicolor, sur le fait d'écrire en français comme la fille pas cool, sur ce truc, cet accident de 9 minutes où je savais que je voulais finir l'album avec cette mantra de ce qu'il y a dans ton âme. Personne, no one's know what's in your soul, no one's know and it won't fade away. Personne ne connaît vraiment véritablement ce que tu as dans ton ventre et dans ton âme et dans dans ton âme. Et personne ne peut te l'enlever. On peut des fois s'éloigner, le cacher, mais ça reste là. Cette graine-là, elle est en nous et elle est disponible et elle attend qu'on la,
0: mais oui.
1: qu'on la voit. Et quand j'ai travaillé sur le Moog Matriarch et que cette séquence est partie, j'ai modulé le son. Et à un moment, c'était fini. J'ai laissé 2 secondes continuer à tourner ce son-là. Et tout d'un coup, j'avais envie de repartir. Et hop, ça repart. Et ça part dans les planètes. Et au début, instinctivement, je me suis dit, il va falloir que j'édite. C'est trop long. Et en fait, je l'écoutais encore et encore. Je me dis, en fait, je rêve de laisser ce moment tel qu'il est. J'ai envie que les gens s'endorment là-dessus. Et
0: ouais. Et qu'est-ce qui vous en empêchait, à part vous-même? L'autocensure? Des codes.
1: Oui, il y a quand même des codes dans la musique, des contraintes structurelles, budgétaires, où on va te dire une chanson, c'est 3 minutes, si tu veux, j'en sais rien, avoir un passage radio, si tu veux,
0: oui.
1: Certaines récompenses. Et puis, ouais, il y a une structure, on a une structure dans la journée, il y a du timing, etc. Mais des fois, ça fait du bien de casser ça.
0: Ouais.
1: Et là, en l'occurrence, à chaque fois, j'avais envie de me dire, si tu le sens, si ça te fait vibrer, mets-le, point barre.
0: Ouais. Et on se retrouve avec un album où chaque chanson est vraiment un univers à elle toute seule, parce qu'il y a donc ce que vous venez d'entendre, What's in Your Soul, avec ses boucles comme ça, synthé, ouais, dans les étoiles, exactement. Mais il y a aussi Rabbit Hole. Oh, yeah.

0: Parfois c'est très simple, très épuré, parfois c'est beaucoup plus élaboré. Vous allez vous marrer sur scène pour tout faire.
1: Je me marre déjà parce qu'on a démarré les répétitions.
0: Ouais.
1: Et c'est vrai que de la même manière que notre être, il est riche et complexe, et il n'a pas qu'une facette. Solaire, c'était la réconciliation avec tout ça. Et je le vois comme un... Vous savez, dans les jeux vidéo, quand il y a des étapes.
0: Oui.
1: Comme si c'est un voyage avec des étapes, alors circulaires, parce que je ne voyais pas ça comme un truc de progression, de plus en plus de points. Mais comme si j'avais besoin d'aller libérer chaque sujet et chaque aspect. Donc il y a une forme de libération de sa propre image et de sa place dans la société. Il y a la libération de Rabbit Hole, qui est plus une libération politique de cette séparation qu'on a entre nous, les autres, et tout ce contexte politique aujourd'hui. Il y a Dream qui a démarré avec une question, et si la Terre pouvait parler, qu'est-ce qu'elle nous dirait, avec ce rappel de « This is when I dream of you », de besoin de retourner à sentir qu'on fait part, we are part of it.
0: On en fait partie.
1: Waouh, qui est vraiment le climax.
0: Ouais.
1: Je crois que j'ai jamais autant kiffé de faire une chanson et de la réaliser les clips. De jouer avec cet aspect waouh et de dire ouais, je peux mettre un manteau et des lunettes de soleil et une robe et appeler les copines et tout d'un coup je me transforme en cette créature waouh. Et c'était trop drôle de le faire et de le vivre et de devenir ce truc waouh. Tout en sachant que, évidemment, qu'on n'est pas fait que de ces pics waouh et que c'est rigolo 5 minutes, mais la vie, elle est plus complexe que ça. Et Multicolor, pareil, ouais. c'était la réponse à Rabbit Hole, où, heureusement, j'ai construit ma vie de cette manière-là. Donc, ma vie, elle est faite de ce truc multicolor et de cette diversité, de cette joie et de ce joyeux bordel. J'aime bien, moi, embrasser un peu le chaos.
0: Il y a un mot israélien pour ça, le balagan.
1: Exactement,
0: c'est vrai, ça. Ce votre vie, c'est un balagan.
1: Ouais. C'est pas loin d'être un balagan, oui. C'est un peu chaotique. Et je pense qu'à un moment, j'avais l'impression que ça allait se terminer, que tout allait être rangé à un moment. Mais les périodes qui ont été rangées, c'est des périodes où j'étais... Je sais pas, je sentais qu'il y avait plus de surprises, que tout était mis dans un planning jusqu'à la fin de la vie et que je crois que d'être un peu sur le fil entre la structure et le chaos, déjà malheureusement, même si on aurait vraiment envie de tout ranger, la vie elle nous surprend à chaque fois.
0: Oui.
1: Donc, j'aime bien cette philosophie d'embrasser le chaos et de. Ouais, d'être, de nager avec.
0: Solaire, c'est l'album d'une artiste en liberté. C'est réjouissant, c'est planant, c'est Yael Naïm. Merci Yael.
1: Merci beaucoup.
0: À bientôt.
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5: Bonsoir, madame.
0: Comment, madame?
5: Comment? Oui, parce que mademoiselle est annulée.
0: Alors, oui, c'est vrai que si on veut être très 2026 et très woke...
5: C'est tout à fait moi.
0: Ou alors, il faut qu'on se dise camarade. Bonjour, camarade.
5: Ah, camarade, c'est pas légèrement notifié politique.
0: C'est un peu coco, mais du coup, c'est pas genré.
5: Ah non, c'est vrai.
0: Voilà, c'est pas genré. Bon, comment ça va, Dave?
5: Mais écoutez, je peux pas trop me plaindre, hein, franchement, les gens que je la tiens.
0: Bah, je trouve. Ouais. Vous êtes beau gosse. Vous avez beaucoup de cheveux. Vous avez toujours vos grands yeux bleus, une silhouette de jeune homme.
5: Je vous présente donc cette présentatrice qui est légèrement gérontophile.
0: Non, je vous rassure, les amis, je ne suis pas en train de draguer Dave, mais je vous trouve très, très bien, très en forme. Oui, ça me fait plaisir.
5: Maman aussi, ça me fait plaisir, c'est voilà. Vrai. Évidemment. C'est grâce au concert, hein, parce que c'est vraiment... Quand tu es sur scène, et j'ai la chance... Bah, en fait, la plus grande chance de ma vie, autre que mon compagnon, c'est le fait que j'ai plus ou moins la même voix qu'il y a un demi-siècle. Et ça, c'est dingue.
0: Alors, ok, mais est-ce que c'est une chance autant votre amoureux que votre voix? Est-ce que c'est pas plutôt du travail?
5: Non, franchement, non.
0: C'est
5: parce que j'ai la chance, il y a des chanteurs et qui ont obligé de chauffer la voix. Moi, je monte sur scène et je chante. Et ma mère m'engueulait déjà quand j'avais 6 ans, arrête de chanter. Je chantais tout le temps. Et quand ma mère était une ancienne danseuse qui est devenue prof de danse, elle me dit, tu chantes aussi bien que tu danses mal. C'est un vrai compliment.
0: C'est un grand compliment. C'est un grand compliment. Donc vous dansez vraiment comme un manche.
5: On peut dire ça.
0: Ouais. Ouais. Alors la voix de Dave, pour laquelle il ne travaille pas du tout, les amis, c'est quand même une voix, mais qu'on adore. Vous êtes capable de chanter ça sans chauffer votre voix? Ça a toujours été facile pour vous? Vous n'avez jamais eu à apprendre à chanter?
5: J'ai pris des cours de chant il y a très longtemps, enfin il y a très longtemps, dans les années 70-80. Au siècle dernier, c'est vrai. Du lyrique, j'ai fait du lyrique. J'ai adoré faire ça. Mais j'avoue qu'à Vanina, je ne commence pas avec, parce que je sais faire la fin. En fait, un jour, je suis allé voir Michel Polnareff, vers 1920, je crois, et là, il avait un tube à ce moment-là qui s'appelle « Je suis un homme, quoi, de plus d'intérêt d'ensemble ». Et il n'a pas chanté. Donc, à la fin, les gens hurlaient pour qu'il chante cette chanson. Donc, moi, je ne chante pas Vanina jusqu'à ce qu'à la fin, ils font une autre. Voilà, c'est ma manière de rester.
0: Gardez Vanina pour le dessert. Alors, il y a des concerts qui sont annoncés, Dave, puisque vous êtes en tournée ce printemps 2026. Puis il y a d'autres dates qui seront annoncées. On vous annonce déjà à la rentrée, après les grandes vacances,
5: ah bon,
0: à Béziers.
5: Oh, j'adore voilà. Béziers.
0: Ben oui.
5: J'aime bien dire ça. Mais je suis très naïf, très
0: Attendez,
5: jeune.
0: On va la refaire. Qui aime Béziers ici? Ah, moi, j'adore Béziers.
5: Ça passe toujours bien.
0: Ça passe toujours bien.
5: Non, en fait, dans les dates que j'ai fait au mars, deuxième quinzaine de mars, c'est surtout étonnant pour moi, c'était aux Pays-Bas. Et j'ai quitté les Pays-Bas quand j'avais 21 ans, donc ça fait 61 ans. Ne comptez pas, c'est pas la peine.
0: Moi,
5: quand on me dit, vous faites pas votre âge, je dis, vous m'avez pas vu nu, et je vous le déconseille vivement. Je peux pas être plus honnête. Mais, et donc, il y a 2 ans, une équipe de la télé néerlandaise est venue faire une émission qui s'appelle Les Chansons. Ils m'ont demandé de participer et ça a lancé mon truc.
0: Alors,
5: et donc, suite à ça, j'ai 5 concerts en mois de mars aux Pays-Bas.
0: Mais alors, quand vous jouez aux Pays-Bas, est-ce que vous chantez des chansons en néerlandais, en anglais, ou est-ce que vous chantez votre répertoire français?
5: Absolument pareil. Ouais. Et je pense que les gens qui aiment, ils savent que je suis connu en France. Et ça a été, un jour, d'ailleurs, dans un talk show, comme on dit en vieux François,
0: oui,
5: elle m'a dit, comment vous pouvez vivre dans ce pays, la France, avec ces gens nombrilistes, prétentieux et arrogants. Et j'ai répondu, je passe inaperçu. Donc, c'était très honnête.
0: Dave, comme un poisson dans l'eau chez nous depuis les années 60.
5: Moi, quand je suis arrivé en France, en 65, donc j'avais 21 ans, j'ai fait surtout la Manche. J'ai fait la Manche de 65 jusqu'à mon premier tube, qui était non pas Vanina, mais Sugar Baby Love en français, en anglais, en 74.
0: Ouais.
5: Mais j'ai fait énormément la Manche devant les terrasses, dans les cafés chantants, etc. J'adorais faire ça, c'est né d'impôts déjà. Une bonne raison.
0: Et alors, ça se passait comment? Comment réagissaient les gens? Et vous, comment vous viviez? Parce que si vous faisiez la Manche, j'imagine que c'était compliqué pour vous. C'était des années difficiles.
5: Non, c'était génial. Une de mes premières fois à Paris que j'ai fait la Manche, c'était un café qui s'appelle la Romerie sur le boulevard Saint-Germain. Et il y a
0: qui est toujours ouvert.
5: Oui,
0: ça existe toujours, la Romerie. Ouais.
5: Et je venais de fêter une victoire. Il y en a un qui me versait un petit verre de rhum sur la tête et ça m'a pas plu du tout. Et les autres étaient tellement gênés que j'ai rarement ramassé autant de blé que ce soir-là. Donc après, j'ai toujours d'accord pour les petits verres de rhum si vous voulez payer après.
0: Le premier tube de Dave chez nous, c'est trop beau,
5: ouais.
0: Sugar Baby Love.
5: Oh là là, je ne chante même plus sur scène, celle-là.
0: C'est vrai, pourquoi? Ouais.
5: Je ne sais pas, parce que c'était vraiment... C'était un tube international par un groupe qui s'appelle Roubette.
0: Ouais.
5: Et moi, j'ai eu la chance de marcher en France On a même failli se battre avec le Roubaix, cette station concurrente. Il est venu de main tendue pour me serrer les mains. En fait, c'était juste pour me faire une blague. Et, mais après, c'est de note aiguë, là, c'est très très haut. Donc je ne sais pas où je pourrais passer, mais je ne fais pas.

0: qui a pu écrire un aussi joli texte, Dave?
1: Et mon compagnon, Patrick Loiseau, qui porte bien son nom. Ah oui, toutes mes chansons sont de lui, sauf la thune, un truc comme ça.
0: Ouais. Et là, c'est la première qu'il a écrite pour vous.
1: Oui, parce qu'il y avait un auteur très connu, et qui est toujours connu dans le métier, qui s'appelle Yves Desca, avec ses copains, qui habite à Lausanne sur la plupart du temps, avec ses droits qui se viennent quand même par la poste, je pense.
0: Ah oui, quand on est en Suisse, on nous retrouve.
1: Oui, et il avait fait un texte pas génial, et j'ai dit à Patrick, essaye. Puis le matin, en studio, ça marchait, ça était accepté. Et sa meilleure amie s'appelle Vanina, donc il a bien fait.
0: C'est incroyable. Mais alors, vous étiez déjà amoureux quand il a écrit la chanson pour vous, ou bien c'est ce tube-là qui scelle votre amour?
1: Vous me traitez un peu d'une grosse pute, en quelque sorte.
0: Pas du tout, j'oserais pas, parce que vraiment, vous êtes si svelte.
1: Oh, mais je suis... Ah, donc pute vie, mais pas grosse. Merci.
0: Non, mais ça m'intéresse de savoir. C'est parce qu'il y a une raison pour laquelle on tombe amoureux de quelqu'un, et le talent, ça peut être une raison.
1: Moi, ça commence toujours par le physique. Moi, j'ai chanté à cette époque-là dans
0: ça, c'est un peu pute, hein, par contre.
1: Le vérité sur la bouche des enfants, vous êtes jeune. Mais j'ai chanté dans une boîte à rue Saint-Jacques, à Paris, pour ceux qui connaissent Paris, c'est la cinquième arrondissement, je crois. Et j'ai chanté là le vendredi, samedi soir, dimanche matinée. Et un vendredi soir, il y avait dans un coin un garçon, mais c'était mort à Venise, quoi. Sauf que moi, j'étais en train de dire que Bogarde. Et je trouvais tellement beau, en plus, très, très féminin. Pas féminé, hein, c'est une nuance. Hein. Et en plus, il avait une voix grave, parce que s'il avait été féminin, et en plus avec une voix de folle, ça ne m'aura pas plu.
0: Mais là, donc, il était là, un peu mystérieux, sa voix grave.
1: Et donc, je dis à la sortie de cet endroit, et les garçons, ils me disent, on ne sait jamais. Ça ne veut pas dire non. Donc voilà.
2: Ça veut même dire...
1: Et c'était le 7 février 1971. Donc, ça fait quand même un bail.
0: Et Vanina,
1: c'était sa meilleure amie.
0: C'était 3 ans après, 4 ans après.
1: Oui. Donc,
0: et il était auteur.
1: Mais il n'était pas du tout auteur, il était vendeur chez Saint-Laurent, c'est dans le droit de le citer.
0: Oh, ben, s'ils veulent nous envoyer un sac.
1: Non, il n'a plus, hein, il y a longtemps. Là, il est vendeur chez la SACEM.
0: mais d'accord. Donc, il était vendeur, et parce que vous êtes tombé amoureux, il s'intéressait à la musique, et il a commencé à écrire.
1: Et ça, l'amour de sa vie, d'ailleurs, ça fait qu'il était en train d'écrire sur elle, c'était François Hardy.
0: Françoise.
1: Qui l'a connue comme fan à 16 ans, et il a fini par écrire pour elle. On reçoit déjà de merveilleuses histoires, quoi.
0: Magnifique.
1: Ouais,
0: magnifique. Vous étiez copain avec Françoise Hardy, vous?
1: C'était son ami. Ouais, absolument. Mais évidemment, elle me souvient, il m'a lu il n'y a pas longtemps, parce qu'il est vraiment en plein dans les souvenirs avec Françoise. Évidemment, ça s'appelle être en deuil.
0: Ben, c'est tellement triste. Ouais. Il y a beaucoup de gens à qui elle manque. Hein.
1: Ouais. Ouais. Et elle nous a envoyé, elle vit envahie. Je vous embrasse sur la truffe. Je trouve ça mignon parce qu'elle adore les animaux, quoi.
0: Ouais.
1: Ouais.
0: Oh,
1: c'est mignon.
0: Alors, c'est qui vos copains à vous du métier, si vous laissiez Françoise amoureux?
1: Bah, j'ai des amis connus, j'ai aussi des amis non connus, c'est Daniel Auteuil, l'acteur, et Marc-Olivier Fogel, l'animateur chez une station Corance.
0: Oui, et journaliste.
1: Oui, journaliste. Ouais. Ouais.
0: Ok, bon, ça va, ça fait un gang assez sympathique.
1: Oh oui, je parais.
0: Dites, j'ai trouvé une info sur Sugar Baby Love, la chanson qu'on a écoutée là juste avant. Elle a été recalée à l'Eurovision. En fait, à l'époque, pas votre version, la version des Roubettes, ils voulaient partir à l'Eurovision avec. Ouais, les Anglais. Et les Anglais ont dit non, c'est pas assez bien, ça part pas à l'Eurovision.
1: Ah, dis donc. Ah,
0: c'est incroyable quand même, parce que vous, après, vous avez une histoire un peu avec l'Eurovision aussi.
1: Oui, j'ai présenté 2 années justement avec Marco. C'est comme ça que je l'ai connu.
0: Ouais.
1: Et on nous a viré quand même au bout de 2 ans parce qu'on a dit tellement de conneries.
0: Alors, vous avez dit beaucoup de conneries, mais qu'est-ce que c'était drôle de vous entendre.
1: Oui, au moins.
0: Ouais. Ça, vous avez envie d'en refaire de la télé, pas forcément l'Eurovision d'ailleurs.
1: J'ai adoré, pendant 4 ans je crois que je fais une émission sur France 3 et qui s'appelle Du côté de chez Dave.
0: Ouais.
1: Et j'ai adoré faire ça, vraiment, parce que il y a évidemment des animateurs qui sont bien merveilleux. Moi, je suis un chanteur qui fait des animateurs, mais j'ai une chose que les animateurs n'ont pas, je sais de quoi je parle. Les joies, les peines d'un chanteur, évidemment, au bout de... J'ai fait mon premier disque quand j'avais 19 ans. Mon premier succès à l'âge de 30 ans, c'est bien plus tard. C'est-à-dire, Michel Drucker, un jour m'a dit, les gens pensent qu'à l'époque de Vanina, tu avais 20 ans. Mais j'avais 30 ans. C'était des gens vieux.
0: Vous pensez que si vous aviez eu cet énorme succès de Vanina plus tôt, genre à 20 ans, vous auriez pété les plombs?
1: C'est marrant parce qu'on est dans le lieu où, la dernière fois que j'ai pas duré longtemps, je suis arrivé à la maison de la radio à Paris. Et il y avait une barrière, et derrière, il y avait des voitures dégarées. Et donc, je sonne, et le mec a pas levé la barrière, et je suis sorti, et j'ai dit, cette horrible phrase à ce monsieur, mais enfin, vous voyez pas qui je suis. Et là, je me suis dit, oh, tu tournes mal, tu vas te faire une grosse tête.
0: C'est le seul moment où vous avez
1: oui, parce que je m'en suis rendu compte. Je m'en suis rendu compte. Mais le problème, c'est une forme de qualité d'être lucide, mais comme toute la qualité, j'ai décidé que la qualité, à un certain dosage, devient aussi le défaut. Même la lucidité. Il vaut mieux parfois ne pas l'être.
0: C'est vrai,
1: c'est
0: ça.
1: C'est profond. Hein.
0: Mais vous êtes sage. Vous devriez écrire un bouquin de développement personnel.
1: Non, là, si un jour je ferais, ça m'étonnerait, mais si j'ai raté un jour de chanter, je vais ouvrir un bureau de conseil matrimonial.
0: Ben oui, c'est vrai, ça fait combien d'années avec Patrick ?
1: 55 ans.
0: 55 ans d'amour, ouais. Sans aucun nuage, ou au contraire, avec des nuages que vous avez chassés ?
1: Oui, enfin, je sais pas, c'est le destin, ou Dieu, s'il existe, mais non, évidemment qu'il y a des moments difficiles, mais moi, quand on me demande conseil, je déteste donner des conseils, mais je dis quand même un mot, un peu comme pour un chanteur, qui veut durer. Surprendre. Il faut surprendre. Et quand tu vis avec sa femme ou son mari, etc., il faut la surprendre. Pas toujours, obligatoirement, mais de temps en temps, quoi. Ça peut être juste, allez, tiens, on va dîner à Deauville, ou ça peut être, je te paye un voyage à Naples, ce que vous voulez, mais il faut la surprendre. Il ou elle. Je crois.
0: Ça, c'est un drôle de bon conseil. Et c'est pas obligé de coûter cher. On peut faire une petite promenade. Oui. Rien que ça, changer, en fait, casser la routine.
1: Allez, manger une glace au Monoprix, hein. Ça peut surprendre.
0: Ah, ça, c'est très surprenant, effectivement. On s'assoit au milieu du monop et on mange notre petite glace. Eh ben, ça, c'est surprenant, les amis. Mais en vrai, c'est tellement rare, 55 ans d'amour. Vous, même parmi vos amis, dans votre famille et tout, vous devez être un des seuls à avoir une relation aussi longue. Donc, il n'y a pas que la surprise, il y a autre chose. Vous gardez la potion magique pour vous, ou vous nous le
1: dites ? Non, je pense que c'est presque un peu... Comment dirais-je ? Je manque de pudeur de raconter ça, mais quand ma mère m'a dit qu'elle avait un cancer, et que je l'ai pris dans ses bras, ce qui on se prend pas dans les bras avec les parents au pays, bah c'est assez froid, quoi. Et en le prenant dans les bras, malgré cette horrible nouvelle, j'ai dit, ah, je suis aussi bien dans ses bras que dans le bras de mon bien-aimé. Donc ça, j'appelle ça moléculaire. Donc si on trouve quelqu'un avec lequel on fait une entité que j'appelle moléculaire, c'est que vous avez des atomes crochus, comme on dit en français, gardez-la, faites tout pour que ça dure. Voilà mon seul conseil aujourd'hui. Après, il faut payer.
0: Alors, franchement,

0: c'est trop difficile, Dave.
1: Non, pour une femme, ça va. C'est pas pour une dame, pour un homme. Non, c'est pas pareil. Vous êtes pas fait pareil.
0: Pour une dinde, en revanche, c'est très difficile, comme vous venez de l'entendre. Très compliqué, ce vanina. Il y a des gens qui font des reprises.
1: Mais non, ma poule. Mais non, ma poule.
0: Il y a des gens qui font des reprises ratées, qui vous les envoient.
1: Ah oui.
0: Qu'est-ce comment
1: il y a des chanteurs qui font des reprises ratées.
0: Et qui veulent les chanter devant vous. Et vous devez sourire poliment pendant qu'ils sont en train de ruiner votre chanson. Mais oui, mais c'est ça aussi d'avoir une chanson aussi compliquée à chanter. L'avantage, c'est que ça, au concert, si vous avez envie de faire une petite pause pour respirer deux secondes, le public chante pour vous.
1: Absolument. C'est très, très agréable. Oui. Tant qu'ils sont encore en vie. Je l'ai dit il n'y a pas longtemps, et je ne le dirai plus jamais. Parce qu'il y a une chanson qui s'appelle « Mon cœur est malade », dans laquelle je cours dans la salle, je fais des conneries, je me saute sur les chaises, tout ça. Et en montant sur scène, j'ai dit cette phrase que je ne dirai plus jamais. Vous et moi, on a quelque chose en commun. On ne peut plus mourir jeune. Ça ne leur a pas plu du tout.
0: Ah, mais il sait mettre l'ambiance. Oui, effectivement. Oui,
1: tu sors pas le soir pour entendre que tu ne vas pas mourir jeune. Quoi.
0: Bah, en même temps, c'est vrai.
1: Ben oui.
0: C'est vrai, c'est trop tard pour le club des 27.
1: La vérité, ils ne sont pas toujours bonnes.
0: Restez dans le coin, Dave va me donner un cours de néerlandais.
1: Entre
0: ça va être bien. Dans le cul.
1: Oh là là, elle l'a fait.
0: Alors, Dave... Il ne va pas m'apprendre à parler néerlandais parce que pour tout un tas de raisons.
1: Juste merci.
0: Juste merci. Non, mais c'est vrai, on dit dans le cul.
1: Oui, cool. Tout à fait. Oui.
0: C'est fou quand même ce pays.
1: Oui, c'est très libéral.
0: C'est très libre. Non, mais c'est dingue. Mais alors, vous, quand vous êtes arrivé en France, vous parliez quand même un petit peu français ou bien vous avez tout appris parce que c'est deux langues extrêmement différentes.
1: Oui, c'est pas une langue germanique, une langue latine. Mais moi, j'ai fait 6 ans de 20 heures de latin en grec par semaine. Ça crée des gens très pedants.
0: Oui, c'est
1: très prétentieux.
0: Oh, ouais. Et tout blanc, avec des énormes têtes aussi, parce qu'il faut bosser, hein, mais on ne voit pas beaucoup jouer au ballon dehors.
1: Moi, je ne bossais pas beaucoup, mais j'ai très vite appris de bien être, d'écouter à fond quand j'y étais, pour ne pas perdre mon temps. Mais je ne faisais pas beaucoup de devoirs, j'avoue. Mais j'ai quand même eu mon bac.
0: Hein. Et ben voilà, les enfants, vous voyez, ça c'est un bel exemple à suivre. Ouais. Dave, quand même, il a eu son bac, il a fait latin-grec, et puis après, il a passé toute sa vie à chanter.
1: En chantant dans la rue.
0: Pas que dans la rue, heureusement. De toute façon, la scène, on est d'accord, c'est l'endroit que vous préférez, c'est le moment que vous préférez, ou alors ça se bat un peu avec le studio?
1: En studio, on n'est pas vraiment maître du jeu, quoi. Donc c'est un peu un laboratoire. Donc c'est pas moi qui décide ce qui est bien, ce qui est pas bien. C'est le parolier parce que c'est mon ami depuis longtemps, il me dit la vérité. Par exemple, quand je fais une télé, tout le monde me dit que c'était génial, je rentre à la maison, il me dit tu as encore fait le mariole, tu fais chier. Donc il dit ce qu'il pense, donc ça c'est très bien. Mais non, évidemment, je viens d'enregistrer 4 nouvelles chansons du garçon qui a écrit du côté de chez Swan, entre autres, et Laurent Le Vent, qui s'appelle Michel Sivi. Et c'est vraiment excitant aussi. Mais rien vaut d'essayer de conquérir un public.
0: Oui.
1: Moi, je voulais devenir pasteur parce que mon père et moi, on était seuls vaguement croyants, protestants. Ma soeur, mes deux frères, ni ma mère étaient croyants. Et le pasteur était une femme brune. C'est du protestant, donc très jolie, et je voulais tout simplement être à sa place, parce que c'était elle qui parlait, et c'est nous qui écoutions. Donc c'était une démarche totalement narcissique,
0: oui, c'est ça, totalement c'est égocentrique. Être au centre de la scène.
1: Donc, bon, évidemment, j'ai quand même fond croyant, mais c'était surtout ça qui m'a plu. J'avais 14 ans. Donc
0: et alors, pourquoi vous n'êtes pas devenu pasteur?
1: Ben, la vie n'a pas voulu. Puis l'autre pasteur m'a dit, quand il a su que j'étais, on va dire, joliment, légèrement bisexuel, il dit, c'est peut-être pas une bonne idée. Il connaissait pas encore l'abbé Pierre.
0: Quelle horreur! Évidemment, on ne compare pas les méfaits de l'abbé Pierre, qui a fait des choses atroces. D'ailleurs, on vous...
1: Mais pas que.
0: Oui, il a fait des choses aussi. D'ailleurs, la Fondation Abbé Pierre, sachez-le, a changé le nom. Elle s'appelle maintenant très sobrement Fondation pour le logement. Et elle a changé de nom, mais pas de mission, c'est-à-dire mettre un toit au-dessus de la tête de celles et ceux qui en ont besoin. Et n'hésitez pas à leur filer un coup de main. Ça, c'est très important. Dave, on fait les marioles, là, depuis tout à l'heure. Mais en vrai, quand vous montez sur scène, quand vous voyez ces gens qui sont toujours là, certains ont commencé à vous suivre au tout début des années 70. Ouais. Quel rapport vous avez avec ce premier rang qui, je pense, parfois, est le même qu'il y a 50 ans?
1: Ça arrive souvent, oui. Ben, y en a même une qui est quasiment presque devenue vraiment un ami, quoi. À force, elle me dit la vérité. À travers son affection qu'elle me porte, elle travaille carrément pour TF1, elle est dans le métier, quelque part. Et ça, c'est plutôt mignon. Je sais pas si

0: Mais dis toujours la vérité parce qu'elle n'est pas totalement objective. Il est très difficile quand t'aimes quelqu'un d'être objectif,
1: c'est
0: n'est-ce
1: vrai.
0: Pas
1: Bah oui, enfin, vous venez de nous raconter le contraire. Vous nous dites que Patrick, votre compagnon depuis 55 ans, lui, quand il trouve que vous n'avez pas été très bon, il vous le dit.
0: Oui, il est misanthrope.
1: En fait, il se défoule sur vous. C'est horrible. C'est horrible.
0: Je ne lui dis pas écouter l'émission.
1: Non. Mais est-ce que c'est important quand même d'avoir quelqu'un dans sa vie, quelqu'un comme ça quand on est artiste, quelqu'un qui vous dit la vérité, quelqu'un qui vous dit, eh ben, t'as pris 4 kilos, ça se voit à l'antenne, tu devrais faire attention.
0: J'aime pas beaucoup cet exemple.
1: Non, en plus, c'est pas vrai, vous êtes gaulé comme un prince, donc ça n'a rien à voir. J'ai fait justement, je ne prenais aucun risque en parlant de la silhouette. Non, mais quelqu'un qui vous dit la vérité.
0: Oui, mais de vrais amis vous disent la vérité aussi, sinon c'est pas... Mais de vrais amis, on en a 2, 3 maximum, il y en a plein de gens qu'on aime bien. Ouais. Mais un vrai ami, c'est autre chose, c'est plus qu'un frère, c'est rare, quoi. Et là, j'espère, on ne peut pas jurer, mais je pense qu'on me dit, on me dit à un moment, arrête, ça ne marche plus, quoi. Il y a certains chanteurs que je ne vais pas citer, parce qu'ils ont choisi, c'est les gens au téléphone, qui ont arrêté parce que leur voix n'est plus là. Ça doit être monstrueux.
1: Perdre sa voix,
0: ouais, ça va être monstrueux. Ouais, ça, je ne m'imagine même pas. Mais ça peut arriver, quoi. C'est dans l'ADN, c'est qu'on perd les cheveux, il y en a qui le perdent, il y en a qui ne le perdent pas, ils sont pour rien, plus l'homme que, les hommes que les femmes. Mais moi, je regarde bien partout, je vois bien qu'il y a des femmes qui luttent aussi contre ces problèmes-là. C'est une question d'ADN, donc on n'y peut rien.
1: Et tant que vous aurez de la voix, vous montrez sur scène, il faut qu'on vous dise d'arrêter pour arrêter. Ah, vous n'avez aucune lassitude.
0: Non. Non, mon exemple, c'est on va dire Hugo Frey, parce que 96 ans, j'étais à son mariage l'année dernière, sa femme l'aime vraiment, c'est pas du bidon, Aznavour qui voulait faire le palais de congrès, s'entend, il est juste pas arrivé, c'est des exemples extraordinaires, évidemment on ne compare pas Aznavour et Hugo Frey, c'est des choses différentes, mais c'est deux chanteurs.
1: Oui.
0: Et c'est mes idoles, quoi, je veux dire, idole c'est pas le mot, mais c'est mes exemples. Voilà, c'est mieux que moi. Ouais.
1: Et est-ce que vous aimez vous adapter aux nouveautés de votre métier, Dave? Je pense notamment aux réseaux sociaux, parce qu'il y a 50 ans, on pouvait vous écrire au bon soin de la maison de disques. Aujourd'hui, c'est très différent. Vous avez un compte Instagram, vous postez, vous prenez des photos, faites des stories.
0: Pas vraiment. Je suis beaucoup sur le net quand même, évidemment. Mais disons que moi, quand mon père était prof d'anglais, d'ailleurs, ça vous concerne. Je sais tout, je fous. Yes. Je dis pas tout.
1: Mais non, mais l'anglais, c'est beaucoup moins embarrassant. Dire merci en anglais, c'est beaucoup moins embêtant que...
0: Thank you so much. Don't worry.
1: Voilà.
0: Mais mon père avait une encyclopédie. Honnêtement, il faisait genre quasiment 2 mètres de large. Et déjà, très jeune, j'étais intéressé par la philologie. Donc, j'allais souvent voir l'origine, l'étymologie des mots. Et ça, avec le latin et le grec, on a bien servi très souvent.
1: Ouais.
0: J'ai des exemples absolument pas possibles à la radio, mais je vous fais hors antenne.
1: Allez, vous pouvez nous faire une. Vous savez, c'est le service public, on est très libre.
0: Non, j'en connais qu'une, ça passera pas.
1: À partir du moment où on apprend quelque chose, on n'a pas perdu notre temps.
0: Je veux dire, en latin, je ne donnerai pas le mot.
1: Ok.
0: Je me l'interdis, sinon je vais me faire frapper à la maison. Ça vient de Gaudio Mihi. Je me fais plaisir. Elle cherche.
1: Elle ne l'a pas. Mon Dieu, j'en ai perdu ma concentration. De quoi parlions-nous, Dave?
0: De Gaudio Mihi.
1: Non, certainement pas. Non, vous mentez. Mais non, on parlait de votre tournée. Bon, ça nous fait plaisir de vous retrouver sur scène, Dave. Et ces 4 chansons-là que vous venez d'enregistrer, quand est-ce qu'on va pouvoir les écouter?
0: On verra ça. Okay. Je vous tiens au courant.
1: Ok, ça marche. Merci, Dave.
0: Je vous donne l'explication de l'étymologie.
1: Je me coucherai moins bête ce soir et peut-être un peu moins innocente.
0: Je ne dis rien là-dessus.
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Lola Baye est une chanteuse, autrice, compositrice qui mêle douceur, humour et spontanéité. Si vous avez pu la voir dans l'émission The Voice, ce qu'elle affectionne aujourd'hui, c'est sillonner le monde rural pour chanter dans les tout petits villages.

0: 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Un coup de cœur ici même. 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
1: Bonjour Johan.
2: Bonjour Manu.
1: Merci de nous accueillir dans cette boutique au garage à Issoudun avec une céramique bretonne. Que l'on peut trouver, on n'est pas à l'abri de trouver ça sur une brocante.
2: Alors on n'est pas à l'abri, en revanche là on est sur une céramique de très belle qualité. Et tu sais que moi je suis un amateur de la céramique française des années 50, en tout cas du milieu du 20e. On ne présente plus évidemment les Caprons, les Rouellans, tous ces grands céramistes qui ont fait des pièces magnifiques, qui font aujourd'hui des très gros prix. Mais aujourd'hui, dans une gamme de prix beaucoup plus inférieure, on peut se faire plaisir avec par exemple un grand plat de service comme ça. Tu vois cette couleur verte, elle est incroyable. Et figure-toi, mon cher Manu, que cette pièce vient de Bretagne. On pourrait dire qu'elle vient de Valoris, dans C'est le vrai. Sud de la France, dans les années 50.
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2: On est à Quimper, dans les manufactures de céramique de Quimper, hein, qui existent depuis la nuit des temps. Et là, on est sur une marque qui s'appelait Keraluc, qui a édité de nombreuses pièces de service, de vaisselle, des pièces qu'on peut utiliser encore aujourd'hui, évidemment, et qui amène une touche de déco un peu fantasy, un peu complètement céramique des années 50. Elle a une forme complètement atypique et surtout un travail de décor qui est vraiment de qualité super. On est dans des couleurs improbables, tu vois.
1: Elle est élégante, elle est magnifique, elle est resplendissante.
2: Elle est verte, elle a trois ou quatre teintes de vert différents. C'est vrai qu'on se croirait à Valoris dans le sud en 1950, mais on est bien en Bretagne et ce sont des pièces aujourd'hui qui sont recherchées par les collectionneurs de céramique.
1: Du coup, le prix ?
2: Bon, ça vaut une centaine d'euros, ouais. parce que y a une grosse production. Donc, beaucoup de pièces aujourd'hui, on peut peut-être, si on a de la chance, en dénicher une sur une brocante. On reste raisonnable et on se fait plaisir, c'est de la déco très colorée sur une grande table dans la cuisine, c'est super.
1: C'est validé, merci Johan.
2: Merci à toi Manu.
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4: On ne fait pas un personnage sans que la personnalité ait validé son modelage.
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4: Bonjour, donc je m'appelle Stéphane Barret, je vais avoir 62 ans, créateur d'imaginaire, ça c'est vraiment mon truc, surtout dans ma partie personnelle.
6: Soprano, les lapins crétins, Kenji Girac ou Brad Pitt, c'est lui. L'un des sculpteurs de visage du célèbre musée Grévin est Tourangeau. Parlons hyper-réalisme et expo perso avec lui.
4: Eh ben, je vous ai donné rendez-vous à mon atelier, rue des Landes, à Tours. Je suis très content de vous accueillir. Je suis originaire de Vierzon, un BTS de fabrication mécanique, donc ça n'a rien à voir avec la sculpture. Mes soirs et mes nuits à faire ma passion et aller travailler la journée. J'ai donc décidé de quitter Vierzon pour partir sur la région parisienne. C'était de faire de la sculpture, travailler pour des musées, travailler pour le théâtre. J'ai beaucoup travaillé pour Disney. Donc ça fait 30 ans et que je travaille sur commande. Et j'ai eu la chance en 2000 de pouvoir commencer à travailler pour le musée Grévin. Donc je suis indépendant. C'est mon principal client.
6: On est dedans avec le musée Grévin. Moi, je suis entourée là de personnages. J'ai Franck Dubosc, Benoît Poelvoorde, Stéphane Bern, Denis Brogniart. Est-ce qu'il y a quelqu'un qui vous a donné du fil à retordre ?
4: À chaque nouveau personnage, c'est un nouveau challenge. Le plus difficile quand même, c'est le regard. Donc c'est ça, l'hyperréalisme, c'est un assemblage de plein de petites choses qui font que, en finale, s'il y a une chose qui n'est pas là, il y a toujours un petit quelque chose qui va pas au niveau de la ressemblance. Le plus difficile quand même, c'est les personnages sans rendez-vous, dont les personnages qui sont décédés. J'ai fait Louis de Funès, j'ai fait Edith Piaf, j'ai fait Nelson Mandela. C'est plus compliqué puisque c'est photos de presse. Mais il y a 25 ans, quand j'ai commencé, mon premier personnage, c'était Bruce Willis. J'avais comme seule référence ces films sur VHS et les arrêts sur image. C'était des bougies pas possibles. Donc c'est vrai que mon premier personnage a été très difficile. Moi, pour ma partie, au niveau modelage d'une d'une tête, on s'est fixé entre 5 et 8 semaines de travail. L'hyperréalisme, il ne faut pas travailler 8 heures de suite parce que l'œil s'habitue des fois dans des directions qui sont fausses.
6: Ces visages sont vus par des centaines de milliers de personnes à Paris. Son travail plus personnel se voit lui bientôt à jouer les tours.
4: Alors je suis resté dans l'hyperréalisme, c'est mon truc, c'est quelque chose que j'adore. Hommes, femmes, avec des coiffures surdimensionnées, hippopotames, j'ai des crocos, masques humains et animaliers. J'ai envie aussi d'avoir une reconnaissance sur mon travail personnel.
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7: Arnaud Fromage, bonjour, bonjour.
8: Bonjour, bonjour.
7: Oh, ça fait beaucoup de bonjour, dites-moi. Bon Arnaud, aujourd'hui, quand le général de Gaulle vient en Franche-Comté?
8: Eh bien, il se passe toujours quelque chose. D'autant qu'il y est venu plusieurs fois dans la région, trois fois déjà à l'automne 1944, pour préparer la libération de Belfort, lors d'une réunion secrète avec le général Delattre de Tassigny et Churchill au château de Montalembert, à Metz, après la libération. Ensuite, quand de Gaulle est venu saluer les villes libérées, Besançon, Morteau, Grandcombe, Châteleux, mais ce n'est pas la dernière fois que de Gaulle va venir dans la région. En 1959, sur la route qui le mène en Alsace, il en profite pour aller faire quelques petites pauses dans le territoire de Belfort. À chaque fois, le grand homme descend de sa déesse noire et passe quelques minutes à discuter avec les habitants, stupéfaits de voir le général en vrai dans leur commune. À Rope, Saint-Germain, Felon, La Chapelle-sous-Rougemont, La Rivière, Fontaine, Foussemagne et à Angeau. Angeau, 206 habitants, où de Gaulle est accueilli par la foule dans l'unique rue ornée de drapeaux et de bandeaux bleu, blanc, rouge. Anecdote amusante, le village d'ailleurs, qui ne possédait pas autant de décorations, est allé les piquer chez les voisins de Del.
7: Ah, bon, mais Arnaud, la grande tournée de Gaulle en Franche-Comté, c'était en 1962.
8: Oui, la tournée des Grands-Ducs même. Le 14 juin, il atterrit à la base aérienne militaire de Luxeuil, avant de se rendre à Vesoul, puis de filer vers Dole, à bord cette fois d'une Simca présidentielle. Ensuite, direction Arbois, puis Poligny, Lons-le-Saunier, où à chaque fois, il est accueilli en héros. Le lendemain, il continue sa tournée par le Haut-Jura, Saint-Claude, Morée, Morbier, Saint-Laurent, Grand-Vaux, Cise, un petit quart d'heure à Champagnole, et ensuite direction Équevillon, Onglières, Plénise et Sanzeau, avant de remonter dans le Doubs, un discours à Pontarlier, à Besançon. Bref, le marathon présidentiel se termine le 17 juin dans le territoire de Belfort.
7: Et bah dis donc, et pendant toute la durée de ce périple, il a eu un problème majeur.
8: Oui, pendant ces 4 jours en Franche-Comté, le général de Gaulle ne s'est pas contenté de prononcer des discours et de serrer des louches. Non, il a bien fallu qu'il dorme aussi. Or, Charles de Gaulle est grand, très grand même, 1m96 au garrot. Donc les préfectures vont galérer à chacune de ces étapes pour lui trouver un paddock à ses dimensions. D'ailleurs, l'Élysée a fait réaliser en avance des lits sur mesure. Alors, pour la première nuit de sa visite à Vesoul, l'on apporte donc à la préfecture le lit spécial du général. Sauf que l'année 1962 est très tendue. C'est la fin de la guerre d'Algérie. Une partie des accords d'Évian est d'ailleurs négociée en secret au Fort des Rousses pendant ce voyage présidentiel. De Gaulle a échappé de peu à l'attentat du Petit Clamart, alors son service de sécurité est sur les dents. Ainsi, il lui déconseille de dormir à Vesoul même et préfère l'envoyer à la base aérienne de Saint-Sauveur, jugée plus sûre. Mais si les hommes et les véhicules ont pu faire le transfert, le lit, lui, eh bien, il est resté à Vesoul, dans les appartements du préfet. Et il y est toujours, d'ailleurs, parce que l'Élysée ne l'a jamais réclamé. Alors, l'histoire ne dit pas si De Gaulle a bien dormi ce soir-là, mais en tout cas, c'était pas dans un lit à sa taille.
7: Non, c'est certain, ça. Merci beaucoup, Arnaud Fromage, et puis à demain.
8: À demain.
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1: Est-ce que vous avez déjà fait du vélo-rail à Beaumont-les-Mines? C'était quoi ce chemin de fer?
2: Daniel Bouer, le parcours proposé, c'est sur la ligne qui vient de Vieilleville, Saint-Nizier, Beaumereau. Et nous exploitons la ligne qui finit de Beaumereau à Bourg-en-Neuf. C'est un vélo sur rail, tout simplement. Cette ligne de chemin de fer, elle date de 1883, le 5 août 1883. À l'époque, il y avait le transport du charbon. En plus, il y avait sur Bourg-en-Neuf. Bourg-en-Neuf, c'est un site, un centre industriel à l'époque. C'est important sur la porcelaine, sur le transport de pierre, enfin bref. Il y avait beaucoup d'activités. Et puis aussi, cette ligne était une ligne dédiée aussi aux voyageurs. Le dernier train que moi-même j'ai vu, c'était à l'an 2000. Bon, très vite est venue l'idée qu'il fallait mettre en valeur le site minier. On a fait le musée, un musée de la mine, 2003. Et puis en 2009, on a ouvert ce vélo-rail.
3: Moi c'est Catherine.
4: Moi c'est Gaëtan.
5: Christophe.
6: Lucie.
4: V. On vient surtout faire du sport en fait.
6: Pédaler.
7: On est en vacances pour 5 jours dans le coin. On a découvert ça par des prospectus un peu par hasard.
8: C'est moi hier soir qui ai trouvé ça une activité qui plaisait aux enfants. Donc je me suis dit ça va plaire à toute la famille. Et voilà, nous voilà là.
9: Pour refermer le bâton. Après maintenant,
10: Joël. On est au départ du vélo rail.
1: Ça marche comment cette histoire?
10: Alors c'est un vélo 4, 5. Ils ont un appareil pour retourner au bout des 5 km. Une fois qu'ils sont là-haut, ils retournent, ils mettent leur vélo au fond et ils repartent après. Mais ils attendent que tout le monde soit arrivé là-haut avant de repartir. On peut pas, comme c'est un aller-retour de 5 km sur le même bois, on est obligé d'attendre. Voilà. L'histoire, c'est l'histoire de la mine, de Beaumereau-les-Mines. Et c'est là qu'après, on a mis le vélo-rail de la mine. 2009, depuis l'ouverture, celui-là. Voilà.
1: C'était comment l'ouverture?
10: Ah, c'était pas comme ça. On n'avait pas les mêmes vélos au départ. Non. C'était pas, on a changé de vélo entre-temps. Ben, ceux-là, ils sont mieux, ceux-là.
11: Venez par là, s'il vous plaît. Ah, juste là, mettez-vous en haut, où il y a le monsieur au banc.
8: Au revoir. À la prochaine.
1: Maintenant, vous savez sur quel rail vous allez glisser avec vos petits-enfants à Beaumereau-les-Mines.
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12: Bonjour, je suis Flora Olivares, directrice du cinéma Le Félix de La Bouère depuis 2 ans et demi. Je suis arrivée dans le monde du cinéma un petit peu par hasard. À l'origine, j'étais médiatrice culturelle, j'habitais à La Bouère. Et un jour, je vois une offre pour devenir médiatrice culturelle au cinéma. Étant donné que j'ai une formation de médiatrice, je n'avais certes pas de connaissances spécifiques du monde du cinéma, mais je savais comment transmettre des informations sur une œuvre et faire le lien entre une œuvre et son public. J'ai tenté l'aventure et ça m'a tellement plu que j'ai souhaité passer en direction.
13: Comment gère-t-on une salle de cinéma de 230 places, donc ici, dans un cadre comme celui-ci?
12: On cherche à nouer des liens, des partenariats, à s'inclure au maximum avec le tissu local, que ce soit associatif ou structure partenariale, dépendant de la municipalité, de la communauté de communes. L'objectif, c'est de travailler avec les autres pour faire connaître ce qu'on met en place dans la salle et surtout ne pas rester replié sur soi. En venant en salle au Félix, vous soutenez la salle locale. Vous soutenez une salle en particulier, mais vous soutenez aussi toute la création cinématographique de manière générale. Ce qui est intéressant quand on est un cinéma de proximité, c'est qu'on a le temps et le contact avec le public. On peut discuter avec eux. Qu'est-ce que vous avez aimé? Qu'est-ce que vous n'avez pas aimé? N'hésitez pas à nous faire des retours. Qu'on construise ensemble et qu'on ne reste là encore pas seul dans sa tour d'ivoire à imaginer pour les autres. Et ces temps d'échange, ces rencontres, c'est extrêmement riche humainement et professionnellement. On va sélectionner les films en fonction de différents critères. Le film incontournable, bien sûr, on va le passer. On va le garder longtemps pour que un maximum de monde puisse le voir. Ensuite, qu'est-ce que aiment mes spectateurs? Je sais que, par exemple, qu'à La Bouère, les comédies françaises plaisent énormément. Et enfin, nous sommes un cinéma labellisé Art et Essai. On a un public assez hétéroclite. Beaucoup de familles et de jeunes publics, parce qu'on a une programmation qui est très adaptée aux jeunes publics. Pour nous, c'est très important, notamment que les premières séances se fassent dans de bonnes conditions, avec un son adapté, des lumières baissées progressivement, une présentation et un atelier. L'idée, c'est que chaque tranche d'âge puisse trouver un film vraiment adapté à ses spécificités et puis bien sûr que ça leur plaise. Notre cinéma est équipé d'appareils permettant de transmettre l'audio description ou de renforcer le son, mais j'aimerais notamment développer toute la partie accessibilité pour les personnes en situation de handicap psychique de façon à ce qu'ils se sentent à l'aise et pas jugés en venant en salle.
13: Vous avez passé une partie de votre enfance à Biscarrosse. La jeune Flora à l'époque, elle allait voir le film ?
12: La jeune Flora habitait à Biscarrosse-Plage et à l'époque on avait la chance d'avoir un cinéma. Ma mère refusait qu'on ait la télé. Par contre, on avait à côté du téléphone, sur le meuble du téléphone fixe, puisqu'à l'époque c'était comme ça que ça marchait, un carnet de tickets de cinéma, à volonté. Quand je vois un spectacle, quand je vois un film, quand j'assiste à un concert, ça me fait vibrer. C'est assez indescriptible.
13: Flora Olivares, directrice du cinéma Le Félix, avant de regarder le grand écran qui nous fait face, il faut que vous me donniez le nom de la radio qui vous a passé le micro aujourd'hui.
12: Ici Gascogne, bien sûr.
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3: La cabine minute sur Ici Picardie, votre chronique de la joie et de la bonne humeur. Comment ça va les amis ? Est-ce que parmi vous, il y en a qui regardent des séries télé ? Moi j'adore les séries. Aujourd'hui, je vais vous parler d'un fléau moderne. Un truc qui nous bouffe la vie, qui nous use la patience, qui nous fait vieillir plus vite que le temps qui passe. Les séries qui prennent trois plombes à sortir la saison suivante. Non mais sérieux, on vit à une époque où on peut envoyer une fusée sur Mars avec un drone qui filme en 4K. Et il filme en 4K la fusée sur Mars. On a des voitures qui conduisent toutes seules, des robots qui font le ménage. Mais on n'est toujours pas foutu de sortir la saison 2 d'une série avant que ton neveu passe le bac. À la fin de la saison 1, il avait 12 ans, le frérot. Les séries télé, comment vous faites ? Vous disparaissez comme ça sans prévenir ? Ils te mettent la tête dans une saison, dans une série, t'es à fond, tu attends la saison 2 pendant 4 ans. Et toi, comme un con, tu les attends vraiment pendant 4 ans. Il y a des gens qui meurent durant les 4 ans. Ils ne voient même pas la fin de la série, c'est dégueulasse. Et nous, la génération années 80-90, on a assez attendu. Par exemple, avec Beverly Hills, c'était un peu notre HPI à nous. Tout le monde regardait Beverly Hills. Et quand une saison se terminait, pendant 2 ans, TF1, ils te rediffusaient les vieux épisodes. Et ils mentaient sans honte dans les publicités. Ils te disaient, la semaine prochaine, des nouveaux épisodes inédits de Beverly Hills. Alors toi, t'es à fond, là. Le samedi, tu t'assois avec tes frites, ton hamburger, fait maison pour mater Beverly Hills. L'épisode commence, tu te dis, mais j'ai déjà vu ça. Pas vu, bien sûr. Après, il va embrasser Kelly. Des escrocs. Et de nos jours, ça recommence. Sur des séries sur Netflix, Amazon Prime, t'es là, t'es à fond, tu mates la saison 1, tu mates la saison 2, t'as pas dormi depuis 3 jours, t'as des cernes de panda en dépression, et là, boum, dernier épisode, gros cliffhanger, t'as le cœur qui bat à 200, et là, paf, l'épisode est fini. Mais il est mort ou pas le mec ? Non mais à la fin de l'épisode, là, il est mort ou pas ? Et là, Netflix te répond, rendez-vous en 2029 pour la suite. Il y en a marre, c'est beaucoup trop long. Moi, je vous dis la vérité. Aujourd'hui, on a 1000 plateformes, 1000 séries, mais on a toujours le même problème de lenteur. Les gars, on parle en ce moment d'intelligence artificielle, de deep learning, de robots qui écrivent des scénarios en 2 secondes. Moi, je vous le dis, si un jour, les séries faites par l'IA, elles sortent plus vite que les autres, je vous lâche.

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1: Je vous emmène dans un salon de thé andouillé qui a ouvert ses portes il y a quelques mois. C'était l'été dernier. Ça s'appelle Au coin de la tasse, un lieu tenu par Marie-Annick Vicard, co-AP. Et comme dans tout bon salon de thé, on peut aussi boire du café. Ça tombe bien, Marie-Annick m'en offre un. Bon, ben merci pour le petit café, Marie-Annick.
2: Eh ben de rien, avec plaisir.
1: Oui, parce que vous aussi, vous buvez un café. Oui. Vous ne buvez pas de thé, alors?
2: Je bois les deux.
1: Ben quand on vend les deux, c'est bien de connaître les deux.
2: Exactement.
1: Pourquoi vous avez créé ce lieu?
2: Parce que j'avais envie d'ouvrir un salon thé depuis des années. Pour moi, la commune d'Andouillé, ça a été une opportunité. Je suis arrivée sur la commune il y a 2 ans. Et je voulais monter un lieu différent, qui me ressemble, et dans lequel on pouvait accueillir des ateliers, où ce soit aussi un lieu de rencontre intergénérationnelle.
1: Mais vous aviez déjà tenu un commerce avant?
2: J'ai été libraire pendant 10 ans.
1: Je propose qu'on se lève, Marie-Annick. Comme ça, on va pouvoir aller faire le tour de ce salon de thé. Bon, c'est pas si grand que ça, mais il y a quand même plusieurs pièces. Là, on est dans la pièce principale. C'est là où vous proposez le thé, les cafés, il y a quelques gâteaux. C'est vous qui avez fait la décoration de ce lieu, parce que c'est très très joli. Hein.
2: Merci beaucoup. Oui, oui, c'est moi. Donc, toutes les tables et les chaises, ça a été chiné dans les différentes recycleries Emmaüs de la Mayenne. Le buffet qui me sert à présenter les cafés, je l'ai acheté chez une dame sur Andouillé aussi. Donc, le meuble 100% local.
1: Il y a aussi un coin librairie. Et puis, nous entrons dans l'autre pièce de ce salon de thé où je continue à parler de décoration avec Marie-Annick. Je vois qu'il y a des photos d'Andouillé, de vieilles cartes postales. Je ne sais pas si on voit d'ailleurs votre commerce sur ces cartes postales?
2: Alors, on voit le bâtiment, effectivement, sur toutes les cartes postales, puisque fin 19e, début 20e, le bâtiment accueillait donc un hôtel, le Lion d'Or, qui ensuite est devenu dans les années 50-60 la Poste, avant d'être le cabinet notarial dans les années 90, et donc depuis la fin de l'été, un salon de thé.
1: Et c'est dans cette petite salle du salon de thé que sont régulièrement proposés des ateliers. Alors ça peut être des ateliers d'écriture, de dessin. Je retourne ensuite dans la salle principale, où sur le comptoir j'observe de très très beaux gâteaux.
2: Je travaille avec la boulangerie d'Andouillé, qui est la Tendresse, qui me prépare cakes et tartes, et moi de mon côté je fais le cheesecake et je fais des scones. Donc des scones, c'est des petits pains anglais.
1: Bah moi, je vous prendrais bien un petit bout de gâteau. Alors avant de partir, c'est cheesecake. Vous faites le cheesecake.
2: Moi, je fais le cheesecake. Oui, je sers ça.
1: Marie-Annick, avant que vous alliez me préparer l'assiette avec du cheesecake, je vois quand même qu'il y a un nain au niveau de la caisse de votre salon de thé.
2: Oui, c'est un nain que m'a offert une amie pour l'inauguration, et j'ai trouvé qu'il avait toute sa place dans la décoration du salon de thé.
1: Mais je pensais que c'était un endroit où, vous savez, comme le petit cochon, on peut mettre sa pièce, mais non, vous n'avez pas prévu ça.
2: Si, mais c'est pas le nain.
1: Ah, c'est pas dans le nain. Ah oui, c'est à côté, on peut mettre une petite pièce.
2: Exactement.
1: Mais attendez, c'est quoi ça?
2: Ça, c'est un personnage des films Ghibli, Voyage de Chihiro.
1: Ça fait du bruit?
2: Oui, tout à fait.
1: Mais c'est trop génial. Il fait un petit rototo à la fin.
2: Exactement, c'est parce qu'il a bien digéré le pourboire.
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3: Dans la rue du Port, il y a la grotte du Puy-de-Dôme. Et oh, petit jeu de mots, allons tailler la bavette 2 minutes avec un tailleur de pierres précieuses.
4: Poussez.
3: Ça y est, j'ai réussi. Un peu archaïque, cette porte. Pour
4: mais elle surprend tellement de gens qu'elle me rassure vis-à-vis de certains voleurs, par exemple.
3: Ah ben déjà, pour vous voler, vous, il faut trouver comment marche la porte.
4: Exactement.
3: Et j'imagine que quand vous voyez quelqu'un qui ressemblerait à un voleur, vous ne lui dites pas pousser.
4: Ben, je me débrouille pour le dissuader.
3: Oh, mais qu'est-ce que c'est que ça? Mais qu'est-ce que c'est que cet engin?
4: Ça, c'est ce qu'utilisent les CRS, c'est le flashball.
3: Ah, c'est un flashball. Je suis venu tailler le bout de gras avec vous, mais je pensais pas être accueilli par un flashball.
4: Moi, c'est pas tellement le bout de gras que je taille, c'est surtout mes petits cailloux.
3: Qu'est-ce que vous taillez comme cailloux?
4: Tout. Toutes les pierres, à partir du moment où elles ont un intérêt bijoutier. Alors ça peut être des pierres sans aucune valeur. Je travaille notamment pour une dame qui va à la pêche dans l'Allier. Enfin, dans l'Allier, pas le département.
3: Dans la rivière.
4: Dans la rivière.
3: Et qu'est-ce qu'elle pêche ?
4: Eh ben, elle pêche de temps en temps des galets dont la couleur lui plaît. Et elle me fait faire du polissage sur des galets qui n'ont aucune valeur mais qui lui plaisent, par exemple. Et puis, part du principe que je suis l'ébéniste du caillou. On travaille dans des matières nobles. Le bois, c'est noble. La pierre, c'est noble. Voilà. Et puis après, il y a le respect des styles. Il y a le respect du goût de ces dames qui veulent telle couleur dans telle matière, mais dans telle forme et telle dimension.
3: Enfin, elles sont pas un peu pénibles ?
4: Si, beaucoup. Mais on essaie de les satisfaire quand même. J'ai une jeune fille qui m'a amené du corail de Corse et elle m'a demandé de sculpter le zizi de son copain dans le corail. Ça surprend quand on vous fait la demande.
3: Eh ben, ça veut dire que dans votre vie, vous aurez fait des zizi.
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5: On peut encore partir à la chasse au trésor.
6: Oui.
5: On va partir à la recherche de pierres vieilles de 700 ans.
6: Exactement. Ces vieilles pierres s'appellent des bornes papales, cher ami. Direction donc Valgréas, au cœur de cette curiosité géographique, on va le dire. Un morceau de Vaucluse posé en plein milieu de la Drôme provençale, on en a déjà parlé. Ça s'appelle l'enclave des...
5: Pape.
6: Oui, bornes. Réponse.
5: Oh,
6: ouais, j'ai un petit peu bossé. Celle qui donc délimite bien ces bornes papales, celle qui délimite l'enclave, ce sont donc ces bornes papales. Alors à quoi ça ressemble ? Imaginez un grand bloc de pierre taillé, planté verticalement dans le sol, un bon 1m20 à peu près, avec surtout des blasons, en fait, c'est ça qui est beau. Blasons sculptés, des armoiries, des seigneurs locaux. Celle du comte avenessin aussi, forcément, avec deux clés entrecroisées, symbole donc du pouvoir pontifical.
5: Ce sont donc de vraies frontières gravées dans la pierre, on peut
6: exactement
5: dire ça.
6: Ces bornes, elles datent du 14e et 15e siècle. Elles ont été installées lors de plusieurs campagnes de bornage en 1324, 1414, 1457. Ben, c'était simple en fait, hein. Tout simplement, elles étaient là pour dire ici commence la terre des papes en pleine Drôme provençale. Petit rappel historique quand même, quand les papes s'installent à Avignon au début du 14e, ils cherchent en fait à sécuriser et à agrandir leur possession. Il y a un pape qui s'appelle Jean XXII qui achète Valgréas en fait et puis d'autres villages autour. Mais le royaume de France bloque toute extension parce que bien sûr les papes ils voulaient aller encore plus loin. Mais boum, non, la France bloque tout ça et résultat, on a donc une sorte d'enclave figée donc dans les frontières. Et donc pour matérialiser tout ça, on plante donc des bornes solides, visibles et surtout c'est indiscutable quoi.
5: Alors évidemment la question c'est de savoir si on peut encore les voir aujourd'hui ces bornes.
6: C'est ça, c'était au 14e siècle quand même. On en a encore 22 en fait autour de Valgréas en place. Vous en avez déjà une devant l'office de tourisme, c'est la plus facile hein, pour la voir. Ils l'ont mise là pour qu'on puisse voir à quoi ça ressemble. Mais ensuite il faudra quand même un peu de perspicacité pour les trouver. On nous dit à l'office de tourisme que c'est un peu compliqué, c'est un peu difficile parce que elles sont un peu cachées en fait dans des chemins, dans des vignes, dans des champs, des bosquets. Heureusement, l'office de tourisme a bossé dessus de Valgréas, qui propose aujourd'hui donc un plan en fait d'un circuit pédestre de randonnée, franchement hyper simple, accessible. Qui permet justement d'en découvrir plusieurs à pied autour de 2-3 heures à peu près en famille. Ça peut faire une belle idée de sortie. On marche dans les paysages de la Drôme provençale tout en étant dans le Vaucluse. C'est ça aussi qui est fun. Et ces pierres sont là pour nous rappeler donc cette chasse au trésor grandeur nature autour de l'histoire donc de l'enclave des papes.
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1: Et pour cette nouvelle saison, au parc Argonne Découverte où nous sommes aujourd'hui, quatre grands prédateurs présents naturellement dans la région sont mis à l'honneur. Bonjour Nicolas Villerette.
2: Bonjour Olivier.
1: Responsable zoologique et directeur adjoint du parc Argonne Découverte, quels sont ces quatre grands prédateurs?
2: Le loup gris d'Europe, le pigargue à queue blanche, le hibou grand-duc d'Europe et le lynx. Pourquoi ces quatre-là on les met à l'honneur? C'est parce qu'ils font leur grand retour dans notre secteur et que quand un prédateur fait un retour dans un endroit, souvent ça peut faire peur.
1: On parle de retour à l'état sauvage.
2: On parle de retour à l'état sauvage. Nous, ceux qu'on présente, ils sont en captivité, en volière ou en enclos, et ils resteront en captivité. Mais naturellement, ils font leur retour ici. Et nous, notre objectif, c'est de sensibiliser les gens, de présenter ces espèces parce qu'on a moins peur de ce qu'on connaît.
1: Donc, on peut déjà voir ici au parc Argonne Découverte des grands ducs d'Europe, des pigargues à queue blanche ou encore des loups. Le lynx, lui, arrivera plus tard, même s'il est déjà présent à l'état sauvage dans la région. Parlez-nous un peu du lynx, justement.
2: Alors, effectivement, ici au parc Argonne Découverte, nous n'avons pas encore de lynx, mais on y travaille. Le lynx est un animal très discret. Alors, c'est un bon prédateur, notamment de chevreuils. C'est un animal forestier, un peu comme les loups. Mais autant les loups, quand ils font leur retour dans un secteur, c'est compliqué parce que c'est un animal qui va, quand il s'approche des fermes, poser des problèmes au niveau des troupeaux de moutons, au niveau des veaux, par exemple. Autant le lynx, ça reste un animal très discret, qui va chasser des proies comme le chevreuil, qui va en plus manger sa proie jusqu'à la dernière bouchée. Et vraiment un animal solitaire, contrairement aux loups qui vont vivre en meute, donc on peut les repérer plus facilement. Dans les Ardennes, il y a eu quelques lynx observés, mais pour autant, nous, on veut quand même sensibiliser au fait que les gens, potentiellement, en rentrant d'une soirée, vont, pourquoi pas, croiser un lynx un de ces jours. C'est tout à fait possible.
1: Le lynx, c'est un félin, un gros chat. Décrivez-nous, pour ceux qui sont présents dans les Ardennes à l'état sauvage, à quoi il ressemble?
2: Alors, c'est un animal qui a les oreilles pointues, avec un petit pinceau noir au bout des oreilles. Vraiment, on va dire un chat haut sur pattes. Alors, quand même de couleur marron, avec des petits spots de taches plus foncées, qui va faire 20-25 kilos. Et c'est un animal qui va volontiers, en fait, se cacher, se poser, laisser les gens passer. Même parfois, lorsqu'il y a des chasses, il va pas forcément s'enfuir. C'est pour ça qu'il est difficile à voir. Il va aller se cacher contre un arbre, attendre que la battue passe et sortir ensuite.
1: D'autant plus que des fois, pour dormir, il peut se mettre en hauteur.
2: Ah oui, c'est, on va dire qu'on en parlait, c'est un gros chat, on va dire ça comme ça. Donc il a
1: un gros arbre à chat avec un gros arbre, du coup.
2: Exactement, c'est ça. Donc un arbre accessible dans lequel il va pouvoir trouver refuge. Et après, il va pas se réfugier uniquement dans les arbres. C'est un animal qui va volontiers aller se cacher. Un arbre tombé, une souche qui a soulevé un peu de terre, de roche, il va aller se mettre là-dessus. Surtout les femelles, quand elles ont des jeunes, elles vont aller trouver ce genre de petite caverne pour aller y mettre leurs jeunes en sécurité.
1: Une population qui avait totalement disparu, qui est en train de revenir. Pourquoi elle avait disparu?
2: Il y a une centaine d'années, les empoisonnements ont fait beaucoup de dégâts sur ces derniers maillons de la chaîne alimentaire. Les empoisonnements maintenant qui ont beaucoup, beaucoup moins lieu qu'avant. Et donc, du coup, petit à petit, ils commencent à regagner du terrain. Un animal discret, forestier, et donc les forêts des Ardennes s'y prêtent très bien pour son retour.
1: Et là où il y a de la forêt, les lynx sont de retour en Champagne-Ardennes. Merci Nicolas Villerette, responsable zoologique.
2: Merci Olivier.
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3: 6h20, c'est votre rendez-vous, les gens d'ici. Tous les jours, nous mettons en lumière une personnalité qui fait briller notre région. Elle se confie au micro de Romain Bruno. Et aujourd'hui, direction la Tour Eiffel, à la rencontre d'une guide qui propose une visite immersive avec l'aide d'un casque de réalité virtuelle pour redécouvrir l'histoire de la Dame de Fer. Et depuis cette semaine, cette visite a été réactualisée pour plus de surprises. Romain, vous êtes bien devant la Tour Eiffel, elle est belle, hein?
4: Oh, qu'est-ce qu'elle est belle. En plus, je la regarde, cette Tour Eiffel, face à moi, en effet. Et j'ai à mes côtés, c'est Vladina, les cofondatrices et guide chez Viality Tour, qui propose... Ah, j'en dis pas plus, tiens, elle va nous expliquer. Bonjour Vladina.
5: Bonjour Romain.
4: Vous nous proposez une expérience immersive.
5: Absolument, puisqu'on propose une expérience au pied de la Tour Eiffel, mais à une autre époque. On la connaît, la Tour Eiffel du 21e siècle, mais est-ce qu'on connaît la Tour Eiffel du 19e siècle? Eh ben non, c'est ce qu'on vous propose de voir avec nos casques de réalité virtuelle.
4: Donc, on est avec vous, on enfile un casque, on s'arrête de temps en temps et on découvre quoi dans ce casque?
5: Alors d'abord, on découvre le chantier, la construction, et après, on découvre l'exposition universelle et la Tour Eiffel dans son écrin d'origine, au cœur de cette exposition qui a marqué les esprits à l'époque.
4: Alors, si nous sommes aujourd'hui ensemble, c'est qu'il y a de la nouveauté.
5: Absolument, puisque c'est une visite qu'on a créée il y a déjà quelques temps et qu'on met à jour.

0: participants du groupe.
1: Vladina, elle vous est venue comment cette idée de visite immersive avec un casque de réalité virtuelle?
0: C'est une idée qu'on a eue donc avec Michel, le cofondateur, parce que moi je suis guide à la base conférencière, je fais des visites plutôt traditionnelles, et lui est une personne qui a toujours beaucoup de mal à se projeter. Comme il est plutôt à l'aise avec toutes les nouvelles technologies, on s'est dit qu'on allait combiner nos compétences. Moi, la guide, lui, voilà, la réalité virtuelle. Et ça a donné Reality Tour.
1: C'est officiel, on peut voyager dans le temps grâce à vous et grâce à la technologie que vous avez mise comme ça à la portée de tous. Et je sens qu'on se reverra parce qu'au-delà de la Tour Eiffel, vous proposez une autre destination, ça s'appelle le Louvre.
0: C'est une autre aventure, voilà, c'est une autre histoire qu'on découvrira ensemble plus tard.
1: Merci beaucoup, Vladina.
0: Mais de rien, avec grand plaisir, et je vous attends sur le Champ de Mars.
1: Voilà, venez tous, franchement, visiter et découvrir, redécouvrir la Tour Eiffel autrement.
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8: Adieu, Nao.
9: Adieu. Oui, qui te bon parler d'expression abe bun kachao. Littéralement, ça voudrait dire avoir une bonne dent. Mais en français, on dirait plutôt avoir un bon coup de fourchette.
8: Ah.
9: Qui est misan des kusata qui nous cita, qui sont las dents qui utilisent, mais qui est français qui est la fourchette. Ce qu'on peut remarquer qui est amusant, c'est qu'en occitan, ce sont les dents, alors qu'en français, c'est la fourchette.
8: Et qu'a bête anecdote?
9: De la même famille qui utilise souvent à quelle expression? Surtout le migrant paille, quoi, n'est her hami qui mange her et qui a cavé toutes les assiettes. Dans la famille, on utilise souvent cette expression. Surtout mon grand-père, pour moi, quand j'ai très faim, que je mange beaucoup et que je finis les assiettes de tout le monde.
10: J'ai la dalle, j'ai faim, nourris-moi.
9: Mon petit frère qui est minge her, que la paiera mêlée ou la chichangle. Prends mon caille magre, coumue chichangle. Mon petit frère ne mange moins. On l'appelle plutôt la chichangle, le lézard. Car il est maigre comme un lézard.
8: Qu'est-ce qui est à gras de meille?
9: Las glaces, qu'est né coffre fort, une sorte de smesran pais.
8: Des glaces chez tes grands-parents.
9: Un coffre fort entier.
8: Merci, sœur.
9: Adieu.
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1: Nous sommes dans les années 1970. Un ovni se pose à Chasseneuil. Dans cette soucoupe volante, attention, pas d'extraterrestres, mais des gens en maillot de bain.
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1: Cette drôle de piscine en forme d'ovni est ce qu'on appelle une piscine tournesol. En fait, il s'agit d'un modèle qui a poussé en France dans les années 70 et qui a pour origine un programme lancé par l'État en 1969. Ce programme, nommé 1000 piscines, intervient dans un contexte marqué par deux événements. D'abord, le fiasco des nageurs français aux Jeux Olympiques de Mexico en 1968. Ensuite, plusieurs noyades tragiques impliquant des enfants. Résultat, eh bien, il faut apprendre à tous les Français à nager, vite et partout. Pour cela, un concours est lancé afin de concevoir des équipements innovants, économiques et facilement reproductibles. Et le type tournesol est l'un des plus caractéristiques. Il est l'œuvre de l'architecte Bernard Scholler. Alors attention, 1000 mètres carrés au sol, 6 mètres de haut, cette piscine était révolutionnaire à l'époque. Il faut imaginer 36 arches métalliques qui soutiennent un dôme de plastique en partie escamotable et pivotant afin de profiter au maximum du soleil, d'où son nom, hein, le tournesol. Dedans, on retrouve tout le nécessaire, un bassin de 25 mètres, des vestiaires, des douches, bref, un vrai vaisseau spatial aquatique.
3: Cette piscine tournesol de Chasseneuil-sur-Bonnieure était-elle le seul modèle construit dans notre région ?
1: En France, entre 1972 et le début des années 80, il y en a eu 183 construites sur les 250 prévues au départ, dont 18 en Nouvelle-Aquitaine. Mais attention, hein, la moitié a déjà disparu, à l'image de celle qu'il y avait à Châtelaillon-Plage. Il faut dire aussi que ces piscines tournesol, eh bien, elles ont tendance à mal vieillir. Maintenir ces structures à flot, sans mauvais jeu de mots, coûte cher et les rénovations ne sont pas toujours simples à réaliser. C'est pour cela que la piscine tournesol de Chasseneuil est un vrai petit morceau de patrimoine des Trente Glorieuses, toujours bien vivant avec près de 40 000 usagers par an. Les gens sont sensibles à son charme rétro-futuriste, à ses petits carreaux de faïence ou à ses grands hublots. Alors en cette fin d'été, eh bien, si vous passez du côté de Chasseneuil, n'hésitez pas à aller piquer une tête dans cet ovni.
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4: Vraiment dans l'ambiance. Hein.
5: Voilà.
4: Pour découvrir.
5: C'est par là.
4: Oh. Bonjour. Donc là, parmi les bruits que vous entendez, on est vraiment dans l'ambiance du début de vinification dans un domaine viticole en Bourgogne. Alors, Nathan Drouin, on est chez vous et on est un petit peu pas chez vous.
6: Exactement, ouais. On est chez Vincent Girardin. Donc, au 5 impasse des Lampennes, à Meursault. Et donc, j'ai la chance de pouvoir vinifier ici, dans cet espace, chez, du coup, mon patron.
4: Tout a été mis en tonneau déjà.
6: Oui, tout à fait.
4: De ce millésime 2025.
6: Exactement. Pour l'instant, seuls les aligotés sont en fermentation. Et les Saint-Romain et les Hauts-Cédurès, qui ont été récoltés un petit peu après, eh ben, eux ne sont pas encore partis en fermentation. Ah. Ils sont en demi-muit, en fait. Ouais. C'est pas la pièce traditionnelle bourguignonne, mais c'est des fûts de 500 litres. Pour pas, justement, marquer trop le vin et donc avoir vraiment la fraîcheur de l'aligoté sur ce que je recherche.
4: Le fait d'avoir son petit rond de serviette.
6: Oui.
4: Dans un domaine a priori assez gigantesque, hein, parce que là on est vraiment dans une forêt de tonneaux.
6: On est bien équipé, et c'est ça la chance.
4: C'est ça en fait, voilà, parce que le fait de démarrer une activité viticole aujourd'hui.
6: Exactement.
4: En Bourgogne, ça vous aurait demandé des millions d'euros, j'imagine.
6: Oui, beaucoup d'investisseurs, beaucoup d'investissements de ma part aussi. Et donc là, c'est vrai que j'ai la chance d'avoir les vignes et de me consacrer aux vignes et d'avoir cette partie-là pour vinifier. Donc oui, très chanceux et très reconnaissant aussi.
4: Parce que d'un point de vue organisation, ça ne doit pas forcément être facile non plus. Je me dis, vous partagez quoi, un calendrier, un tableau Excel sur « Attendez, je viens bosser tel jour pour moi, je viens bosser tel jour pour le domaine ?»
6: Non, je travaille au domaine et puis le soir, ben, je fais mes petites cuvées ou le matin en arrivant, je m'organise comme ça. Ou entre midi et deux aussi.
4: Sur vos temps de pause.
6: Exactement.
2: Vigneron pour son domaine en dehors de ses horaires de travail, dans un autre domaine viticole, c'est le quotidien de Nathan à Meursault. 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
8: Qu'aimeriez-vous planter dans votre jardin ?
9: Dans mon jardin, j'aimerais bien faire un potager avec par exemple des tomates, de la salade, des melons, etc. Pour pouvoir après les récolter et faire des petites salades. Et pour l'été, ce serait bien.
10: Moi, c'est pour les planter à manger illimité.
11: Et moi, je veux planter des fraises, des fleurs par exemple, et aussi des carottes et plein d'autres choses et des salades aussi. Plein.
12: Des framboises, des myrtilles. Parce que moi, j'aime les fraises, framboises, myrtilles parce que c'est incroyable.
13: Moi, ce que je voudrais planter, c'est de la pastèque. Tout ce qu'il y a de nécessaire pour vivre, pour manger.
8: Et tu manges des fruits et des légumes ?
13: C'est presque mes aliments préférés. J'adore les légumes, les tomates, concombres, courgettes, carottes.
9: Oui, beaucoup de légumes et aussi des arbres comme des plantes, des tulipes, des roses, etc. Mais oui, les légumes, c'est trop bon aussi, les fruits.
8: C'est vrai, tu manges des légumes ?
9: Ah oui, j'en mange beaucoup. Je me fais plein de salades. Maman, elle m'a appris à tout faire. Je mets dans un petit bol, je mets de la salade avec de la vinaigrette, des tomates, je coupe des avocats. Quelquefois, je mets des fruits aussi pour donner un petit peu de sucré.
13: Moi, j'aime pas trop la salade et les avocats. C'est les seuls fruits et légumes que j'aime pas trop.
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1: Et chaque journée se ressemble, semblait projetée dans nos routines.
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0: mon monde à moi, Dame de Carreau. Un coup de cœur, ici même. 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
1: Nous sommes avec une des dernières et la plus ancienne fabrique de pâtes de fruits en Auvergne. Avec Anthony Vallat, qui est le directeur général. Merci de nous recevoir, Anthony. Nous sommes face à une vieille photo qui montre, je pense, le tout début de cette maison Cruzy, c'est ça ?
2: C'est pas le début historique, hein, puisque la maison Cruzy a été fondée en 1880, mais c'est effectivement une photo du site de fabrication ici, sur la zone du Brézé, telle qu'il était en 1956, au moment où la maison Cruzy a déménagé du centre de Clermont pour venir s'installer sur la zone du Brézé.
1: Construction de l'usine Goffredi à Mijan-Mermoz sur le champ d'angélique, et on aperçoit des angéliques sur ce champ.
2: Et l'angélique étant un des produits un petit peu signature des confiseurs et de la confiserie, et donc c'est un beau clin d'œil de l'histoire que de penser que voilà, notre site de fabrication ici est basé sur un ancien champ d'angélique. Voilà.
1: L'angélique, ces petits bâtonnets de couleur verte, hein, c'est
2: exactement.
1: Ça, je ne dis pas de bêtises.
2: Il y a beaucoup de particuliers qui ont aussi de l'angélique à la maison.
1: Voilà. C'est la tige.
2: On confie la tige, tout à fait.
1: D'accord, oui. Ok. Et aujourd'hui, vous en faites toujours. Vous avez toujours des producteurs d'angélique qui bossent avec vous.
2: Oui, tout à fait. C'est un agriculteur qui vient nous livrer en tracteur chaque année. C'est au mois d'août, quand la récolte est prête. On se met d'accord avec lui l'année d'avance sur les quantités dont on aura besoin. Et puis il vient nous livrer. On la travaille, on la prépare. Et puis après, on va la faire confire. Donc c'est un produit auquel on tient beaucoup.
1: Il y a toujours une grosse tradition autour de ça. Enfin, en Auvergne, on offrait des pâtes de fruits, c'était un incontournable.
2: Effectivement, la création de la pâte de fruits a été faite en Auvergne. Hein. À la base, la pâte de fruits s'appelait la pâte d'Auvergne. Et c'était vraiment une spécialité, on va dire, régionale. Ce qui a fait que l'Auvergne était une terre de fruits confits, c'est que, on va dire que la noblesse venait, descendait de Paris dans le 16e, 17e siècle et venait dans les cures, à Roya ou autre. Ils découvraient, ils dégustaient les fruits d'Auvergne. Et la méthode de conservation à l'époque, hein, puisqu'on n'avait pas toute la pasteurisation, etc.